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0: Encore une fois. Chalet. Oh, Tadja. Faisons nos formes. Vraiment. Écoutez, je vais dire ça, Yolé. Hier soir, tu es le petit monde. Avant, je suis le petit monde, mais il faut que bon. C'est bon.
1: Ce que vous avez fait jusqu'à maintenant, c'est ce qu'il faut faire si vous voulez qu'on parte. Vous voyez? Si vous voulez qu'on reste, qu'on joue, bon, je sais pas, comme d'habitude, quoi, jusqu'à 5h du matin, des choses comme ça, et à ce moment-là, il faut que tout le monde en bas, en haut, à droite, à gauche, tout ça, que ça crie, que ça saute, etc. Vous voyez? Bon. Je vais jouer un morceau. Hein? Et puis, selon si vous aimez le morceau, ben vous criez très fort, vous faites, vous voyez, le gros truc, quoi. Mais vraiment, il faut que les élites s'écroulent, ok? Voilà. Alors, on va essayer.

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1: Il est 3h.
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3: Nous sommes aujourd'hui le 28 septembre. Il y a quelques jours est sorti le livre chez les éditions Solar intitulé 100% Zidane, coécrit par Gérard Egenès et Alexandre Fievé. Ce dernier nous raconte justement l'idée qui est venue à ces deux auteurs pour raconter la vie de Zinedine Zidane à travers les publications de journaux notamment ou encore de ses citations. On l'écoute tout de suite, Alexandre Fievé.
4: En fait, avec Gérard Egenès, qui est le co-auteur de ce livre, on a sorti l'année dernière une BD sur Zidane, illustrée par Farou, qui est dessinateur à l'équipe. Et on s'était rendu compte, en fait, qu'on avait récupéré beaucoup de documentation sur Zidane pour faire cette BD, et qu'on avait encore plein de choses à dire, parce qu'on avait finalement utilisé que 10% de la matière qu'on avait entre nos mains. Et on a trouvé intéressant de réutiliser et d'utiliser ce qu'on n'avait pas encore exploité pour faire quelque chose de différent. Et l'idée de ce livre, c'est de reproduire le plus possible les déclarations publiques de Zidane. C'est-à-dire que le lecteur, en ouvrant ce livre, aura l'impression non pas de lire Alexandre Fievé, Gérard Egenès, mais de lire Zidane, puisque c'est une sorte de compilation de ces déclarations reproduites événement par événement.
5: Alors quand on s'intéresse à quelqu'un, forcément, on doit un petit peu l'admirer. Vous, votre avis personnel sur Zinedine Zidane, Alexandre ?
4: Je sais pas, moi j'ai un souvenir de lui à ses débuts, puisque moi j'ai 49 ans, donc je l'ai connu joueur de foot. Et c'est vrai que moi je me rappelle de la période 94-96, où il n'était pas encore vraiment connu du grand public, et on pouvait déjà sentir quelque chose chez lui. Il a été aussi un peu tapé par la critique à cette époque-là. Moi, j'étais un vrai supporter de l'équipe de France, l'équipe d'Aimé Jacquet, qui deviendra 2, 3, 4 ans après champion du monde. Donc oui, j'ai encore ce souvenir-là de l'époque où il était inconnu, il était à Bordeaux, il signe à la Juve, et puis ses premiers pas en équipe de France. Voilà. Et donc c'est vraiment quelqu'un que j'ai suivi depuis le début et qui m'a toujours intéressé.
5: Est-ce que c'est facile, peut-être plus facile par exemple pour travailler sur Zinedine Zidane en recherchant des articles ou des déclarations, tout en sachant que c'est aussi un petit peu un personnage un peu ambivalent, parce qu'on le connaît beaucoup, mais il parle très peu en fait, donc il y a beaucoup de déclarations, mais ça n'a pas été simple non plus de prendre les déclarations qu'il a faites dans sa carrière, si ?
4: Si, ça a été ultra simple dans la mesure où c'est vrai qu'il leur donnait peut-être pas beaucoup, mais lorsqu'il donnait des interviews, le journaliste déjà prenait le temps de lui poser des questions et lui prenait le temps vraisemblablement de répondre, parce que on a récupéré quand même beaucoup d'interviews assez volumineuses. C'est-à-dire que c'était pas des interviews avec 3-4 questions qui se courent après. C'était vraiment souvent des doubles pages, des triples pages, etc. Et donc il s'est vraiment confié sur son enfance, son adolescence, ses débuts dans le foot, ses hauts, ses bas, etc. Donc on avait largement suffisamment de déclarations pour pouvoir faire ce livre, et encore on n'a pas tout mis.
3: On continue de découvrir ce livre demain pour d'autres histoires d'un jour avec Mémoire Sport.
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0: Bienvenue dans les Hauts-de-France. Voici un reportage réalisé par une radio associative de la région.
1: Jusqu'au 8 novembre, c'est la 34e édition du festival Conteurs en campagne. Dans plus de 50 villages du Nord et du Pas-de-Calais, venez écouter les histoires de conteuses et conteurs près de chez vous. Un événement porté par la Fédération des foyers ruraux du Nord et du Pas-de-Calais, basée à Lillers, dont Tony Avard est le coordinateur. Il est aussi conteur. Il nous en dit plus d'abord sur l'histoire de cet événement.
2: Alors ce festival, à l'origine, il a été créé en 1993. Par la Fédération des foyers ruraux qui coordonne encore actuellement ce festival. Simplement, à l'origine, la Fédération des foyers ruraux, c'était une fédération qui était plus restreinte. C'était une fédération qui comptait quelques associations locales et il n'y avait que des bénévoles à l'époque. Donc les bénévoles de cette association-là se sont dit comment on pourrait développer notre mouvement, créer un événement culturel qui rassemble un maximum d'associations dans les deux départements, du Nord et du Pas-de-Calais, trouver peut-être une discipline culturelle qui n'est pas déjà occupée par d'autres festivals. Les festivals de musique, il y en a pas mal, le théâtre aussi. Donc, quelle discipline nouvelle on pourrait mettre en avant? Et il s'est trouvé que l'époque de ces années-là, des années début 90, même avant, fin 80, c'est une époque où la discipline, le conte, les arts du récit, le conte revenait. Il y a eu un retour de cette discipline-là qui s'était un peu perdue. Et donc, il y a quelques conteurs professionnels. Il n'y en avait pas tant que ça à l'époque. Hein. Maintenant, il y a beaucoup de gens qui se sont lancés dans cette discipline-là. Eh bien, il y a une poignée de conteurs qui commençaient à émerger, à remettre ces festivals-là, à créer des festivals autour de cette discipline-là. Et donc, ils se sont dit, nous, peut-être qu'on va... On va essayer de travailler autour de ça. Donc les premières années, ça a été presque un galop d'essai. Je pense que les bénévoles qui ont créé cet événement-là, ils se sont dit « oui, bon, on va faire ça un an ou deux, on verra bien, on aura essayé quoi ». Alors grande surprise, il y a eu énormément de monde dès le début. Le public était au rendez-vous. Et donc, normalement, ça a continué.
1: Et 33 ans plus tard.
2: Et on y est toujours.
1: 34e édition, donc en 2026, toujours portée par la Fédération des foyers ruraux du Nord et du Pas-de-Calais. Pour que ce soit clair pour tout le monde aussi, quel est le rôle des foyers ruraux aussi dans la région?
2: Donc c'est une fédération d'éducation populaire, au même titre que d'autres mouvements, pour certains peut-être plus connus, mais voilà, comme la Ligue de l'Enseignement, les MJC, les MRJC, etc. etc. Cette fédération associative, elle a comme objectif l'animation et le développement du milieu rural par le biais des associations locales. Donc notre fédération, elle vient en aide aux associations locales pour les aider à monter des projets dans tous les domaines. Hein. Là, on est ici pour parler de culture, mais ça pourrait être sport, loisirs, environnement, éducation. Donc on vient en aide à ces associations-là pour les aider à se former, à monter des projets. Et puis notre fédération, elle a créé des actions spécifiques dans le Nord et le Pas-de-Calais pour aussi se faire connaître, des actions spécifiques, notamment culturelles, puisque à part Conteurs en campagne, on est aussi créateur d'un prix littéraire pour la jeunesse qui s'appelle Rural Livre en Nord et en Pas-de-Calais. Et puis on fait aussi des formations BAFA. Donc véritablement, cette association-là, c'est une association de développement du milieu rural par le fait associatif.
1: Alors nous, on va parler essentiellement donc du festival Conteurs en campagne qui a lieu jusqu'au 8 novembre avec des conteurs-conteuses de la région dont vous, et pas que de la région, on le précisera aussi, mais vous-même, vous êtes conteur depuis combien de temps ?
2: Je compte plus justement. Je compte plus depuis quand je suis conteur. C'est marrant ça. Ça doit faire bientôt une quinzaine d'années peut-être, un peu plus, hein, que je raconte des histoires. J'ai commencé à être conteur tout simplement par le biais de ce festival-là. C'est ce festival-là, Conteurs en campagne, qui m'a fait découvrir que ça existait. Moi, je faisais pas mal de théâtre, mais je savais pas que ça existait quand j'ai commencé à m'intéresser à ce festival. Et donc, j'ai découvert tout un monde qui s'ouvrait devant moi.
1: Et d'ailleurs, quelle est la différence dans l'exercice donc, entre un comédien ou une comédienne qui va jouer dans une pièce ou entre un conteur et une conteuse? Quelle est vraiment la différence entre le théâtre et le conte?
2: Il y en a plusieurs. Je dirais que le conte, en fait, les arts du récit, le principe, c'est tout simplement la création d'images mentales. C'est-à-dire que le conteur qui se présente sur scène, la plupart du temps, il n'a pas de costume, il n'a pas de décor, il porte sa parole. Ou en tout cas, il porte des contes qui viennent parfois de très loin, d'il y a très longtemps, qui sont plus vieux que lui, largement plus vieux que lui, qui continueront après lui. Donc, il passe des histoires. Et il crée des images mentales, c'est-à-dire que le public qui vient là, c'est lui qui va se créer ces images. Quand le conteur raconte, le public va voir le personnage, va voir où ça se passe, le décor, l'action, il va le voir dans sa tête. Et en fait, le conte, ça n'est que ça. C'est créer des images dans la tête des gens qui vous écoutent. Au théâtre, évidemment, on est souvent plusieurs. Voilà, on a souvent un texte qui est plus écrit. Voilà, souvent on apprend par cœur. Alors évidemment, il y a des exceptions, hein, du théâtre d'improvisation, etc. Ça existe. Dans le conte, moi et beaucoup d'autres conteurs, on ne fonctionne pas forcément à partir d'un texte écrit à la ligne qu'on sait par cœur. On fonctionne souvent à la trame. Donc, c'est des histoires qu'on connaît mieux que par cœur. On les connaît, elles sont en nous en fait, et on les fait ressurgir, on fait ressurgir les images pour raconter ce qu'on voit nous au public. Voilà, c'est un peu ça la différence. Parfois on dit, j'ai tendance à dire que parfois on est plus proche finalement du cinéma, parce qu'on crée des images comme au cinéma, plus que du théâtre.
1: Et c'est donc ce que vous allez faire dans de nombreuses communes de la région. On peut citer Neuberquin, Terouanne, Fressin, La Punois ou encore Sainte-Marie-Capelle, dans des salles polyvalentes, dans des médiathèques, mais aussi dans des salles des associations, un peu partout. Donc en résumé, avec plusieurs formats, on peut déjà citer votre exemple. Vous allez proposer des apéros contes. Comment ça va fonctionner ?
2: Alors, le principe des apéros-contes, on l'a créé il y a quelques années. On s'est dit, il y a encore des gens qui ont du mal à pousser la porte des salles pour aller voir des spectacles. C'est pas si évident. C'est quelque chose qu'on connaît bien même au théâtre, hein, des gens qui n'osent pas pousser la porte, c'est un peu intimidant. Et on s'est dit, tiens, peut-être qu'on pourrait attirer un public autre encore qui n'ose pas encore venir peut-être le soir voir le spectacle dans la salle des fêtes. Et on va créer ce qu'on appelle des apéro-contes. C'est assez simple, hein, on invite les gens à l'heure de l'apéritif, le dimanche essentiellement, le dimanche midi. Et il se trouve que il y a un conteur qui est là. Donc le conteur, on va peut-être servir un verre à boire aux gens, et puis à un moment donné, on va s'attabler, etc. Et puis le silence va se faire, on va raconter des histoires, et puis peut-être qu'on boira un verre après. Et donc, c'est quelque chose qui permet aussi peut-être de plus découvrir les choses. On l'a construit comme ça. Venez, invitez des amis à vous à venir boire un verre, et ils vont découvrir ce que c'est que Starla, ce que c'est que le conte, quoi.
1: Et pour vous, c'est un exercice assez complexe parce que vous devez avoir une sorte de catalogue dans votre cerveau de contes. Et vous me disiez que ce ne sera pas un conte précis à ce moment-là. Vous faites en fonction du public.
2: C'est-à-dire que les apéros contes, on les annonce dans notre programme à partir de 6 ans. Mais par expérience, sur ces apéros contes-là, on sait très bien que dans certains villages, par exemple, on va avoir un public plutôt adulte. Et dans d'autres, on va avoir vraiment un public très familial, quoi, les parents, les enfants, etc. Donc, il faut arriver un peu armé, c'est-à-dire que pouvoir avoir toutes les éventualités possibles. Et donc, il y aura peut-être, moi je vais faire, je crois, 5 apéro-contes pendant le festival, de tête comme ça. Peut-être que sur un village, je vais plutôt partir sur un répertoire plutôt adulte, voilà. Et puis sur d'autres, où je sais qu'il y aura plus d'enfants, ce jour-là, je vais me dire, tiens, là, je vais raconter d'autres choses. Voilà, c'est être aussi à l'écoute du public pour s'adapter. Et voilà, effectivement, avoir dans sa besace plus d'histoires parfois qu'il n'en faut pour pouvoir changer de direction en cours de route.
1: Et puis parmi les différents contes proposés dans toute la région jusqu'au 8 novembre, il y a aussi parfois des thématiques plus précises et qui ont un message en particulier parfois à faire passer. On peut citer Marie-Hélène Candas qui vient de où et qui propose quoi ?
2: Alors Marie-Hélène Candas, elle fait partie des conteurs de la région, hein, puisqu'elle est originaire de la région de Cassel. Voilà, et donc elle a la particularité d'être d'écrire ses propres histoires. On a beaucoup de conteurs qui partent des contes traditionnels pour les raconter à leur façon. Là, elle a un travail vraiment d'écriture d'histoire, et dans son spectacle qui s'appelle Femme Flamme, ce sont des histoires effectivement de femmes fortes, de femmes rebelles qui à un moment vont prendre les choses en main, vont se rebeller contre une situation. Alors c'est pas forcément dramatique, il y a aussi des moments plutôt drôles dans ces histoires, mais on est vraiment sur un travail de création d'histoire avec une portée aussi féministe, quoi, assumée.
1: Alors, on n'aura pas le temps de citer de nombreux exemples, mais en tout cas, ça donne très envie. Et on peut le dire, c'est vraiment pour tout âge, à partir de 2 ans. Et il y en a même aussi pour adultes. Parfois, ça peut être un peu coquin. Voilà, on ne donnera pas plus de détails, mais sachez-le. Et puis, c'est gratuit. C'est parfois payant, mais à des prix très abordables. Et il faut réserver au préalable.
2: Tout à fait, on peut réserver sur chaque lieu, voilà, chaque lieu a un téléphone qui permet de réserver, et puis on peut aussi se renseigner auprès de notre fédération directement.
1: Et un dernier mot sur ce que vous proposez aussi pendant ce festival, vous proposez des stages d'initiation aux contes et des formations aussi de lecture à voix haute. Vous pouvez nous résumer ça pour terminer ?
2: Oui, on propose là, par exemple, sur cet automne, 3 formations. Ce sont des formations assez courtes, là, qui font 2 jours à chaque fois. Ces formations-là, elles permettent à toute personne qui veut découvrir l'art du conte ou de la lecture à voix haute de s'initier avec un artiste professionnel. Donc, ça s'adresse vraiment à toute personne qu'elle veuille pratiquer dans sa vie privée ou simplement qu'elle veuille le faire dans le cadre de son métier, parfois, si on est bibliothécaire, bénévole ou professionnel, si on est enseignant, eh bien, on peut venir découvrir cette discipline-là, s'essayer et tester, en stage, avant de tester devant un véritable public. Donc ça permet aussi de comprendre en fait les mécanismes de ce qu'on disait tout à l'heure sur cette création d'images, notamment pour le conte.
1: Et pour en savoir plus sur la 34e édition de ce festival Conteurs en campagne dans le Nord et le Pas-de-Calais, vous aurez plus d'infos sur le site foyerruraux5962.fr. Ce sujet a été réalisé par Banquise FM. Interview Louise Petit, réalisation Jean-Baptiste Cotteret.
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2: Hey Grenoble, on va vous quitter sur ce morceau de Georges Brassens.

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3: À bâton rompu. L'expression « à bâton rompu » évoque à mon auriculaire une situation que nous avons déjà tous vécue. Revoir un ami d'enfance et se mettre à discuter de tout et de rien sous l'impulsion des retrouvailles, comme si l'on s'était quitté la veille. Nous pourrons dire de cette rencontre « Diantre, l'autre soir avec Michel, nous avons parlé à bâton rompu ». L'expression se définit ainsi. Locution adverbiale qui signifie de manière discontinue, désordonnée ou désorganisée, avec de fréquentes interruptions, sans ordre du jour, de façon informelle, de façon irrégulière, sans suite. L'expression s'applique désormais essentiellement au champ de la discussion et du dialogue. On dira ainsi qu'on a une conversation à bâton rompu lorsque cette dernière était sans fil directeur, familière ou informelle, par opposition par exemple à une discussion autour d'un seul et même sujet. Plusieurs origines ont été proposées pour cette locution, mais restent obscures, ce qui ne surprendra pas les fidèles auditeurs de Mon Petit Doigt m'a dit. Certains la font remonter au Moyen-Âge, époque où l'on faisait des tapisseries à bâton rompu, une technique de point de couchure. La couchure était très répandue dans ces temps anciens. Elle consistait, d'après certaines sources, à broder des motifs en forme de petits bâtons entremêlés. Néanmoins, il n'existe aucune preuve que l'expression est née de cette tendance. Dans un autre domaine, il existe un type de parquet dit à bâton rompu, fait de lames de bois coupées à angle droit. Le petit côté de chacune d'elles repose sur l'extrémité du grand côté d'une autre, et ainsi de suite, formant un V à 90 degrés. Dans ce cas aussi, il est difficile d'établir un lien entre le parquet et l'expression que nous utilisons. À la limite, on peut imaginer que les motifs qui s'entrecroisent ont inspiré l'idée d'un enchaînement entrecoupé, saccadé ou encore non linéaire. Et c'est là que notre Antoine Furtière de service nous apporte une autre théorie sur l'origine de « à bâton rompu ». Dans son fameux dictionnaire universel, qui lui vaudra d'ailleurs son exclusion de l'Académie française et sa brouille avec Jean de La Fontaine, Furetière avance dans son tome 1 que l'interprétation la plus probable nous vient du domaine militaire. L'expression « à bâton rompu » fait en fait allusion à une cadence de marche militaire au rythme des tambours. Le joueur réalisait deux coups de suite avec chaque baguette, provoquant à la fois une discontinuité de son et une saccade musicale. Ce rythme était également appelé « roulement à double coup », puis « papa-maman » chez des percussionnistes plus modernes. Il valide aussi tout de même dans son susdit dictionnaire, le fameux Antoine Furtière, la thèse de la tapisserie à bâton rompu. En fait, il n'y a vraiment aucun lien avec le bâton, ce long morceau de bois rond que l'on peut tenir à la main servant d'appui. Bâton d'aveugle, de pèlerin, bâton de vieillesse, bâton de maréchal, bâton de berger. Non, non, non, une nouvelle fois, sans aucun rapport avec une quelconque saucisse sèche. Dans la dérive du sens propre évident, vers le sens figuré de « à bâton rompu », il n'y a aucune fracture de morceaux de bois. À tout casser, l'aviateur peut casser du bois. Le délateur peut casser le morceau, l'ennuyeux casser les pieds, voire même les parties génitales masculines, Patrick Bruel casser la voix, le médisant casser du sucre, le musicien casser les oreilles, le meilleur casser la baraque et casser la croûte. Oui, mais casser le bâton, on n'a jamais entendu. Pas de brisure, pas de rupture, le bâton rompu reste entier, le mystère aussi. Le sens figuré de l'expression part en morceaux. Bien que mon auriculaire ait pris son bâton de pèlerin pour parcourir ses sources habituelles et que personne ne lui eût mis de bâton dans les roues, ni lui eût promis la carotte et le bâton, on devra se contenter aujourd'hui des deux hypothèses d'origine très floues proposées ci-avant. On ne peut pas toujours tenir le gros bout du bâton. Même César, brandissant son bâton de maréchal, ne peut expliquer pourquoi le bâton rompu n'est pas cassé. Alors, au risque d'un retour de bâton, j'affirme que « à bâton rompu » signifie bien « sans continuité, avec de fréquentes interruptions, de façon désordonnée, sans ordre du jour, de façon informelle, d'une façon irrégulière, et qu'on ne sait vraiment pas pourquoi ». Sur ce constat d'échec, mon auriculaire se casse, honteux et confus, jurant, mais un peu tard, qu'il ne nous dira plus rien.
1: petit doigt m'a dit.
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13: Bonjour et bienvenue, c'est Cinérama, une demi-heure pour parler cinéma avec des films qui sont dans les salles depuis le 23 septembre. Et puis aujourd'hui, eh bien, une interview et avec deux personnes. Il y a un réalisateur, c'est Éric Barbier, et puis un comédien, c'est Alban Ivanov qui joue dans Justin le Juste. Et quant à vous, messieurs, qu'avez-vous à nous dire, toi Manu, un documentaire ?
14: Oui, un documentaire qui s'appelle « Fini de rire, l'humour politique au garde à vous ».
13: Et puis toi, Sophia, un film ?
15: Oui, Vincent, je vais vous parler du film du Népalais Abhinash Bikram Shah, « Les éléphants dans la brume ».
13: Quant à toi, Guillaume, un film ?
16: Moi, je vais parler de « Resident Evil » de Zach Cregger.
13: Voilà ce cinérama qui débute avec une jeune actrice qui se débat pendant 8 ans avec une addiction à l'alcool et les bouleversements de sa vie. Nous parlons de Garance.
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12: Évidemment.
17: Tu vis seule ?
18: Ouais.
17: Et t'as pas besoin de voir du monde ?
18: J'ai pas besoin de beaucoup de monde, non. Mais ça me manque un petit peu de...
17: De quoi ?
18: D'aimer. Ça fait longtemps que j'ai pas aimé.
13: Ça, c'est une des très belles scènes de ce film Garance. Les films traitant de l'alcoolisme, on en trouve. Mais des films traitant de l'alcoolisme au féminin, c'est moins courant. L'une de ses grandes figures est une femme sous influence de John Cassavetes. Pour Jeanne Henry, habituée à faire des films dossiers après Pupille, hein, sur l'accouchement sous X et Je verrai toujours vos visages, sur la justice restaurative, la voilà qui quitte le film choral pour dresser le portrait sur 8 ans d'une jeune femme qui sombre peu à peu dans l'alcoolisme. Et dans Garance, eh bien, c'est Adèle Exarchopoulos, toujours impeccable, qui interprète le rôle titre.
18: Alors t'es comédienne ?
17: Un peu galérienne, mais...
18: Mais c'est ça être comédienne, non ?
17: Ouais, c'est vrai.
8: Ah ! Plus un geste, mes jolies !
17: Tu ne mérites pas d'être Zorro. Renonce ou vous allez le regretter, toi, Elitien.
19: On sait qu'on peut pas t'aider à résoudre ton problème avec l'alcool.
17: Oh, désolé, énorme galère dans le RER avec la femme que je prends un taxi.
20: Tu sais ce qui se passe si tu rates une représentation ?
17: Il n'y a pas de cas où je rate une représentation.
13: Il y a deux qualités notables dans ce film qui a beaucoup déçu à Cannes où il était en compétition. Il y a tout d'abord le choix de son sujet et de son personnage. La réalisatrice s'attache à une jeune femme, comédienne, intermittente du spectacle, sociable et plutôt joyeuse. Il ne s'agit jamais de prendre l'alcoolisme sous l'angle de la pathologie pure, sauf dans la dernière partie du film où Garance se confronte au médecin. L'alcoolisme est montré dans la mise en scène par des symptômes. Il y a d'abord la rupture avec le monde professionnel. Personne n'aime travailler avec quelqu'un qui boit, surtout si la boisson cause des retards, un manque de performance. Et petit à petit, Garance va perdre ses missions. Ce qu'on voit d'elle, c'est ce goût de la fête aussi. Si elle boit dès le matin pour se donner le cœur à l'ouvrage, avant de jouer un spectacle pour enfants, elle aime aussi eh bien, les grandes soirées en discothèque, quitte à rentrer dans un bus complètement ivre, la culotte baissée.
17: T'es Gwyn ? Pas beaucoup.
21: Tu m'envoies un message pour me dire que t'es bien arrivé ?
18: Elle dit quoi ?
17: Gueule de bois des enfers.
22: Elle dit gueule de bois des enfers.
13: Au-delà de la description de l'addiction, Jeanne Herry a souhaité opposer à cette jeune femme plongée dans l'addiction une autre femme dont elle va tomber amoureuse, interprétée par Sarah Giraudot, tout en douceur et finesse. Pauline n'est pas là pour juger. Aussi, quand Garance vient la rejoindre à la campagne, elle lui achète les cubis sans rechigner, avec un petit doute quand même qui va s'ouvrir de plus en plus.
17: J'ai pensé à toi.
18: Moi aussi.
17: Beaucoup.
18: Presque à peu près tout le temps. T'es pas bien ici avec moi ?
17: Si. J'ai tellement de chance d'être avec toi. C'est juste que ça fait beaucoup d'angoisse. D'être loin de tout.
2: Sans alcool, je sais pas comment faire.
13: Oui, Garance est bien malade, Garance est alcoolique, et ce n'est pas seulement sur le terrain professionnel, social et amoureux que l'ivresse peut la déstabiliser, mais il y a aussi la maladie avec le foie qui se désagrège. Comme je l'ai dit, la réalisatrice fait le choix d'ouvrir le plan médical à la toute fin, évitant le pathos. Certains reprochent au film d'être un poil trop positif, c'est pourtant un bon point. Ce long métrage appuie sur l'importance d'être accompagné, c'est peut-être aussi un peu romanesque, hein, mais l'histoire d'amour est décisive pour aider Garance, même si ça ne suffit pas. Un médecin lui dit « l'alcool c'est une béquille le soir, mais c'est un coup de poing dans la tête le matin », et à contrario, l'amour c'est plus qu'une béquille pour le malade. Voilà, donc ce film Garance est en salle depuis le 23 septembre. Dans un village népalais entouré d'une forêt peuplée d'éléphants sauvages, une femme part à la recherche de sa fille disparue. Nous parlons des éléphants dans la brume.
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15: Premier long métrage et premier coup d'éclat, on peut dire, hein, pour le Népalais Abhinash Bikram Shah, qui repart de Cannes avec le prix du jury d'Un certain regard, à ne pas confondre avec le prix Un certain regard, proprement dit, hein, décerné cette année à Everytime, de Sandra Wollner, dont je vous parlerai dans quelques semaines. Donc, le prix du jury et dans la foulée, le prix de la création sonore. Une première historique, hein, pour le cinéma népalais, Les éléphants dans la brume est une coproduction à 5 pays, Népal, France, Allemagne, Brésil et Norvège, portée notamment par les valseurs qu'ils distribuent en France. Shah il coécrit et met en scène l'histoire d'une communauté kinar, ces femmes trans et tiers-genres d'Asie du Sud, à la fois vénérées et redoutées, sacralisées pour leur pouvoir de bénédiction sur la fertilité, mais tenues à distance du reste de la société. Quelque part dans le terrain népalais se trouve un village niché en pleine forêt où des éléphants sauvages rôdent aux abords des maisons, dans une mystérieuse cohabitation avec les villageois. Une femme, Pirati, hein, jouée par l'excellente Pushpa Ting Lama, y dirige une petite communauté kinar, aussi respectée qu'étrangement mise à l'écart. Elle envisage de tout quitter pour rejoindre son amant, le maître tambour du village voisin dont elle semble amoureuse, un homme cis, donc une transgression de plus. Mais la disparition d'Apsara, l'une des jeunes femmes dont elle a la charge, hein, qu'elle traite comme sa propre fille, la ramène brutalement à ses responsabilités. Doit-elle, peut-elle partir vivre son idylle ou faut-il rester protéger les siennes ?
11: Edzun, Apsara fatiga chaina.
23: Kal biya var thoi.
15: Le réalisateur Abhinash Bikram Shah se saisit des apparats traditionnels du thriller rural avec une disparition, la forêt inquiétante et des battues nocturnes, et s'en sert, un peu comme l'a fait Léa Misius récemment avec le Home Invasion Histoire de la Nuit, pour interroger autre chose que l'intrigue elle-même, hein, ici, la place qu'une société laisse ou non à celles qui vivent hors des cases assignées. Rien de trop didactique pourtant, hein, la mise en scène portée par la photographie de Noé Bach, qu'on a retrouvé plusieurs fois sur des films canois, hein, et notamment La vie d'une femme, en compétition officielle cette année. Noé Bach donc, s'attache vraiment au corps, aux gestes rituels, à la texture concrète, hein, d'un quotidien qui est plutôt précaire, plutôt qu'à une imagerie qui serait exotisante de la spiritualité kinar. Les éléphants, une menace persistante tout au long du film, imposent leur présence, leurs droits sur le territoire et brouille la frontière entre espace humain et sauvage. On pense par instant à la forêt comme zone poreuse et animiste, comme chez le réalisateur thaïlandais Apichatpong Virasettakul, mais ici ancré dans un rapport de classe et de genre très concret, plutôt que dans le mysticisme pour lui-même. Quant au son, alors le prix cannois n'est pas volé puisqu'il parvient à faire vraiment de cette forêt autre chose qu'un décor, presque un personnage à part entière. On entend ses craquements et les barrissements lointains, mais également le tambour rituel qui répond au grondement animal. Le vrai sujet du film reste ce dilemme que Pirati porte seul. Le désir individuel d'une femme trans a-t-il le droit d'exister en dehors de sa fonction pour la communauté qu'il a faite sacrée? Le film tente de ne sacrifier ni le désir de Pirati sur l'autel du devoir collectif, ni la communauté sur celui d'un individualisme triomphant à l'occidental.
24: «
15: Les éléphants dans la brume offrent une visibilité rare, une communauté kinar filmée sans misérabilisme ni fascination touristique, par un cinéaste qui vient de l'intérieur de ce monde-là. Ce que Pirati cherche, au fond, ce n'est pas de choisir entre amour et devoir, c'est le droit, comme n'importe qui, de ne pas avoir à choisir. Une très belle fable politique à découvrir.
13: Les éléphants dans la brume est un film en salle depuis le 23 septembre. Un documentaire revient sur 30 ans de satire politique à la télévision et à la radio et sur les rapports entre humour et pouvoir. Nous parlons de Fini de rire, l'humour politique au garde à vous.
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0: Parfait. Je suis calme, coco, zenzen.
1: Bolloré avait promis à son ami Nicolas Sarkozy
2: « Je serai le président de tous les Français. »
1: Je vais bazarder les guignols de l'info et je réglerai leur compte à ces journalistes gauchistes.
7: On va chercher la chaîne qui est l'emblème de la liberté d'expression. C'est très malin.
24: Bah pourquoi vous riez?
25: Parce que vous riez, patron.
14: Alors, peut-on rire de tout? À cette question, Pierre Desproges répondait « Oui, mais pas avec n'importe qui ». Alors, cette réponse semble bien révolue aujourd'hui avec la vision de Fini de rire, hein, qui pose un autre enjeu. Peut-on rire de tout le monde? Ou plutôt, peut-on encore rire de ceux qui nous gouvernent dans les espaces médiatiques, j'entends à la radio et à la télévision? Alors, cette interrogation, posée d'emblée dans le documentaire de Jean-Baptiste Rivoire, alors réalisé par Matteo Larocque, Clara Menet et Mila Branco, n'en est pas vraiment une. Il s'agit au contraire d'exposer un constat à charge édifiant et inquiétant. Non, on ne peut plus s'attaquer impunément aux puissants. Et ce tableau au pays de la liberté d'expression ne date pas d'aujourd'hui, mais s'est assombri au fil des ans, depuis au moins 20 ans. Alors, le film prend comme marqueur l'élection présidentielle de Nicolas Sarkozy, un moment de rupture où l'humour qui tape sur les puissants commence à ne plus passer. Les auteurs se permettent par ailleurs un petit rappel salvateur, sans se complaire dans le refrain « c'était mieux avant », en revenant sur l'apparition de Canal+, des nuls et surtout des guignols de l'info en 1988. Pour étayer un propos pas vraiment réjouissant, qui peut même provoquer une saine colère à la fin du métrage, Fini de rire convoque quelques figures emblématiques de l'humour qui en ont fait les frais. Guillaume Meurice, Bruno Gassiot, Thomas VBD, Audrey Vernon, Florence Mendès, mais aussi d'anciens auteurs des guignols de l'info.
26: Quand un PDG arrive dans une nouvelle boîte, qu'est-ce qu'il fait? Il coupe un tiers de la direction, il se comporte comme le dernier des salopards, il met les gens sous pression, il leur fait peur.
27: C'est Bolloré qui va nous appeler.
14: La partie la plus passionnante du documentaire concerne justement l'affaire des guignols, véritable bouffée d'air pendant des années où il était possible de frapper fort quotidiennement, de s'en prendre aux politiques, aux patrons, aux médias et même à son propre employeur sans risquer d'être censuré. Alors jusqu'au moment où les rapports de force économiques ont fini par rattraper les humoristes avec en l'occurrence l'entrée du groupe Bolloré au capital de Vivendi en 2012 puis la prise en main de Canal+, en 2015. La pression était telle que les quatre auteurs des guignols ont été licenciés en 2015, comme par hasard. Et sans surprise, ce ne fut que le début de la fin. L'émission est devenue de moins en moins drôle et féroce, ne pouvant plus s'en prendre librement aux politiques, à l'armée ou à la religion. Elle disparaît définitivement 3 ans plus tard dans l'indifférence générale.
28: C'est Saada qui m'a appelé, il m'a dit « Lionel, on arrête avec toi. »
29: On prend la coquille de Canal+, on enlève tout ce qu'elle était et on remplit avec du Bolloré dedans.
30: En fait, j'ai l'impression qu'il ne faut pas se moquer des politiques en place.
31: Emmanuel Macron, on vous souhaite donc bonne chance pour la suite.
30: Voilà.
31: Et bisous à maman, sa femme.
14: Ces informations permettent de saisir le propos du documentaire qui montre qu'il ne s'agit pas d'un phénomène récent, même si aujourd'hui on en parle beaucoup, notamment depuis l'éviction de Guillaume Meurice de France Inter il y a 3 ans, je crois, 2 ans, alors que la justice a tranché en sa faveur. Alors très bien écrit, Fini de rire propose une démonstration implacable des mécanismes d'une censure qui ne dit pas toujours son nom. Pression diverse, changement de direction, suppression d'émissions, mise à l'écart... Je recommande d'ailleurs notamment l'intervention assez hilarante de Thomas VDB qui raconte comment, avant même de débuter une émission sur France 2, il s'est fait virer.
32: 4 milliards, et ça c'est sans les pubs, hein. Parce qu'ils ont les pubs, hein, toute la journée aussi.
33: Et ça c'est sans les pubs, c'est sans les pubs.
34: Alors en ce moment, il y a le déguisement Netanyahou qui marche pas mal pour faire peur. Vous voyez qui c'est? Une sorte de nazi mais sans prépuce, voilà.
35: Elle essaye de me lier aux actes antisémites, elle a vu la reconnaissance des actes antisémites. Je dis mais qu'est-ce que j'ai à voir là-dedans moi? J'ai fait une blague sur Netanyahou.
14: Alors les limites de ce genre de documentaire engagé et qui n'a pas l'hypocrisie de le cacher tiennent en fait à l'absence de contradiction, du moins de nuance. Mais on peut se demander si cette nuance peut encore exister dans un espace médiatique de plus en plus verrouillé. On pourrait répondre que oui, à la marge, notamment sur des radios locales ou privées comme Nova. Ce qui pose problème avec ce film d'utilité publique tient finalement à sa présence au cinéma. Non pas qu'elle ne soit pas justifiée, puisque la salle reste encore un espace de liberté et de diffusion, notamment grâce au travail des salles à réessais. Ni parce que, évidemment, la forme reste convenue, invitant finalement assez peu de cinéma. mais surtout parce qu'à une époque pas si lointaine, Fini de rire aurait davantage eu à sa place en fait à la télévision et sans problème. Finalement, on en revient toujours à la même problématique. Un tel documentaire peut-il aujourd'hui être diffusé sans heurte sur une chaîne de télévision publique? Bon, je ne répondrai pas, mais vous connaissez la réponse.
13: Et oui, il y avait le film de Pierre Karl, Pas vu, pas pris, qui n'avait
14: pareil, hein,
13: qui parlait de la télévision et qui n'a jamais été diffusé à la télévision. Et tu as raison de rappeler que les radios dites libres, les radios associatives, restent un espace de liberté, effectivement. Et nous en profitons, nous, à Cinérama. Et puis, je me permettrai de rappeler, alors, dans d'autres fonctions journalistiques, je suis souvent en rapport avec des humoristes, et notamment, il y en a plein qui ne font plus de télé pour cette raison très précise qu'ils ne peuvent plus dire ce qu'ils ont envie de dire. Voilà, ça c'est très clair, c'est quelque chose que j'ai senti mais depuis maintenant 3-4 ans. Voilà.
14: Sinon ils font de l'autocensure, ce qu'on n'a pas dit, mais il y en a de plus en plus et on le ressent vraiment fréquemment en fait.
13: Ce documentaire, Fini de rire, est en salle depuis le 23 septembre. En 2015, un paysan enrôlé dans la Première Guerre mondiale découvre une réalité qu'il ne comprend pas et se révolte contre les injustices du commandement. Nous parlons de Justin le Juste.
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13: À Cannes cette année, il y avait beaucoup de films sur la Seconde Guerre mondiale, notamment en France, et il y en a qui vont arriver bientôt. Changement de conflit avec Justin le Juste d'Éric Barbier, qui a décidé de faire jouer Alban Ivanov, un comédien plutôt habitué aux comédies. Il s'agit de l'adaptation du livre éponyme de Jean Pompougnac. Il raconte l'histoire de Justin, un jeune homme qui n'a jamais quitté sa ferme et qu'on envoie en 1915 sur le front sans lui avoir parlé alors, ni de la guerre ni de ses ennemis. Justin, c'est la naïveté incarnée à tel point qu'il sauve un Allemand sans le faire exprès, juste parce qu'il voyait un homme en mauvaise posture. Alors au-delà d'un constat sur l'absurdité d'une guerre, Justin le Juste en présente aussi sa cruauté de la part du commandement, avec le cas de ceux qui ne voulaient plus sortir des tranchées et qui étaient fusillés. C'était le sujet du film Les Sentiers de la Gloire de Stanley Kubrick, film longtemps interdit en France, cette glorieuse patrie des droits de l'homme. Justin le Juste nous fait quitter le front pour nous emmener près du combat des petits soldats contre donc cette cruauté du commandement français pour qui un soldat est de la chair à canon. Le sacrifice pour la patrie, tout le monde n'y est pas prêt, en tout cas pas à n'importe quel prix. Alors de sa naïveté de départ, Justin va grandir, s'élever moralement. L'ensemble est très romanesque quand même, hein, entre le tirailleur sénégalais qui devient ami et qu'il retrouve par hasard sur le champ de bataille, la journaliste du Canard Enchaîné nouvellement créée qui veut raconter la bravoure des soldats, le scénario est un peu écrasant. Il reste que Justin le Juste a tout de même de beaux atouts et on va écouter Éric Barbier, le réalisateur, et puis son comédien Alban Ivanov nous en parler parce que j'ai eu le plaisir de les rencontrer.
5: Bonjour, je travaille pour le Canard Enchaîné.
6: Justin le Juste.
5: Je veux faire un portrait de vous pour que les gens sachent ce qui s'est passé. Vous me racontez, j'écris.
13: Merci Éric Barbier, merci Alban Ivanov pour parler de Justin le Juste. Quand j'ai commencé à regarder le film, j'ai pensé à Bienvenue Mr. Chance de Al Ashby et puis Les Sentiers de la Gloire de Stanley Kubrick. Comme si, toute proportion gardée, finalement, votre film combinait ces deux dimensions.
8: Oui, on peut dire ça. C'est vrai que l'origine du film, qui est un livre qui s'appelle Justin le Juste, qui a été écrit par Jean Pompougnac, en fait, a un peu ce côté fable qu'on peut trouver chez Bienvenue Mr. Chance. Et c'est vrai que c'est l'histoire de... Sauf que Justin est quelqu'un de très vif. Hein. Ça veut dire qu'il est inculte, mais il est très rapide et il est très intelligent. Et donc on va partir de quelqu'un en fait qui est traité comme un animal dans sa ferme au départ du film et qui va se retrouver à la fin du film aidé par ses deux amis, Basile et Marie Baratier, la journaliste. Il va se retrouver... à apprendre à comment se révolter contre les injustices de la guerre.
13: Je peux peut-être rebondir sur votre rôle, Alban. Donc c'est effectivement quelqu'un de naïf, on a même peine à y croire finalement, parce que c'est quelqu'un qui n'est jamais allé à la ville, qui ne connaît rien de la guerre, enfin voilà.
6: Oui, c'est quelqu'un qui n'a jamais eu besoin de sortir de sa ferme. Il sait qu'il y a des villages autour grâce au bruit des cloches. Mais on part de quelqu'un qui a son quotidien et pour lui c'était ça sa vie avant qu'on vienne le chercher.
13: Il le cherchait de force en plus, hein. C'est ça, c'est qu'il est emmené à la guerre de force et il est forcé de voir ce qu'il voit finalement.
6: Exactement, il a la visite de deux gendarmes et d'un curé qui lui annonce que c'est la guerre, ce qu'il ne comprend pas, il n'a jamais entendu le mot. Et de force, il va se retrouver propulsé dans ce chaos de 14-18.
9: Papa,
0: Vous ne le savez peut-être pas, il se passe des choses graves. Quand les hommes se battent, tu sais, c'est la guerre.
2: Faut me parler avec des mots que je comprends.
4: Mais qu'est-ce que t'as pas compris?
2: La guerre, je sais pas ce que c'est. 10 jours après, ils nous ont envoyés sur le front.
8: On a un personnage qui va grandir. C'est un peu comme ce que je vous disais au départ, c'est un peu comme une fable. En fait, on commence avec quelqu'un qui ne sait rien et à la fin du film, il va apprendre avec Marie. Donc Marie, c'est une journaliste parce que c'est un contexte qui est important. Il y a Marie Baratier qui est journaliste au Canard Enchaîné puisque c'est un journal qui a été créé en septembre 1915. Donc c'est un journal de la guerre, le Canard Enchaîné. On l'a oublié, mais il est né à ce moment-là. Et Basile Diallo, qui est le tirailleur sénégalais avec qui il va se lier. C'est avec ces deux personnages qui incarnent une forme de courage que Justin va grandir et apprendre. Et c'est vrai qu'on a cette espèce de courbe d'évolution du personnage qu'au moment où il va se révolter.
2: Qu'est-ce que je foutais dans ce merdier? La guerre avait commencé depuis un an et je ne savais rien de ce qui se passait entre les Allemands et les Français. J'ai été complètement perdu. Tout le monde me traitait comme un imbécile. J'attendais toujours de rencontrer l'ennemi.
9: Osez ! Auf Justin !
2: Regarde.
13: L'histoire est racontée par Justin puisqu'il est interviewé. Et finalement, il y a une espèce d'écart entre ce qu'on voit de lui au début et ce qu'il arrive à raconter.
8: C'est que Justin est intelligent. Donc c'est quelqu'un qui ne sait rien parce qu'il n'est jamais allé au village à côté de chez lui. Il est perdu, il sait pas ce que c'est la France, il sait pas ce que c'est la patrie, mais il est rapide. Donc ça veut dire que chaque expérience va le nourrir et il va apprendre de plus en plus vite. Et à la fin, il peut regarder à la fin du film le Justin qu'il était au début. Et donc il peut dire, quand elle lui dit « mais vous étiez chez les Allemands », il dit « bah oui, mais moi je ne savais pas ». À l'époque, je ne savais pas, j'attendais toujours de voir le Boche meurtrier, le Boche violeur. Donc en fait, on se rend compte que c'est un personnage qui, à un moment donné, à la fin du film, peut se regarder et se dire « oui, je ne savais rien, mais maintenant je sais. Et comme je sais, maintenant, je vais compter dans la société des hommes ».
2: J'ai porté Basile pendant longtemps. Il a commencé à m'apprendre les choses qu'il y avait dans les livres, les journaux.
10: Et aujourd'hui, on nous traite comme des moins que rien, des misérables.
2: Et plus il me parlait, plus j'avais des idées qui bourdonnaient dans ma tête.
10: Pour partir en première ligne dans une heure, pour mourir en héros. On monte pas.
2: Tous les hommes qui n'étaient pas montés... est arrêté.
13: Alors, ce qui est intéressant dans le film, qui est aussi intéressant dans La Cité de Jaguars dont je parlais tout à l'heure, c'est que l'ennemi, alors c'est effectivement l'allemand, le Bosch, mais au bout d'un moment, c'est plus ça. Ça devient autre chose. Et c'est peut-être là où c'était intéressant pour vous, Alban Ivanov. Qu'est-ce qui vous a donné envie d'incarner ce personnage?
11: Tout d'abord, le scénario, l'histoire qu'on racontait m'a plu. Et après, sur le point de vue personnel, ça me faisait essayer un autre genre, de nouvelles rencontres, de gens que j'ai pas l'habitude de croiser dans la comédie. Donc c'était très enrichissant. Finalement, moi, ce que je vivais en Alban dans mon apprentissage servait aussi au rôle de Justin. Donc je trouvais que c'était vraiment le bon moment pour faire ce film, et je me sentais la capacité de pouvoir le porter.
13: Qu'est-ce qui vous a plu? C'est justement ce côté moral, c'est-à-dire se poser des questions sur qu'est-ce qu'il était bien de faire ou ne pas faire pendant la guerre?
11: Oui, il y a plein de choses. Le prisme qu'il y a dans le film, de découvrir la guerre presque avec des yeux d'enfant et des questions d'enfant. Et après, au-delà de ça, c'est le travail avec Eric. Forcément, il y a toujours moi, ce que j'aime beaucoup, c'est quand c'est subtil. Donc évidemment qu'il y a une remise en cause de la hiérarchie, mais en même temps, c'est des mecs comme lui qui sont prêts à tirer sur des soldats. Donc ça fait poser des questions sur toujours l'humanité. On peut facilement mettre dans les cases, mais c'est jamais aussi simple que ça ne paraît.
10: On veut que la condamnation à mort soit annulée.
12: Mais les Français n'en ont rien à foutre de tes jérémiades.
5: Si j'arrive à informer les Français de ce qui se passe sur le front, on fera bouger les politiques.
10: Arrêtez-les!
13: Il y a les films sur De Gaulle qui ont très bien fonctionné. Il y en a qui vont venir sur Moulin, sur Notre Salut, pareil sur la Seconde Guerre mondiale. Là, vous traitez de la Première Guerre mondiale. Vous trouviez ça important pour vous de vous charger d'un tel sujet, enfin, c'est-à-dire la guerre et une guerre qu'on a vécue, nous, Français?
8: Je crois que c'est surtout la manière de traiter la guerre. J'avais jamais lu ni vu un film qui raconte la guerre de 14-18 avec cet angle. C'est-à-dire l'angle de quelqu'un qui ne comprend pas et qui petit à petit va comprendre. Et donc c'est vrai que ce point de vue, c'était quelque chose que je ne connaissais pas. Donc toute l'absurdité de la guerre, je trouvais que c'était magnifique de parler de cette guerre et de montrer des situations très absurdes pour parler d'une guerre qui est quand même absurde et qui a été la guerre la plus meurtrière de l'histoire de France.
1: Je vais rétablir la vérité, Justin.
13: C'était Alban Ivanov et Éric Barbier au micro de Cinérama. Nous parlions de Justin le Juste, un film en salle depuis le 23 septembre. Le jeu vidéo d'horreur revient au cinéma avec une nouvelle plongée dans un monde ravagé par un virus et peuplé de créatures monstrueuses. Nous parlons de Resident Evil.
4: Bah oui, c'est le film et le film est bien.
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15: Oui, c'est bien mon avis.
16: Petit génie autoproclamé hein, par la presse et une tripotée de sélectionneurs en festival, Zach Cregger a su impressionner avec Barbare et surtout Évanoui, le gros carton horrifique de l'été 2025. Alors si on pouvait assurément se réjouir de sa note d'intention, hein, à savoir qu'il voulait, pour ce nouveau film de la saga increvable Resident Evil, hein, revenir aux sources du genre et taper dans le survival horror en quasi temps réel, on n'était pas rassuré pour autant. Cregger a la fâcheuse tendance à se moquer des conventions d'écriture les plus basiques et c'est ce qui empêchait hein, ces deux précédents efforts de transformer l'essai. En cours de route, hein, la machine se grippe et se ramasse hein, sous l'aberrant prétexte que bah, c'est de l'horreur donc on s'en fout, on fait ce qu'on veut. Bah non, hein. Armé de 80 millions de dollars, hein, soit de très loin le plus gros budget de la saga, hein, il va faire en fait comme le décrier mais débrouillard, honnête et lui vrai passionné Paul W.S. Anderson, ne pas adapter directement les jeux pour mieux inventer et maîtriser sa plongée dans l'enfer. Mais hein, derrière ce coursier hein, qui est dépêché au mauvais endroit au mauvais moment, se cache, pour le pire, une mauvaise copie de The Thing, jusque dans la musique, à deux doigts du plagiat d'Ennio Morricone, et pour le nanar pur et simple, ce qu'on a vu de plus paresseux dans le genre, que ça soit pour les cinéphiles comme pour les gamers.
17: Thierry, excuse-moi, le réseau est pas terrible, tu m'entends?
18: Je vais aller m'installer chez Katie.
17: Michel, s'il te plaît, t'as pas besoin d'aller t'installer chez Katie.
18: Je suis dégoûtée que tu sois même pas capable de rentrer pour qu'on en discute.
17: T'es sérieuse? Je bosse, là! Ça pourrait être le cœur d'un gosse de 8 ans ou le cerveau d'une mère de famille.
16: Alors, il est très compliqué hein, de voir un studio mettre autant en avant un auteur scénariste tant son refus avoué des conventions les plus basiques d'écriture en viennent constamment à plomber un récit pourtant simple, linéaire et qui ne demandait qu'une bonne exécution de ses tropes en bonne intelligence pour briller. Obsession l'a prouvé il y a 4 mois. On pourrait sentir la bonne foi de Cregger quand il dit vouloir faire un pur survival hein, si son personnage principal, les décisions qu'il prend et la plupart des situations qu'il vit n'étaient pas aux 3/4 du temps remplies d'aberrations, hein, éclatant la suspension d'incrédulité que l'on coche en ouverture de ce genre de récit. Cregger se vante de son écriture poussée et personnel hein, et tombe malgré tout dans les pires travers enseignés en première année de n'importe quelle école de cinéma. Son protagoniste principal parle tout le temps, hein, désamorçant toute tension par des interventions vaines variant entre merde et putain environ 20 fois par minute, soit plus que dans n'importe quel mauvais film français sans aucune direction d'acteur. Chaque scène de suspense est désamorcée par un humour malvenu, hein, comme si rien n'était assumé par son auteur, ayant pourtant signé pour un film s'appelant Resident Evil et ayant 30 ans d'histoire et de mythologie, et fait donc chuter l'angoisse au sous sol dans l'ennui. Alors on a même droit au personnage PNJ, hein, mais on nous dira que c'est un hommage au jeu qui apparaît de nulle part et qui explique pendant 5 minutes ce dont il est question et ce qu'il se passe, ce qui est le pire témoignage possible d'une histoire non maîtrisée du point de vue de l'écriture, jusqu'à une fin hein, en forme de pirouette encore une fois comique, bien loin de l'aspect survival horror intense vendu.
19: Toutes les choses qui se sont passées dans cette ville et se sont produites en quelques heures. Vous n'avez aucune idée de ce que vous transportez.
17: Où est-ce que je dois livrer?
20: À l'hôpital de Raccoon City.
17: Ça va aller. Je gère.
16: Ouais, ce Resident Evil aura prouvé, s'il en était encore besoin, que l'envie délirante de trouver régulièrement un nouveau petit génie au genre si plébiscité par une certaine presse et festival, au détour d'un simple coup d'essai, pas transformé, s'est encore une fois cassé les dents sur le trottoir de la réalité des vrais grands artisans. Des Wes Craven, des John Carpenter, des George Romero, tous mal pillés ici, hein, n'ont jamais eu de prétention, et surtout 80 millions de dollars pour faire un film dans leur carrière, jalonné de chefs-d'œuvre décidément bien mal plagiés, et qui auraient fait non pas un, mais plusieurs films mémorables avec une telle somme. Rappelons d'ailleurs que Romero travailla sérieusement pendant un temps sur ce qui aurait dû être le tout premier film Resident Evil, bouclant la boucle de la façon la plus évidente, hein, mais les producteurs lâchèrent l'affaire. Mais attendez, le vrai film Resident Evil est pourtant déjà sorti cette année. Il a déjà cette idée de monstres connectés par leur corps, ça a coûté bien moins cher, c'est bien plus spectaculaire et c'est bien plus fidèle à l'univers de Capcom et de la narration vidéoludique tout en étant un vrai grand bon film d'horreur. C'est sud-coréen et c'est Colony de Sang-ho-Yong.
13: Et ben voilà, ça fait un film à rattraper. Resident Evil est en salle déjà depuis le 16 septembre.
15: Oh. Je crois qu'on s'est dit tout ce qu'on avait à se dire.
21: Mais qu'est-ce qui se passe?
22: Au revoir.
21: Qu'est-ce que vous avez dit?
23: Je crois qu'il est grand temps de s'en aller.
24: Oui, ça ne fait aucun doute.
25: Nous n'allons pas revenir là-dessus.
26: Non, écoutez...
22: Maintenant, je vais vous demander de vous en aller. Vous en aller.
21: Parfait.
13: On se retrouve la semaine prochaine. Et toi, Guillaume, tu auras quelques films.
16: Oui, je vous parlerai de Duna Bomber, de The Forbidden City et quelques mots sur Air Private Hell.
13: Et puis toi, un film, Manu?
14: Oui, ce sera Kraken.
13: Et toi, Sophia, un des films primés à Cannes, quand même.
27: Je vous parlerai de Notre Salut.
13: À la semaine prochaine.
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30: Sur le thème invisible, la 28e édition de Panorama se déroule actuellement à Tourcoing au Frénois jusqu'au 3 janvier 2027. Cette grande école internationale d'art des Hauts-de-France fait la part belle cette année encore à l'image, au son et à la création numérique, comme nous l'explique Annabelle Ténez, directrice du Louvre-Lens et commissaire de cette exposition.
31: Oui, tout à fait, j'ai été très heureusement invitée par le Frénois à assurer ce qu'on appelle nous le commissariat de l'exposition, c'est-à-dire l'accompagnement des artistes et la sélection des œuvres. Et c'était une très belle expérience. On a de nombreux liens depuis de nombreuses années entre le Louvre-Lens et le Frénois, notamment sur de la programmation culturelle. Et donc c'était un vrai plaisir d'accompagner les étudiants.
30: Est-ce que vous êtes à l'origine du thème de cette année?
31: Alors en fait, le thème est choisi notamment de ce qui ressort des œuvres et de ce qui intéresse à un moment donné les artistes. Donc en fait, il y a toute une semaine où on écoute l'ensemble des projets de création de chacun des artistes. Quand je dis artistes, donc ce sont les artistes qui sont en formation, comme les artistes professeurs. Et c'est à ce moment-là qu'est ressorti ce thème des invisibles, point d'interrogation, c'est-à-dire se poser la question de qui est présent dans les œuvres. Qui n'est pas présent dans un monde où on est saturé d'images, qu'est-ce qu'on voit vraiment et qu'est-ce qu'on ne voit pas? Et qu'est-ce que les artistes nous permettent de voir qu'on ne verrait pas sans eux?
30: Alors parfois, certains de ces artistes se mettent même en scène, en jeu, en vie dans leurs œuvres. C'est étonnant aussi ça.
31: Oui, c'est vrai que dans ces œuvres, on s'est aperçu que cette année, il y avait notamment, c'est un des trois thèmes qui traversent l'exposition avec les pulsations du monde, la perception du monde, le futur dans le passé et habiter et vivre. Il y a pas mal d'artistes qui nous emmènent presque chez eux, en train de regarder avec eux, de vivre avec eux et de voir aussi comment le monde nous touche depuis chez nous, donc avec une sorte de cabane incroyable, une chambre de peintre, atelier, un hôtel familial ou encore un salon dans lequel on remontera dans le temps également.
30: Et puis l'intérêt aussi pour le public, c'est de redécouvrir des choses un peu cachées, mystérieuses, qui se révèlent finalement au travers de ces travaux.
31: Oui, tout à fait. Il y a aussi beaucoup d'artistes qui travaillent sur la perception et qui vont nous aider à percevoir des choses qu'on ne pourrait pas, je dirais, humainement percevoir. Donc il y a notamment plusieurs artistes sonores qui s'intéressent notamment au son de la nature, au son du vivant, avec une œuvre qui nous touchera particulièrement dans le contexte actuel. C'est l'œuvre de Mélia qui va chercher les signes de vie là où il y a eu des grands incendies. Elle l'avait fait justement sur les incendies qui avaient touché le sud-ouest de la France. C'est un écho très particulier aujourd'hui. Et donc, qu'est-ce qui reste comme son du vivant? Est-ce qu'on peut trouver encore des sons dans les coquilles d'escargots, dans les oiseaux qui reviennent? En quoi ce son et cette vie ont été transformés? Et donc, il y a aussi la question des ondes magnétiques qui est présente dans l'exposition. Et donc, c'est une exposition où on regarde, mais aussi on écoute et on ressent.
30: Une façon de dépasser les limites de nos sens?
31: Oui, en tout cas, d'élargir nos sens. Hein. Je dirais ça, c'est vraiment quelque chose qui est présent. Et ce qui fait qu'on a parfois des explosions de couleurs, au contraire parfois des monochromies, des sons très discrets, mais aussi parfois peut-être plus, je ne sais pas, des chants. En tout cas, il y a beaucoup d'œuvres qui font le lien entre le son du paysage et nous.
30: Voilà, on a encore beaucoup à découvrir avec le Frénois, on avance.
31: Oui, on a beaucoup à découvrir avec le Frénois et on a beaucoup à découvrir aussi avec les artistes. Et c'est quand même une école incroyable qui aide à produire des œuvres, qui accompagne les artistes dans des projets qui sont parfois... pourrait sembler fou. J'ai été très fascinée par tout le travail de recherche et aussi de réalisation de tous ces artistes. Et vous décrivez aussi pas mal, quand on dit invisible, ce qu'on voit habituellement peu du travail des artistes parce que c'est leur travail de recherche, beaucoup de dessins aussi, de carnets, de leurs propres textes. Donc être un peu avec les artistes dans leur tête et dans leur atelier.
30: C'était Annabelle Ténèze, directrice du musée du Louvre-Lens et commissaire de cette exposition Panorama 28 qui se tient jusqu'au 3 janvier 2027 au Frénois à Tourcoing. Se plonger dans cette exposition, c'est entrer dans un bain de sons. On y retrouve l'artiste Lise Lebleu au cœur de son installation.
0: Donc je m'appelle Lise Lebleu, cette installation s'appelle Corps Sonore. Corps Sonore, l'idée c'est vraiment d'entrer dans un organisme vivant en perpétuelle évolution. Il y a un scénario sonore et lumineux qui traite de la question d'un cycle de vie et de mort, où c'est une installation qui subit à certains moments donnés des perturbations, des dérèglements, avec des inondations, des incendies. Donc il y a une atmosphère intense, et parfois assez anxiogène. C'est aussi un travail de prise de son où j'ai enregistré des ruches, des organistes, des milieux très différents pour les faire coexister ensemble. Donc ça parle aussi de la question d'un écosystème. Il y a un travail de spatialisation du son et de spatialisation de la lumière qui ont notamment été travaillés avec des outils de l'IRCAM plus précisément. Et il y a un travail aussi formel parce que l'idée première du projet c'était de donner un corps au son, de travailler la question de la peau sonore et de comment offrir des matières, des formes, des lumières à mon travail sonore qui est d'habitude plus immatériel et plus radiophonique. Et là c'était de renouer un lien avec un travail plus culturel.
30: Donc ce travail il a une durée précise de présentation ou bien il est un peu aléatoire ?
0: Non, il a une durée très précise de présentation, c'est une boucle de 10 minutes qui a vraiment un lien très précis entre le début et la fin où justement on a subi tout le dérèglement de l'installation, on est vraiment à la chute à la fin où là on est plongé presque dans l'atmosphère d'une cale de bateau qui grince et on retombe sur les battements qui sont les battements qui donnent naissance à l'installation. Et donc il y a vraiment une boucle très précise qui a été pensée du début à la fin.
30: Il y a une sorte de partition où on a à la fois la musique qui serait écrite ou inscrite et puis les objets en mouvement ou en lumière.
0: Oui, il y a une partition très précise. Ça a été vraiment le gros du travail du processus de création où il a fallu travailler en corrélation à la fois le son et la lumière et ne pas en travailler que un d'un côté. Et l'idée, c'était pas d'éclairer ce qui se passait au son, mais c'était vraiment de mélanger les deux ensemble pour qu'on ait l'impression d'être dans une seule et même entité. Donc il y a un travail d'aller-retour entre les différentes techniques de fabrication. Et donc un travail de composition aussi musicale, parce que l'orgue est nécessairement... Il y a des notes de musique. Donc un travail entre le milieu animal, le milieu musical, le milieu humain aussi, mécanique, et de mélanger ces milieux-là dans la composition.
30: Et comment vous voulez toucher le spectateur ou l'auditeur ? Est-ce qu'il y a une intention précise ?
0: Oui, alors il y a déjà une intention précise dans la déambulation et dans l'expérience qu'on fait immersive de l'installation. Parce que, par exemple, il y a un caisson de basse qui est positionné au sol, qui retranscrit des vibrations dans le sol. Donc l'idée, c'est aussi de sentir les vibrations dans nos pieds, dans notre corps. Il y a un placement d'enceinte qui se fait dans l'entièreté de l'espace qui nous permet... Parce que pour moi, le son, c'est pas une matière qu'on écoute seulement avec nos oreilles, c'est une matière qu'on écoute très physiquement. Et donc l'idée, c'est de pouvoir, à n'importe quelle hauteur qu'on a, qu'on soit enfant, adulte, qu'on puisse vraiment ressentir le son avec l'entièreté de notre corps. Et la lumière aussi, parce qu'il y a des flashs lumineux, il y a des effets lumineux de passage au noir, de passage à des éclaircies plus intenses. Donc c'est une installation extrêmement physique.
30: Alors c'est vrai que le son et ce qu'on n'entend pas mais ce qu'on perçoit, hein, les sub-basses, etc., sont des techniques qui ont été beaucoup utilisées dans le cinéma, 3D, etc. Donc c'est quand même un univers que les gens connaissent un peu.
0: Oui, très exactement. Bah, et puis, pour la petite particularité, c'est que moi-même, je travaille aussi dans le milieu du cinéma. Je suis aussi, en parallèle de mon travail artistique, ingénieur du son, ce qui me permet aussi de me côtoyer avec ces éléments-là. Et donc, il y a aussi tout un travail technique, artistique. Je navigue entre les deux. Donc, je connais aussi la salle de cinéma, je connais aussi le montage son pour l'image. Donc, c'est de là aussi que vient mon travail du son. Il y a quelque chose de très cinématographique dans le projet. C'est aussi pour ça que j'utilise le terme scénario, parce que pour moi, il y a vraiment une écriture de début, de fin, même si c'est en boucle. Donc, il y a un champ lexical aussi avec le cinéma qui est très présent. Et c'est aussi si on est très précis, c'est aussi un 8.1, l'installation. Donc, ça aussi, c'est un lien très précis avec le milieu du cinéma. Et l'idée, c'est d'être presque dans un film. On pourrait aussi l'appeler comme ça, avec des images qui se déplacent autour de nous.
30: Et donc l'espace, on va dire qu'il y a un espace d'accueil avec des statues qui ont peut-être leur symbolique, et après on entre dans une pièce pratiquement privée où on ressent les choses de façon assez intime.
0: Oui, alors bah, peut-être que je peux parler de la sculpture aussi qui est à l'entrée. Donc c'est une sculpture que j'appelle la Reine des Abeilles. C'est vraiment c'est la dernière sculpture qui est arrivée dans l'installation, où normalement on devait y rentrer de tout son être dès un premier coup d'œil. Et en fait, l'idée, c'était plutôt de bloquer l'entrée pour avoir aussi une idée de surprise, une idée de découvrir ce qu'il y a à l'intérieur. Et la Reine des Abeilles, elle est là pour nous inviter à rentrer. Elle a aussi des sons qui sont différents, des sons de coups de hache, des sons d'oiseaux, des sons qui sont vraiment des sons qui se perçoivent assez de loin. Parce que l'idée, c'est de nous appeler, de nous guider à entrer. C'est un peu la maîtresse des lieux qui nous invite à rentrer dans l'installation. Et ici, on rentre plus dans un... On m'a souvent dit qu'on avait l'impression d'être dans un ventre aussi, peut-être un ventre humain, ou alors dans un abdomen d'abeille, un abdomen animal, aussi dans la cale d'un bateau. Et c'est ça qui m'intéresse, c'est pour ça que je dis que l'apiculture, c'est un point de départ et une évocation, parce que ce qui m'intéresse, c'est que chacun, chacune puisse aussi faire sa propre expérience et susciter ses propres imaginaires dans l'installation.
30: Alors c'est curieux, parce qu'en Chine, il y a beaucoup... En entrant dans les espaces, notamment d'exposition, il y a cet accès, cette porte qui donc ne permet pas de voir directement, mais permet sur les côtés d'accéder à un espace justement qui a son propre projet. Donc il y a la différence entre ce qu'on voit immédiatement et après comment on s'intègre dans un espace pour en ressentir les richesses, en fait.
0: Oui, et il y a aussi une idée de travailler avec la question du noir aussi. Il y a des moments où c'est à force de rester à l'intérieur que les sculptures aussi nous apparaissent différemment, les teintes nous apparaissent différemment. Et ce que j'aimais bien dans ce projet, l'idée, c'était vraiment d'avoir plusieurs strates de lecture, parce qu'il y a aussi du grillage derrière les matières qu'on aperçoit avec les intensités lumineuses. Et donc ça demande aussi une certaine... longueur à l'intérieur de la pièce. Et ce que j'aime bien, c'est qu'en fonction de... On peut y revenir dans 5 minutes, dans 10 minutes, ce sera peut-être pas la même chose, on percevra pas la même chose à l'intérieur. Il y a plein de strates, de couches, et aussi dans... Après, on peut pousser les détails, par exemple, les formes qui sont au mur, c'est des morceaux d'ailes d'abeilles. Mais ça, par exemple, c'est quelque chose qui peut être évoqué, qu'on peut peut-être percevoir à un moment donné dans l'installation. Et donc, il y a plein de strates comme ça, de couches qu'on peut creuser encore et encore et encore dans le projet, que je trouvais assez intéressant.
30: Voilà, donc on est sorti de cette œuvre qui s'appelle...
0: Corps sonore.
30: C'était l'artiste Lise Lebleu, l'une des 50 artistes qui présentent actuellement leurs œuvres au Frénois, à Tourcoing, jusqu'au 3 janvier 2027. Toutes les informations sont sur le site lefrénois.net. C'était un sujet de René Lavergne de Radio Campus Lille.
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5: J'ai vu une belle étoile filante passer dans mon ciel en plein jour. Elle était douce et si charmante que j'imaginais tour à tour un ange, un mirage, une féerie ou un présage. Mon cœur battu alors si fort qu'il couvrait le bruit des orages. Sa cadence infernale secoua le fond de mes envies. De fins copeaux, d'instincts primaires me parcoururent à l'infini. Comme une envie de crier au monde qu'elle y restera la seule. Comme une envie de crier au monde que désormais je ne suis plus seul. Lorsqu'une perle d'étoile descend tout droit du cosmos, en dans son chavir saoulé sous les jupons de Dionysos. 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
2: Nous sommes aujourd'hui le 28 septembre. Il y a quelques jours est sorti le livre chez les éditions Solar intitulé 100% Zidane, coécrit par Gérard Egenès et Alexandre Fievé. Ce dernier nous raconte justement l'idée qui est venue à ces deux auteurs pour raconter la vie de Zinedine Zidane à travers les publications de journaux notamment ou encore de ses citations. On l'écoute tout de suite, Alexandre Fievé.
3: En fait, avec Gérard Egenès, qui est le co-auteur de ce livre, on a sorti l'année dernière une BD sur Zidane, illustrée par Faro, qui est dessinateur à l'équipe. Et on s'était rendu compte, en fait, qu'on avait récupéré beaucoup de documentation sur Zidane pour faire cette BD, et qu'on avait encore plein de choses à dire, parce qu'on avait finalement utilisé que 10% de la matière qu'on avait entre nos mains. Et on a trouvé intéressant de réutiliser et d'utiliser ce qu'on n'avait pas encore exploité pour faire quelque chose de différent. Et l'idée de ce livre, c'est de reproduire le plus possible les déclarations publiques de Zidane. C'est-à-dire que le lecteur, en ouvrant ce livre, aura l'impression non pas de lire Alexandre Fievé, Gérard Egenès, mais de lire Zidane, puisque c'est une sorte de compilation de ces déclarations reproduites événement par événement.
2: Alors quand on s'intéresse à quelqu'un, forcément, on doit un petit peu l'admirer. Vous, votre avis personnel sur Zinedine Zidane, Alexandre ?
3: Je sais pas. Moi, j'ai un souvenir de lui à ses débuts, puisque moi, j'ai 49 ans, donc je l'ai connu joueur de foot. Et c'est vrai que moi, je me rappelle de la période 94-96, où il n'était pas encore vraiment connu du grand public. Et on pouvait déjà sentir quelque chose chez lui. Il a été aussi un peu tapé par la critique à cette époque-là. Moi, j'étais un vrai supporter de l'équipe de France, l'équipe d'Aimé Jacquet, qui deviendra 2, 3, 4 ans après championne du monde. Donc oui, j'ai encore ce souvenir-là de l'époque où il était inconnu, il était à Bordeaux, il signe à la Juve, et puis ses premiers pas en équipe de France. Voilà. Et donc c'est vraiment quelqu'un que j'ai suivi depuis le début et qui m'a toujours intéressé.
2: Est-ce que c'est facile, peut-être plus facile par exemple pour travailler sur Zinedine Zidane en recherchant des articles ou des déclarations, tout en sachant que c'est aussi un petit peu un personnage un peu ambivalent, parce qu'on le connaît beaucoup, mais il parle très peu en fait, donc il y a beaucoup de déclarations, mais ça n'a pas été simple non plus de prendre les déclarations qu'il a faites dans sa carrière, si ?
3: Si, ça a été ultra simple dans la mesure où c'est vrai qu'il en donnait peut-être pas beaucoup, mais lorsqu'il donnait des interviews, le journaliste déjà prenait le temps de lui poser des questions et lui prenait le temps vraisemblablement de répondre, parce que on a récupéré quand même beaucoup d'interviews assez volumineuses, c'est-à-dire que c'était pas des interviews avec 3-4 questions qui se courent après, c'était vraiment souvent des doubles pages, des triples pages, etc. Et donc il s'est vraiment confié sur son enfance, son adolescence, ses débuts dans le foot, ses hauts, ses bas, etc. Donc on avait largement suffisamment de déclarations pour pouvoir faire ce livre, et encore on n'a pas tout mis.
2: On continue de découvrir ce livre demain pour d'autres histoires d'un jour avec Mémoire Sport.
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1: Jusqu'au 8 novembre, c'est la 34e édition du festival Conteurs en campagne. Dans plus de 50 villages du Nord et du Pas-de-Calais, venez écouter les histoires de conteuses et conteurs près de chez vous. Un événement porté par la Fédération des foyers ruraux du Nord et du Pas-de-Calais, basé à Lillers, dont Tony Avard est le coordinateur. Il est aussi conteur. Il nous en dit plus d'abord sur l'histoire de cet événement.
2: Alors ce festival, à l'origine, il a été créé en 1993. Par la Fédération des foyers ruraux qui coordonne encore actuellement ce festival. Simplement, à l'origine, la Fédération des foyers ruraux, c'était une fédération qui était plus restreinte. C'était une fédération qui comptait quelques associations locales et il n'y avait que des bénévoles à l'époque. Donc, les bénévoles de cette association-là se sont dit comment on pourrait développer notre mouvement, créer un événement culturel qui rassemble un maximum d'associations dans les deux départements, du Nord et du Pas-de-Calais, trouver peut-être une discipline culturelle qui n'est pas déjà occupée par d'autres festivals. Les festivals de musique, il y en a pas mal, le théâtre aussi. Donc, quelle discipline nouvelle on pourrait mettre en avant? Et il s'est trouvé que l'époque de ces années-là, des années début 90, même avant, fin 80, c'est une époque où la discipline, le conte, les arts du récit, le conte revenait. Il y a eu un retour de cette discipline-là qui s'était un peu perdue. Et donc, il y a quelques conteurs professionnels. Il n'y en avait pas tant que ça à l'époque. Hein. Voilà, maintenant, il y a beaucoup de gens qui se sont lancés dans cette discipline-là. Eh bien, il y a une poignée de conteurs qui commençaient à émerger, à remettre ces festivals-là, à créer des festivals autour de cette discipline-là. Et donc, ils se sont dit, nous, peut-être qu'on va... On va essayer de travailler autour de ça. Donc, les premières années, ça a été presque un cadeau d'essai. Je pense que les bénévoles qui ont créé cet événement-là, ils se sont dit, on va faire ça un an ou deux, on verra bien, on aura essayé, quoi. Alors, grande surprise, il y a eu énormément de monde dès le début. Le public était au rendez-vous. Et donc, bon an, mal an, ça a continué.
1: Et 33 ans plus tard.
2: Et on y est toujours.
1: 34e édition, donc en 2026, toujours portée par la Fédération des foyers ruraux du Nord et du Pas-de-Calais. Pour que ce soit clair pour tout le monde aussi, quel est le rôle des foyers ruraux aussi dans la région?
2: Donc c'est une fédération d'éducation populaire, au même titre que d'autres mouvements, pour certains peut-être plus connus, mais voilà, comme la Ligue de l'Enseignement, les MJC, les MRJC, etc. etc. Cette fédération associative, elle a comme objectif l'animation et le développement du milieu rural par le biais des associations locales. Donc notre fédération, elle vient en aide aux associations locales pour les aider à monter des projets dans tous les domaines. Hein. Là, on est ici pour parler de culture, mais ça pourrait être sport, loisirs, environnement, éducation. Donc on vient en aide à ces associations-là pour les aider à se former, à monter des projets. Et puis notre fédération, elle a créé des actions spécifiques dans le Nord et le Pas-de-Calais pour aussi se faire connaître, des actions spécifiques, notamment culturelles, puisque à part Conteurs en campagne, on est aussi créateur d'un prix littéraire pour la jeunesse qui s'appelle Ruralivre en Nord et en Pas-de-Calais. Et puis on fait aussi des formations BAFA. Donc véritablement, cette association-là, c'est une association de développement du milieu rural par le fait associatif.
1: Alors nous, on va parler essentiellement donc du festival Conteurs en campagne qui a lieu jusqu'au 8 novembre avec des conteurs-conteuses de la région dont vous, et pas que de la région, on le précisera aussi, mais vous-même, vous êtes conteur depuis combien de temps ?
2: Je compte plus justement. Je compte plus depuis quand je suis conteur. C'est marrant ça. Ça doit faire bientôt une quinzaine d'années peut-être, un peu plus, hein, que je raconte des histoires. J'ai commencé à être conteur tout simplement par le biais de ce festival-là. C'est ce festival-là, Conteurs en campagne, qui m'a fait découvrir que ça existait. Moi, je faisais pas mal de théâtre, mais je savais pas que ça existait quand j'ai commencé à m'intéresser à ce festival. Et donc, j'ai découvert tout un monde qui s'ouvrait devant moi.
1: Et d'ailleurs, quelle est la différence dans l'exercice donc, entre un comédien ou une comédienne qui va jouer dans une pièce ou entre un conteur et une conteuse? Quelle est vraiment la différence entre le théâtre et le conte?
2: Il y en a plusieurs. Je dirais que le conte, en fait, les arts du récit, le principe, c'est tout simplement la création d'images mentales. C'est-à-dire que le conteur qui se présente sur scène, la plupart du temps, il n'a pas de costume, il n'a pas de décor, il porte sa parole. Ou en tout cas, il porte des contes.

0: texte écrit à la ligne qu'on sait par cœur. On fonctionne souvent à la trame, donc c'est des histoires qu'on connaît mieux que par cœur. On les connaît, elles sont en nous en fait, et on les fait ressurgir, on fait ressurgir les images pour raconter ce qu'on voit nous au public. Voilà, c'est un peu ça la différence. Parfois on dit, j'ai tendance à dire que parfois on est plus proche finalement du cinéma, parce qu'on crée des images comme au cinéma, plus que du théâtre.
1: Et c'est donc ce que vous allez faire dans de nombreuses communes de la région. On peut citer Neuberquin, Terouanne, Fressin, La Punois ou encore Sainte-Marie-Capelle, dans des salles polyvalentes, dans des médiathèques, mais aussi dans des salles des associations, un peu partout. Donc en résumé, avec plusieurs formats, on peut déjà citer votre exemple. Vous allez proposer des apéros-contes. Comment ça va fonctionner ?
0: Alors, le principe des apéros-contes, on l'a créé il y a quelques années. On s'est dit, il y a encore des gens qui ont du mal à pousser la porte des salles pour aller voir des spectacles. C'est pas si évident. C'est quelque chose qu'on connaît bien même au théâtre, hein, des gens qui n'osent pas pousser la porte, c'est un peu intimidant. Et on s'est dit, tiens, peut-être qu'on pourrait attirer un public autre encore qui n'ose pas encore venir peut-être le soir voir le spectacle dans la salle des fêtes. Et on va créer ce qu'on appelle des apéros-contes. C'est assez simple, hein. On invite les gens à l'heure de l'apéritif, le dimanche essentiellement, le dimanche midi. Et il se trouve que y a un conteur qui est là. Donc le conteur, on va peut-être servir un verre à boire aux gens, et puis à un moment donné, on va s'attabler, etc. Et puis le silence va se faire, on va raconter des histoires, et puis peut-être qu'on boira un verre après. Et donc, c'est quelque chose qui permet aussi peut-être de plus découvrir les choses. On l'a construit comme ça. Venez, invitez des amis à vous à venir boire un verre, et ils vont découvrir ce que c'est que Starla, ce que c'est que le conte, quoi.
1: Et pour vous, c'est un exercice assez complexe, parce que vous devez avoir une sorte de catalogue dans votre cerveau de contes, et vous me disiez que ce ne sera pas un conte précis à ce moment-là, vous faites en fonction du public.
0: C'est-à-dire que les apéros contes, on les annonce dans notre programme à partir de 6 ans. Mais par expérience, sur ces apéros contes-là, on sait très bien que dans certains villages, par exemple, on va avoir un public plutôt adulte. Et dans d'autres, on va avoir vraiment un public très familial, quoi. Les parents, les enfants, etc. Donc, il faut arriver un peu armé. C'est-à-dire que pouvoir avoir toutes les éventualités possibles. Et donc, il y aura peut-être, moi, je vais faire, je crois, 5 apéros-contes pendant le festival, de tête comme ça. Peut-être que sur un village, je vais plutôt partir sur un répertoire plutôt adulte, voilà. Et puis sur d'autres, où je sais qu'il y aura plus d'enfants, ce jour-là, je vais me dire, tiens, là, je vais raconter d'autres choses. Voilà, c'est être aussi à l'écoute du public pour s'adapter. Et voilà, effectivement, avoir dans sa besace plus d'histoires parfois qu'il n'en faut pour pouvoir changer de direction en cours de route.
1: Et puis parmi les différents contes proposés dans toute la région jusqu'au 8 novembre, il y a aussi parfois des thématiques plus précises et qui ont un message en particulier parfois à faire passer. On peut citer Marie-Hélène Candas qui vient de où et qui propose quoi ?
0: Alors Marie-Hélène Candas, elle fait partie des conteurs de la région, hein, puisqu'elle est originaire de la région de Cassel. Voilà, et donc elle a la particularité d'être d'écrire ses propres histoires. On a beaucoup de conteurs qui partent des contes traditionnels pour les raconter à leur façon. Là, elle a un travail vraiment d'écriture d'histoire, et dans son spectacle qui s'appelle Femme Flamme, ce sont des histoires effectivement de femmes fortes, de femmes rebelles qui à un moment vont prendre les choses en main, vont se rebeller contre une situation. Alors c'est pas forcément dramatique, il y a aussi des moments plutôt drôles dans ces histoires, mais on est vraiment sur un travail de création d'histoire avec une portée aussi féministe, quoi, assumée.
1: Alors, on n'aura pas le temps de citer de nombreux exemples, mais en tout cas, ça donne très envie. Et on peut le dire, c'est vraiment pour tout âge, à partir de 2 ans. Et il y en a même aussi pour adultes. Parfois, ça peut être un peu coquin. Voilà, on ne donnera pas plus de détails, mais sachez-le. Et puis, c'est gratuit, c'est parfois payant, mais à des prix très abordables.

0: et il faut réserver au préalable.
1: Tout à fait, on peut réserver sur chaque lieu, voilà, chaque lieu a un téléphone qui permet de réserver, et puis on peut aussi se renseigner auprès de notre fédération directement.
0: Et un dernier mot sur ce que vous proposez aussi pendant ce festival, vous proposez des stages d'initiation aux contes et des formations aussi de lecture à voix haute, vous pouvez nous résumer ça pour terminer ?
1: Oui, on propose là, par exemple, sur cet automne, 3 formations. Ce sont des formations assez courtes, là, qui font 2 jours à chaque fois. Ces formations-là, elles permettent à toute personne qui veut découvrir l'art du conte ou de la lecture à voix haute de s'initier avec un artiste professionnel. Donc, ça s'adresse vraiment à toute personne qu'elle veuille pratiquer dans sa vie privée ou simplement qu'elle veuille le faire dans le cadre de son métier, parfois, si on est bibliothécaire, bénévole ou professionnel, si on est enseignant, eh bien, on peut venir découvrir cette discipline-là, s'essayer et tester, en stage, avant de tester devant un véritable public. Donc ça permet aussi de comprendre en fait les mécanismes de ce qu'on disait tout à l'heure sur cette création d'images, notamment pour le conte.
0: Et pour en savoir plus sur la 34e édition de ce festival Conteur en campagne dans le Nord et le Pas-de-Calais, vous aurez plus d'infos sur le site foyerruraux5962.fr. Ce sujet a été réalisé par Banquise FM. Interview Louise Petit, réalisation Jean-Baptiste Cotteret.
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0: enfants par terre à la station Raspail.
1: 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Le farceau à Véronais.
2: Ah oui, ça c'est très connu.
1: Voilà. Ce sont des recettes souvent à base de légumes du potager. Bio si on peut. Cuisine sans souci.
3: Bonjour Hervé.
1: Bonjour Cécile.
3: Alors Hervé, qu'est-ce qu'on va faire de bon aujourd'hui?
1: Eh bien je te propose.
3: Tu peux me la préparer aussi.
1: Je te propose une piperade.
3: Alors ça, tu sais que ça fait partie des recettes de mon enfance.
1: Ah oui?
3: Oui, mon papa il m'en faisait et j'adorais ça.
1: Oui.
3: On adorait ça.
1: Alors il y a 50 recettes de piperade, moi je te propose la mienne.
3: Hein? Ben, c'est celle de mon papa du
1: voilà,
3: coup, ça tombe
1: voilà,
3: très bien.
1: Voilà, très bien. Allez, on y va pour les ingrédients. 6 œufs, 4 tranches de jambon de Bayonne, 10 petits piments verts doux ou poivrons verts, 2 oignons, 6 grosses tomates, 2 gousses d'ail, 2 poivrons rouges ou jaunes, ou un de chaque.
3: Ou un de chaque.
1: Voilà, comme on veut. Hein. Là, on va mettre de l'huile d'olive, évidemment, 3 cuillères à soupe, une pincée de sucre, du thym du laurier, du piment d'Espelette, du sel et du poivre.
3: C'est parfait.
1: Voilà.
3: Eh bien, je t'écoute.
1: Donc, on va laver les piments et les poivrons, les épépiner et les couper en lanières. On va faire une légère entaille sur la peau des tomates et on va les plonger une minute dans l'eau bouillante.
3: Oh, moi, je fais une petite croix. Ouais, sur
1: ouais voilà. On va les passer sous l'eau froide et on va enlever la peau. On va les épépiner et les couper en petits dés. On va peler et émincer les oignons. On va éplucher la gousse d'ail et hacher.
3: Hein,
1: okay. D'accord. Alors on va faire revenir dans l'huile d'olive les oignons. On va incorporer les piments et les poivrons. On couvre. Au bout de 5-10 minutes, on ajoute les tomates, l'ail et les herbes lorsque l'oignon est bien blond.
3: Okay.
1: Faut pas qu'il noircisse. Hein.
3: Oui, oui.
1: Juste blond, blond. On sale, on poivre. On ajoute une pincée de piment d'Espelette si on veut. Et une pincée de sucre, ça va corriger un peu l'acidité des tomates.
3: Parfait.
1: On va couvrir et laisser mijoter pendant 30 minutes. En fin de cuisson, on va battre les œufs et on va les incorporer à la piperade.
3: Donc on les met dans la casserole.
1: Dans la casserole. L'omelette dans la casserole. Mmh. On va poursuivre la cuisson en remuant pendant 5 minutes, disons. Voilà.
3: Très bien.
1: Alors, il ne reste plus qu'à servir, accompagné de tranches de jambon de Bayonne qu'on aura décoiné, évidemment.
3: Et on l'a fait un peu griller, je suppose.
1: Ouais, on va les passer légèrement à la poêle. Si vous aimez, c'est pas une obligation, hein, parce que certains... Quand on les passe à la poêle, après, c'est un peu sec des fois, ou alors c'est un peu salé.
3: On peut aimer le côté croustillant quand même.
1: Ouais, mais ça fait ressortir le sel.
3: Ah oui, c'est, vrai.
1: C'est vraiment
3: c'est
1: un aller-retour. C'est un aller-retour. Hein. Si vous faites ça, c'est tac, tac, aller-retour.
3: Ok.
1: Voilà. C'est une base. Hein. De piperade, ça peut être un légume, parce que cette préparation-là, elle peut s'accompagner aussi du poisson grillé, comme du thon, par exemple, ou de la viande blanche, comme du poulet ou du veau.
3: Bon, bah parfait. Alors moi aussi, je me souviens, quand j'étais plus jeune,
1: oui.
3: On le faisait mon père nous le servait dans des ramequins, en fait.
1: Oui.
3: Il nous mettait,
1: alors normalement, ce qui existe aussi, c'est des plats en fer, qui sont très plats, qui sont 2 cm d'épaisseur, oui. Dans lesquels on met la piperade, on met l'œuf et on passe au four.
3: Voilà, c'était comme ça qu'ils nous
1: le servaient. Et on passe ça au four, en fait. Mais là, c'est pas une obligation. Là, c'est un peu comme une omelette, là. Mm. Piperade, genre omelette, hein.
3: Alors moi, j'aime pas très les omelettes, donc
1: brouillé,
3: je préfère vraiment
1: quoi,
3: ça. C'est,
1: brouillé,
3: ça, c'est
1: quoi.
3: Vraiment ce que
1: ouais,
3: j'aime
1: ouais.
3: bien. Eh bien, donc très bien, vous pouvez retrouver cette recette en podcast sur notre site rvm93.7. N'oubliez pas que vous pouvez participer à cette émission pour se faire un numéro de téléphone, le 03 44 59 30 30 et une adresse mail rvm@rvmfm.com. Alors,
1: bon appétit
3: bien sûr.
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Bonjour. Aujourd'hui, une chronique qui me fait mal enregistrer suite au décès de Catherine Ringer. Catherine, morte à 68 ans, à qui je dois d'heureuses surprises musicales. Écoutons-la dans Malheur, extrait de son premier album solo Ring and Roll, sorti en mai 2011.

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aujourd'hui le départ de la 12e étape qui nous amènera de Montreuil à Memphis, Tennessee. Une étape de 7315 km 426, un parcours accidenté qui contiendra quand même quelques difficultés. Cette étape va traverser la France et surtout

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Merci une fois de plus de nous céder la parole. Des textes, des musiques, c'est l'émission Anachronique. Soyez les bienvenus.

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1: L'entretien qui suit a été enregistré le 21 janvier 2006.
2: Dans nos studios, nous a rejoint Bérénice pour participer aux mots en liberté. Les mots en liberté, vous le savez, ce sont des mots de hasard, des mots sortis de tout contexte de phrase qui lui sont proposés. Vous pouvez, vous aussi, participer de votre côté à ces mots en liberté pour savoir si vous avez les mêmes réactions que notre invité. Bérénice, es-tu prête ?
3: Je suis prête.
2: Eh bien, nous commençons. Sauter.
3: Courir, marcher, faire du sport, se défouler.
2: Le pipi.
3: Le caca. C'est un mot, c'est assez impressionnant parce que c'est absolument banal et ça fait toujours rire. Enfin, pour ma part, quoi.
2: Les posters.
3: La plupart du temps, je trouve ça complètement ridicule. Et je trouve ça super moche, mais... Enfin voilà, quoi, c'est mon opinion personnelle.
2: L'usine.
3: C'est assez affreux. Enfin, quand je vois... Enfin, ça m'attire pas du tout, quoi.
2: La Picardie.
3: Le nord de la France.
2: La pudeur.
3: La timidité, et puis... C'est être humain aussi, enfin, je pense que tout humain est un peu pudique, donc...
2: Le judaïsme.
3: La trahison.
2: Les élections.
3: Barbant, décevant et... Enfin, je suis complètement dehors de la politique pour le moment, quoi.
2: La prison.
3: Boîte.
2: Merci Bérénice.
3: De rien.

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2: Il est évident que tout automobiliste ambitieux est un assassin avec préméditation, puisqu'un tel sport implique à son escient et à peu près nécessairement le massacre de toute créature animée qui pourra se rencontrer sur son chemin. Cela est formel, absolu, indiscutable. Et l'avachissement inouï des contemporains est seul capable d'expliquer l'ignoble patience qui encourage ce meurtrier.

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3: Chronique cinéma. Avec un film réalisé par Claude Chabrol en 1985, Poulet au vinaigre. Mêlant intrigue policière et humour grinçant, Chabrol brosse ici un portrait corrosif des notables d'une petite ville de province. La distribution, dominée par un étonnant Jean Poiret, est remarquable. À ses côtés, Michel Bouquet, Stéphane Audran, Lucas Bellevaux, Jean Topard, Caroline Cellier, Pauline Lafont, Joséphine Chaplin, entre autres.
4: Lavoisier Hubert, notaire.

0: Maître Lavoisier, je vous prie.
1: Il est 5h du matin, monsieur.
0: Mais pour moi aussi, madame. S'il vous plaît, je suis l'inspecteur de police. Vite.
2: Allô?
0: Allô, j'ai besoin de vous voir immédiatement.
2: C'est un peu tôt pour moi.
0: Je vous attends chez votre maîtresse. Hein? Je vous y attends dans 10 minutes au plus tard. Non, mais...

0: Elena?
1: Non.
0: Vous aviez un mandat?
1: Non.
0: Vous jouez, monsieur l'officier de police, un jeu qui ne me plaît pas beaucoup. Allez parler de ma maîtresse chez moi.
1: J'en suis bien, Marie. Mais pourquoi m'avoir caché votre liaison avec Anna Foscari? C'est une entrave à l'action de la police.
0: En quoi ma vie privée vous regarde-t-elle?
1: Tout me regarde. Je cherche Anna Foscari, elle est partie en laissant un message sans queue ni tête.
0: Oh, c'est une instable.
1: Oui, oui, oui. Où est-elle allée, à votre avis?
0: Oh, je n'en sais pas plus que vous.
1: Parlez-moi de Philippe Morasseau.
0: Qu'est-ce que vous voulez que je vous dise?
1: Tout.
0: Écoutez, il est 5 heures du matin, ce que vous faites est complètement illégal. Je ne...
1: Vous savez que Delphine Morasseau avait un amant?
0: Non, je ne le savais pas.
1: Menteur.
0: Je ne vous permets pas.
1: Vous vouliez utiliser la force pour faire dégarpir les cuneaux de leur maison?
0: Mais pas du tout, nous avons fait des propositions.
1: Menteur.
0: Ça suffit, je m'en vais.
2: Non, non, vous ne vous en allez pas. Allez vous lâcher. Vous me lâchez. Allez vous me lâchez. Non, vous ne vous en allez pas. Allez, vous me lâchez.
1: Un jour, un ami à moi s'est noyé dans un lavabo. 1, 2, 3, 4, 5, 6. Je compte jusqu'à 20 et on reprend la discussion. 7, 8, 9, 10, 11, 12. Mon ami s'est noyé à 49. Alors,
0: faudrait vous goûter votre place. Ce matin même. Je vous en donne la parole.
1: Aucune importance. Quand avez-vous vu Delphine Morasseau pour la dernière fois?
0: Laissez-moi partir. Imbécile, je n'ai rien à ajouter.
1: Mais si. Allez. 1, 2, 3, 4. Où est Anna Foscari? 5, 6. Allez. On s'égoutte.
3: Ça va?
0: Vous êtes fou. Vous irez en prison. Oh.
1: L'intervertu, c'est pas les rôles. Est-ce que vous voulez une troisième séance?
0: Attendez. Je vous jure que je ne sais pas où est Anna.
1: Je vais essayer de vous croire. Allez, la Filamo et les Cuneaux.
0: C'était Filiol. Il était brutal. Une fois, il avait parlé de mettre le feu.
1: Non, non, Morasseau, Morasseau, Morasseau.

0: Elle s'était disputée avec Philippe. Elle m'a demandé d'opérer une modification à son contrat de mariage. Elle voulait la communauté réduite aux acquets.
1: C'est tout?
0: Elle ne voulait plus mettre un sou dans la société, Philamo.
1: Et alors vous avez fait ce qu'elle vous a dit?
0: Je n'en ai pas eu le temps, malheureusement.
1: Vous avez parlé de tout ça, Morasso?
0: Oui.
1: Oh, dis donc, il en prend un coup, le secret professionnel. Et qui va hériter de la fortune de Delphine?
0: Je ne sais pas. Occupez-vous donc de l'affaire Filiole. Hein? Le reste ne peut vous attirer que des ennuis, de vrais ennuis. Je suis prêt à oublier notre conversation un peu vive si vous renoncez à fouiner dans ce qui, en définitive, ne vous concerne pas du tout.
1: Vous êtes libre.
0: J'espère que vous m'avez compris.

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0: Vous êtes sur la bonne fréquence ou sur le bon site, et vous écoutez l'émission Anachronique. Pour toute précision sur les noms d'auteurs et de compositeurs que nous vous proposons dans cette émission, ou pour tout commentaire, n'hésitez pas à nous contacter.
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0: Le moment est venu de retrouver Bernard qui nous parle d'une très grande cantatrice.

John Sutherland, soprano italienne née à Point Piper, Sydney, le 7 novembre 1926. Elle étudie le chant avec John et Aida Dickens, à Sydney également. Et elle part en 1950, c'est une brillante carrière qui s'ouvre à elle. En 1952, elle débute au Covent Garden comme première dame dans la flûte enchantée. En 1953, elle chante Norma aux côtés de Callas. Et peu à peu, elle s'impose, c'est Aida, le bal masqué, et plus dur encore le Freischust et le maître chanteur. En 1958 et 59, elle développe sa voix et aborde les rôles de colorature. Et puis c'est reparti avec Puccini, Bellini, Handel. On peut admirer chez cette grande dame la perfection de sa technique, l'ornement et la virtuosité de ses vocalises. Il faut aussi admirer chez cette grande cantatrice cette obstination à faire remonter et à chanter des ouvrages inconnus ou oubliés. Écoutons cette voix généreuse dans un excellent extrait de La fille du régiment de Donizetti, où elle tient bien sûr le rôle de Marie.

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Ce matin de juin, j'ai pris dans un transat au fond du jardin anglais que le soleil levant caresse voluptueusement pour en essuyer la rosée. À portée de main, sur un guéridon de paille tressée, le thé aux herbes tiédit à la brise. Le bouvreuil effronté, qui m'espionnait hier déjà, sautille et pirouette à trois pas en stridulant des joliesses absconses dont j'appréhende cependant qu'elles veuillent dire « Tire-toi de là, bonhomme, que je finisse les miettes de ton croissant qui sont tombées dans l'herbe. » Et bon, comme l'oiseau, j'ai la plume frivole et baladeuse et tendance à papillonner autour du sujet sans m'y soumettre, voire même à m'en écarter carrément. Ce qui est pénible avec les livres, je veux dire, quand on les écrit, c'est que on est plus ou moins tenu de parler du sujet qu'on prétend traiter. Il faut savoir que cette contrainte est particulièrement pénible quand elle s'abat sur un auteur velléitaire par nature, incohérent par goût et facilement déconnectable par l'imprévu, en l'occurrence, ce petit pédé de Bouvreuil qui n'arrête pas de frétiller de la queue pour m'empêcher d'aller plus loin. Dieu merci, quand on se contente de penser au lieu d'écrire, on a parfaitement le droit de sauter du coq à l'âne sans s'attirer de remarques désobligeantes. J'aurais dû être dérouleur de pensées au lieu qu'écriveur de bouquins.

Et c'est avec les sonorités déjantées, décalées des Hall Ears que se termine cette émission anachronique préparée par Henri Dieudonné-Parju et Charles Lemel. Nous avons eu plaisir à partager avec vous ces quelques moments radiophoniques et vous avons proposé d'écouter, dans un désordre bien ordonné, les chansons et musiques d'Albin de la Simone, Koiba, Alain Souchon, le trio Serge Gainsbourg, Elek Batchik et Michel Gaudry, le band Gaetano Donizetti, Martial Solal, Jean Vasca et donc juste à l'instant, Hall Ears. Vous avez croisé les textes de Léon Blois, Maurice Maeterlinck et Pierre Desproges. Nous avons eu plaisir à accueillir dans notre émission Bernard Christian Michel pour leur lecture et Bérénice pour recueillir ses mots en liberté. Enfin, nous vous avons proposé un extrait de l'excellent film de Claude Chabrol, Poulet au vinaigre.

0: Ok.
1: Nous terminons cette émission sur un témoignage sonore, celui de chant traditionnel enregistré au mois d'août 2000, chanté par une immigrée ukrainienne venue dans le sud de l'Italie pour faire quelques travaux ménagers et proposer son aide auprès de personnes âgées, moyennant un peu d'argent. Argent aussitôt renvoyé dans son pays d'origine pour faire vivre sa famille.
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4: À bâton rompu. L'expression « à bâton rompu » évoque à mon auriculaire une situation que nous avons déjà tous vécue. Revoir un ami d'enfance et se mettre à discuter de tout et de rien sous l'impulsion des retrouvailles, comme si l'on s'était quitté la veille. Nous pourrons dire de cette rencontre « Diantre, l'autre soir avec Michel, nous avons parlé à bâton rompu ». L'expression se définit ainsi. Locution adverbiale qui signifie « de manière discontinue, désordonnée ou désorganisée, avec de fréquentes interruptions, sans ordre du jour, de façon informelle, de façon irrégulière, sans suite ». L'expression s'applique désormais essentiellement au champ de la discussion et du dialogue. On dira ainsi qu'on a une conversation à bâton rompu lorsque cette dernière était sans fil directeur, familière ou informelle, par opposition par exemple à une discussion autour d'un seul et même sujet. Plusieurs origines ont été proposées pour cette locution, mais restent obscures, ce qui ne surprendra pas les fidèles auditeurs de Mon Petit Doigt m'a dit. Certains la font remonter au Moyen-Âge, époque où l'on faisait des tapisseries à bâton rompu, une technique de point de couchure. La couchure était très répandue dans ces temps anciens. Elle consistait, d'après certaines sources, à broder des motifs en forme de petits bâtons entremêlés. Néanmoins, il n'existe aucune preuve que l'expression est née de cette tendance. Dans un autre domaine, il existe un type de parquet dit à bâton rompu, fait de lames de bois coupées à angle droit. Le petit côté de chacune d'elles repose sur l'extrémité du grand côté d'une autre, et ainsi de suite, formant un V à 90 degrés. Dans ce cas aussi, il est difficile d'établir un lien entre le parquet et l'expression que nous utilisons. À la limite, on peut imaginer que les motifs qui s'entrecroisent ont inspiré l'idée d'un enchaînement entrecoupé, saccadé ou encore non linéaire. Et c'est là que notre Antoine Furtière de service nous apporte une autre théorie sur l'origine de « à bâton rompu ». Dans son fameux dictionnaire universel, qui lui vaudra d'ailleurs son exclusion de l'Académie française et sa brouille avec Jean de La Fontaine, Furetière avance dans son tome 1 que l'interprétation la plus probable nous vient du domaine militaire. L'expression « à bâton rompu » fait en fait allusion à une cadence de marche militaire au rythme des tambours. Le joueur réalisait deux coups de suite avec chaque baguette, provoquant à la fois une discontinuité de son et une saccade musicale. Ce rythme était également appelé « roulement à double coup », puis « papa-maman » chez des percussionnistes plus modernes. Il valide aussi tout de même dans son susdit dictionnaire, le fameux Antoine Furetière, la thèse de la tapisserie à bâton rompu. En fait, il n'y a vraiment aucun lien avec le bâton, ce long morceau de bois rond que l'on peut tenir à la main servant d'appui. Bâton d'aveugle, de pèlerin, bâton de vieillesse, bâton de maréchal, bâton de berger. Non, une nouvelle fois, sans aucun rapport avec une quelconque saucisse sèche. Dans la dérive du sens propre évident, vers le sens figuré de « à bâton rompu », il n'y a aucune fracture de morceaux de bois. À tout casser, l'aviateur peut casser du bois. Le délateur peut casser le morceau, l'ennuyeux casser les pieds, voire même les parties génitales masculines, Patrick Bruel casser la voix, le médisant casser du sucre, le musicien casser les oreilles, le meilleur casser la baraque et casser la croûte. Oui, mais casser le bâton, on n'a jamais entendu. Pas de brisure, pas de rupture, le bâton rompu reste entier, le mystère aussi. Le sens figuré de l'expression part en morceaux. Bien que mon auriculaire ait pris son bâton de pèlerin pour parcourir ses sources habituelles et que personne ne lui eût mis de bâton dans les roues, ni lui eût promis la carotte et le bâton, on devra se contenter aujourd'hui des deux hypothèses d'origine très floues proposées ci-avant. On ne peut pas toujours tenir le gros bout du bâton. Même César, brandissant son bâton de maréchal, ne peut expliquer pourquoi le bâton rompu n'est pas cassé. Alors, au risque d'un retour de bâton, j'affirme que « à bâton rompu » signifie bien « sans continuité, avec de fréquentes interruptions, de façon désordonnée, sans ordre du jour, de façon informelle, d'une façon irrégulière, et qu'on ne sait vraiment pas pourquoi ». Sur ce constat d'échec, mon auriculaire se casse, honteux et confus, jurant, mais un peu tard, qu'il ne nous dira plus rien.
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1: 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Au programme, une boucle de 3 km et une boucle de 6 km accessible à tous. 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
2: Claude Larosa, artiste peintre vivant à Crépy-en-Valois, expose ses tableaux à la médiathèque Alexandre Dumas à Villers-Cotterêts jusqu'au samedi 7 novembre. L'exposition des œuvres de Claude Larosa intitulée « Voyage » est visible aux heures d'ouverture de la médiathèque rue de la Pléiade à Villers-Cotterêts.
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0: Un nouvel ouvrage sur les ondes délivre à volonté votre chronique littéraire sur RVM tout de suite.
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0: Bonjour à toutes et à tous, nous sommes à la librairie du Valois à Crépy pour découvrir un nouvel ouvrage ensemble. Je suis avec Laura. Bonjour Laura.
3: Bonjour Thomas.
0: Alors cet ouvrage, c'est Demi-lune au soleil, un livre de David Lopez. Expliquez-moi un petit peu sur quoi revient justement ce livre.
3: Alors dans ce roman, on suit une bande de potes, la trentaine, qui vivent dans une petite ville de banlieue. Ils ont leur petit rituel, ils se retrouvent au bar pour discuter de tout et de rien, être ensemble. Et un beau jour, ils décident de faire un pacte, celui de réaliser leur rêve. Bon, évidemment, ça ne va pas se passer comme prévu. Parce qu'écrire un livre, faire le tour de France à vélo, devenir champion de boxe ou trouver l'amour, bah, c'est pas si simple.
0: Bah si. En tout cas, ça, c'est vrai que ça peut faire écho aussi un peu à notre quotidien sur Crépy ou aux alentours peut-être.
3: Tout à fait, ce type de petite ville proche de Paris, mais en même temps pas trop, et qui a ce côté un peu village, et en même temps qui est quand même urbaine.
0: En plus, c'est dans nos âges. Qu'est-ce que vous avez retenu dans ce livre? Du coup, il y a quand même pas mal de légèreté, on est dans la vie du quotidien.
3: Tout à fait, on est dans du quotidien, mais ce que j'ai adoré, c'est la plume incisive de David Lopez, qui est une langue très vivante, qui fait la force de son premier roman, d'ailleurs Fief, qui avait eu le prix du Livre Inter en 2018, et qui sera bientôt au cinéma. Et donc, c'était super de retrouver dans ce livre-là la même plume qui est vraiment très originale. Et cette bande, c'est ce type de personnages inoubliables qui sont vrais et qui marquent.
0: Très bien, David Lopez en plus qui va venir à la librairie, on va en parler dans quelques instants, pour illustrer justement ce livre, ce roman. Quelle ambiance musicale vous avez choisi?
3: Comme son livre qui est assez rythmé, on va partir sur du rap avec Orelsan.

0: Jackson à la Terre est ronde. Avec cet artiste, on est en plein dans cette idée, voilà, de ne pas rentrer dans les codes, dans les stéréotypes, ne pas toujours être dans la victoire ou la réussite professionnelle aussi. Et c'est ce que dit ce livre, hein, également Laura, le message qu'il délivre.
1: Tout à fait, parce qu'au-delà de ça, c'est un portrait de notre époque, avec ses injonctions à réussir, à faire des choses extraordinaires dans notre vie, alors qu'elle tourne plutôt en rond. Que réussir dans la vie, c'est pas forcément gagner beaucoup d'argent, être connu, ou que les rêves que les autres ont pour soi. Je pense que réussir, c'est peut-être d'avoir une amitié aussi belle que la leur, que cette bande de potes.
0: Pour continuer à illustrer ce roman, un petit extrait.
1: Si on me demande « tu as fait quoi aujourd'hui ?» Je suis sortie, je répondrai. Et en plus, j'ai vu une passion de canard. C'était pas prévu. L'ennui a ce mérite, on a le temps de se perdre. On se rend accueillant, disponible. On se met en position de recevoir. Prendre des décisions, planifier, organiser, c'est quand même un coup à se mettre à l'abri des surprises. Qui aurait pu remarquer une bastion de canard dans son planning? Ça suffit à ma joie, et si j'avais plus d'ego, j'irais peut-être jusqu'à m'en féliciter. Et puis ça m'arrangerait bien de pas faire de choix. Juste être, déambuler, et c'est l'univers qui décide. Il dit « Tiens, tu vas aller par là, toi. » Et moi, j'irai volontiers, parce que j'aurai confiance.
0: Une petite baston de canard.
1: Oui, c'est un épisode assez marquant, puisque c'est à ce moment-là qu'il va rencontrer, faire une rencontre.
0: Eh bien, on a le suspense, le teasing. On rappelle le titre de ce livre, 2001 au soleil, un roman de David Lopez, et c'est paru aux éditions
1: Julliard.
0: Dernière chose, du coup, une rencontre est prévue avec l'auteur, c'est ça?
1: Oui, tout à fait. Rendez-vous le 24 octobre à partir de 15h pour une rencontre et une dédicace spéciale avec l'auteur. C'est un personnage, il est vraiment à rencontrer parce qu'il est assez exceptionnel dans sa façon de raconter son histoire et on voit qu'il aime autant ses personnages. Quand il nous raconte son livre, c'est assez exceptionnel.
0: Très bien, merci beaucoup Laura.
1: Merci beaucoup Thomas.
0: On se retrouve la semaine prochaine dans Des livres à volonté pour un nouvel ouvrage. D'ici là, portez-vous bien.
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2: 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La prochaine conférence au musée de l'Archerie et du Valois aura lieu le jeudi 1er octobre à partir de 19h avec une intervention de Romain Barbet sur le tranchet. Une conférence en lien avec l'exposition du musée Archers de la Préhistoire. L'entrée sera libre et gratuite. Le musée de l'Archerie et du Valois est situé rue Gustave Chopinet dans le Vieux Crépy.
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2: Nous sommes aujourd'hui le 28 septembre. Il y a quelques jours est sorti le livre chez les éditions Solar intitulé 100% Zidane. Coécrit par Gérard Egenès et Alexandre Fievé, ce dernier nous raconte justement l'idée qui est venue à ces deux auteurs pour raconter la vie de Zinedine Zidane à travers les publications de journaux notamment ou encore de ses citations. On l'écoute tout de suite, Alexandre Fievé.
3: En fait, avec Gérard Egenès, qui est le co-auteur de ce livre, on a sorti l'année dernière une BD sur Zidane, illustrée par Faro, qui est dessinateur à l'équipe. Et on s'était rendu compte, en fait, qu'on avait récupéré beaucoup de documentation sur Zidane pour faire cette BD, et qu'on avait encore plein de choses à dire, parce qu'on avait finalement utilisé que 10% de la matière qu'on avait entre nos mains. Et on a trouvé intéressant de réutiliser et d'utiliser ce qu'on n'avait pas encore exploité pour faire quelque chose de différent. Et l'idée de ce livre, c'est de reproduire le plus possible les déclarations publiques de Zidane. C'est-à-dire que le lecteur, en ouvrant ce livre, aura l'impression non pas de lire Alexandre Fievé, Gérard Egenès, mais de lire Zidane, puisque c'est une sorte de compilation de ces déclarations reproduites événement par événement.
2: Alors quand on s'intéresse à quelqu'un, forcément, on doit un petit peu l'admirer. Vous, votre avis personnel sur Zinedine Zidane, Alexandre ?
3: Je ne sais pas. Moi, j'ai un souvenir de lui à ses débuts, puisque moi j'ai 49 ans, donc je l'ai connu joueur de foot. Et c'est vrai que moi, je me rappelle de la période 94-96, où il n'était pas encore vraiment connu du grand public. Et on pouvait déjà sentir quelque chose chez lui. Il a été aussi un peu tapé par la critique à cette époque-là. Moi, j'étais un vrai supporter de l'équipe de France. L'équipe d'Aimé Jacquet qui deviendra 2, 3, 4 ans après champion du monde. Donc oui, j'ai encore ce souvenir-là de l'époque où il était inconnu, il était à Bordeaux, il signe à la Juve, et puis ses premiers pas en équipe de France. Voilà, et donc c'est vraiment quelqu'un que j'ai suivi depuis le début et qui m'a toujours intéressé.
2: Est-ce que c'est facile, peut-être plus facile par exemple pour travailler sur Zinedine Zidane en recherchant des articles ou des déclarations, tout en sachant que c'est aussi un petit peu un personnage un peu ambivalent, parce qu'on le connaît beaucoup, mais il parle très peu en fait, donc il y a beaucoup de déclarations, mais ça n'a pas été simple non plus de prendre les déclarations qu'il a faites dans sa carrière, si ?
3: Si, ça a été ultra simple dans la mesure où c'est vrai qu'il en donnait peut-être pas beaucoup, mais lorsqu'il donnait des interviews, le journaliste déjà prenait le temps de lui poser des questions et lui prenait le temps vraisemblablement de répondre, parce qu'on a récupéré quand même beaucoup d'interviews assez volumineuses. C'est-à-dire que c'était pas des interviews avec 3-4 questions qui se courent après, c'était vraiment souvent des doubles pages, des triples pages, etc. Et donc il s'est vraiment confié sur son enfance, son adolescence, ses débuts dans le foot, ses hauts, ses bas, etc. Donc on avait largement suffisamment de déclarations pour pouvoir faire ce livre, et encore on n'a pas tout mis.
2: On continue de découvrir ce livre demain pour d'autres histoires d'un jour avec Mémoire Sport.
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1: 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Renseignements et réservations sur le www.paysdevalois-culture.fr. 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Elle sera animée par Nicolas Bilot et aura pour thème le site gallo-romain de Champlieu. La conférence aura lieu à 10h30 à la Passerelle, 62 rue de Soissons à Crépy. Tarif normal 8 euros, tarif réduit 5 euros. Plus de renseignements sur le www.paysdevalois-culture.fr. 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Au programme, une boucle de 3 km et une boucle de 6 km accessible à tous. Rendez-vous à Saint-Jean-au-Bois, au bout de la rue des Meuniers, à 15h pour un départ à 15h30. Participation, 5 euros, reversés intégralement à l'association VML. 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

0: C'est l'heure du Dijon, il est 13h sur RVM.
1: Rencontre, festival,
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2: dans notre région.
1: Du 2 au 16 octobre, au centre social à De Crépy, de Nanteuil, de Baie et à la PMI, propose Mission Assiettes et Baskets. 2 semaines d'animation, de rencontres, d'ateliers, de conférences et de spectacles autour de l'alimentation, du sport et du bien-être. Eh bien, bonjour à toutes et à tous et bienvenue sur Radio Valois-Mulsien. C'est Frédéric, accompagné d'Hervé. Bonjour Hervé.
3: Bonjour tout le monde.
1: Pour parler de cette mission Assiettes et Baskets, nous accueillons alors Magali Desbauves, qui est coordinatrice famille senior au Centre social des Portes du Valois de Nanteuil-le-Audouin. Bonjour Magali.
4: Bonjour Frédéric.
1: Ça va, j'ai pas fait de faute?
4: Ça va.
1: Ça va.
4: C'est parfait.
1: Nous accueillons aussi Séverine Perna et Pascaline Maïlo. Alors Pascaline est infirmière et Séverine éducatrice de jeunes enfants. Oui, voilà. Bonjour mesdames.
5: Bonjour.
1: Donc vous faites partie de la PMI.
5: Oui,
1: donc
5: c'est
1: qu'est-ce
5: ça.
1: Que c'est que la PMI?
5: Alors c'est la protection maternelle et infantile qui est située à la maison de la solidarité à Crépy.
1: Et elle se trouve où cette maison de la solidarité?
5: Avenue Sadi Carnot, à Crépy. Oui.
1: Merci. Et Sophie Vic, notre fidèle, parce que tu es habituée au micro toi Sophie?
6: Un petit peu.
1: Un petit peu.
6: Ça ne s'entend pas mais un petit peu.
1: Voilà. Qui est coordinatrice famille et enfants du centre social de Crépy en Valois. Bonjour Sophie.
6: Bonjour Fred.
1: Alors vous êtes là pour nous parler de cette mission assiette et basket. Moi ça me fait penser tout de suite à un titre de bande dessinée ou alors une enquête policière pour les enfants, Madame Assiette, Monsieur Basket, mais c'est pas ça du tout.
6: Ben en fait on voulait que ce soit ludique, c'est ça, on voulait que ça pète, on voulait de la couleur, on voulait donner envie aux enfants de s'intéresser un petit peu à ce qui va être proposé, notamment l'alimentation, le sport. Donc c'est des thématiques qui reviennent souvent et avec le réseau, c'est... Magali va vous parler d'ailleurs du réseau, pourquoi on est là, parce qu'on représente un peu, beaucoup même, le réseau enfant surtout. C'est pas la MJC là qui représente...
1: Qui chapote.
6: Qui est autour de tout ça, c'est vraiment le réseau enfant. Donc Magali, comme tu présentes bien, je te laisse présenter le réseau.
4: Ça marche. Donc le réseau enfant, il est né depuis quasiment 10 ans, hein, on en discutait avec Sophie justement. Donc ça a été un constat de la directrice de la MJC de l'époque, Maryse, et puis d'une infirmière.
6: De Marie-Amélie Pain, infirmière scolaire.
4: Voilà, où en fait elles ont fait le même constat par rapport aux enfants, chacune dans leur secteur d'intervention, en disant que voilà, les enfants avaient des problèmes au niveau du sommeil et que voilà, ils dormaient mal ou pas assez et qu'à un moment donné, ça serait bien de pouvoir travailler sur cette thématique-là. Et donc voilà, on s'est réunis à cette époque-là en créant le réseau enfants, en disant voilà, chacun dans notre secteur d'intervention, on constate les mêmes problématiques liées aux enfants. Comment on peut travailler sur ces thématiques-là, comment on peut les faire évoluer. Et voilà, avec le réseau, on se voit 2 à 3 fois par an en réunion. Le principe, il n'est pas forcément de se rajouter des activités ou du travail, mais plutôt de valoriser les actions qui sont déjà mises en place dans nos différentes structures et de montrer aux autres tout ce qu'on fait, en sachant qu'à chaque fois, les différentes... Enfin, moi, je travaille sur le centre social de Nanteuil. Je propose aussi aux collègues, voilà, les choses que je peux mettre en place. Les familles des autres secteurs peuvent venir participer.
6: Et inversement,
4: ça se passe vraiment comme ça. Et donc là, la mission Assiette Basket, elle est vraiment mise en place sur nos différents secteurs. Donc, que ce soit la PMI, que ce soit la MJC Crépy, le centre social de Nanteuil et le centre social de Baie aussi. Et voilà, chacun, on a un petit programme d'animation. C'est pour ça qu'on est là, on est venu un petit peu vous présenter notre programme, où on va parler un peu d'équilibre alimentaire, un peu de bien bouger, etc. pour travailler la thématique.
1: Très bien, merci Magali pour ces précisions. C'est des choses que vous aviez remarquées dans vos structures, que l'alimentation et le sport, c'était des choses qui manquaient, ou alors c'était l'alimentation n'était pas assez équilibrée, je ne sais pas.
6: Alors oui, effectivement, il y a eu aussi d'autres thématiques qui sont venues avant. Ça a démarré avec le sommeil, après ça a démarré avec les écrans. On a fait un grand salon autour du sommeil et des écrans. Ensuite, on s'est déplacé dans différents secteurs. Et là, du coup, on s'est dit, on va changer un petit peu de thématique. Quels sont les problèmes? Et les problèmes, c'est l'alimentation et manque de sport. Mmh. Tout ça réuni, ben, on s'est dit, il y a quand même pas mal
1: parce
6: de choses.
1: Parce que trop d'écran, parce que trop de...
6: Bah oui, tout est lié en fait. Mmh. Sommeil, le sommeil, on dort pas bien, on mange trop sucré, on va vraiment être là pour en parler.
4: Et c'est vraiment sous différentes manières. On n'est pas forcément les sachants. Voilà, le but c'est d'avoir des activités ludiques où comme ça les parents, les enfants puissent se retrouver et autour de ces activités-là, on va pouvoir initier un petit peu à parler d'équilibre alimentaire, à parler du bien bouger parce que nous, on n'est pas non plus des spécialistes, on reste à nos rôles aussi. Alors, Sophie et moi, animateurs, bon là, forcément, éducatrice de jeunes enfants, Séverine et puis infirmière, vous avez déjà un petit peu plus de poids niveau santé, mais c'est vrai que nous, on est plutôt là, on apporte des choses.
6: Pour dédramatiser aussi, voilà, on n'est pas là pour prêcher les bonnes paroles non. Et on dit bien qu'on fait ce qu'on peut à notre manière, chacun peut essayer d'améliorer un petit peu son petit déjeuner, de faire un petit peu plus de
4: marche.
6: De,
4: voilà.
1: Hervé ?
2: Mais ça s'adresse plutôt à la petite enfance ou ça s'adresse à tout le monde ?
6: Ah bien, bonne question.
4: Bah, en fait, nous, on est vraiment tout public. Donc, ça va être du 0 à 99 ans. On a vraiment des activités dans les centres sociaux. Après, la PMI, ça va plutôt être axé petite enfance. Oui. Je vous laisserai en parler, mesdames. Mais nous, on est vraiment sur de la petite enfance aux seniors. Donc, voilà, moi, je vais avoir des ateliers parents-enfants, donc avec des enfants de moins de 3 ans, jusqu'à une promenade bien dans mes baskets pour les seniors où on va marcher tous les mercredis après-midi. Voilà. Donc, c'est vraiment pour tout public.
2: Parce que c'est plutôt les enfants que vous recevez dans vos structures.
6: Effectivement, là, nous, pour le Mission Assiette Basket sur le centre social, nous, on s'est plus basé sur parents-enfants, pas les seniors. C'est vrai que c'était plus facile pour nous de proposer pour les enfants et les parents.
4: Nous, bon. Au niveau du centre, on a déjà beaucoup développé, vous initiez, mais nous, on a déjà beaucoup développé les actions à destination des seniors. Donc, c'est pour ça que nous, on a englobé aussi directement les seniors dans la mission Assiette Basket.
1: Toutes ces structures, vous allez proposer des choses pendant ces jours-là, du 2 au 16 octobre. Qui veut commencer le 2 octobre, par exemple? Qu'est-ce qui se passe?
5: C'est
1: Sophie.
6: Et ben on commence par du family training avec Sylvain Training. On propose du sport parents et enfants. Et grands-parents. On a des grands-parents qui viennent accompagner les familles par moment et ça commence vendredi soir de 17h30 à 18h30 à Gaston Ramon, mais l'inscription se fait à la MJC Centre Social.
1: Alors explique-nous un peu, parce que Sylvain Training,
6: c'est un coach sportif, voilà. Tout à fait. Il est vraiment bienveillant, il est incroyable, il est très attentif aux enfants, aux adultes. Si vous avez par exemple un mouvement qu'il ne faut pas faire, il va vraiment être très attentif à ça, à votre placement. Mais là, c'est vraiment du sport en famille, donc c'est tranquille. C'est des défis entre parents, des défis parents-enfants, et c'est surtout apprendre à gagner, apprendre à perdre. Ça fait aussi partie de la vie.
2: Juste une petite précision, parce que tu as dit que ça allait se passer à Gaston Ramon, donc pour les auditeurs.
1: Bien sûr,
5: oui. Mais où Gaston Ramon?
2: C'est tout le monde n'est pas censé savoir que c'est l'école Gaston Ramon.
6: C'est un gymnase.
2: C'est en extérieur? Non, ça sera dans
6: le
2: gymnase
6: en
2: plus.
6: C'est en intérieur ou en extérieur, ça va dépendre de la météo. Nous, on pense que le 2 octobre, il fera beau, donc ça sera dehors. Mais de toute façon, les gens, quand ils s'inscrivent à la MJC au centre social, on leur rappelle le lieu et on leur dit bien où ça se trouve.
1: Donc c'est l'école Gaston Ramon, avenue de Senlis, là on va par,
6: oui,
1: par,
6: voilà.
1: on va
6: voilà,
1: par là
6: voilà,
1: et puis après voilà, on va à droite.
6: Voilà. Tout à fait.
1: Mais, et bien sûr, il faut s'inscrire sur toutes vos activités que vous avez proposées pour cette période.
6: Toujours.
1: Il faut aussi être adhérent?
6: Pas du tout.
1: Une inscription?
5: Alors, à la PMI, ça dépend.
1: Alors, explique-nous.
5: Il
1: n'y
5: a pas forcément avec
1: Sandrine.
5: Inscription. Il y a des ateliers sans inscription et il y a 2 ateliers avec inscription. Ce sera la semaine mondiale de l'allaitement. Donc, on en profite.
1: Ah, c'est quand ça?
5: Ça sera le 13 octobre, en fait, à la PMI, où on va faire un atelier, un jeu info-mytho autour de l'allaitement, en fait.
1: Info-mytho?
5: Oui.
1: D'accord, il y a des fake news autour de l'allaitement. Alors.
5: Oh oui.
1: D'accord.
5: Du coup, à travers un jeu ludique, on va pouvoir.
1: Ça, c'est pour les petits, les grands.
5: C'est pour les mamans, enfin pour les parents. Bah, je te laisse en parler aussi,
3: oui.
5: Pascaline.
3: Oui, alors effectivement, avec la présence d'une collègue de Senlis, spécialisée justement, qui a un diplôme sur par rapport à l'allaitement, elle va animer un jeu où plusieurs parents sont invités, ont une dizaine de places. Cet atelier où il y aura des échanges sur leur expérience. Quelqu'un qui a allaité, qui n'a pas allaité, qui a des idées en tête, est amené à partager en fait. Et vraiment, c'est un échange plutôt sympathique et avec des supports. Et voilà, l'idée c'est de sortir un petit peu de ses préjugés et et d'être attirée ou pas, enfin d'aller vers l'allaitement ou de voilà.
1: Et c'est important de parler de ça dans cette mission assiette et basket.
3: Oui, parce qu'on parle effectivement de l'alimentation et l'allaitement maternel ou l'allaitement artificiel font partie effectivement de l'alimentation. À la PMI, effectivement, notre mission. Au quotidien, l'alimentation, c'est récurrent, et la motricité aussi. Donc oui, c'est important.
1: Et ça sera où cette, c'est une conférence, on va dire?
7: Non, vraiment, c'est un temps d'échange. Et ce sera donc à la PMI à Crépy, à l'antenne de la PMI, donc c'est rue...
2: Saint-Lycarne.
3: Non, non, alors effectivement, la MDS, la maison, voilà, elle se trouve rue avenue Sadi-Carnot, mais là, il s'agit de l'antenne qui se situe 76 rue Saint-Lazare, à côté d'Intermarché.
1: Très bien. Voilà. De toute façon, toutes ces informations, on les retrouvera sur le site.
6: Vous pouvez les retrouver sur le site, voilà. Sur la MJC, parce qu'on va partager sur le centre social de Baie-Nanteuil également.
4: Donc, et puis, on a notre collègue de Baie qui n'est pas là aujourd'hui, mais qui est en train de nous préparer un petit planning regroupant toutes nos activités qui seront après diffusées sur nos réseaux sociaux.
1: Voilà, parce et que le centre social de Baie fait partie aussi de votre réseau.
4: Oui, tout à fait.
1: Alors, le 3 octobre,
6: On aura un atelier famille conférence pour les enfants à partir de 6 ans avec une diététicienne, Madame Mabiala, qui proposera une recette un petit peu particulière d'un gâteau au chocolat avec des légumes. Voilà, donc l'idée
1: Quel
6: c'est
1: de... Quel genre de légumes?
6: Eh bien, je vous laisserai venir, vous inscrire. C'est de 15h à 17h à la MJC au centre social. Pendant les recettes, Madame Mabiala, du coup la diététicienne, pourra parler, rassurer les parents au niveau alimentation, toutes les questions, les interrogations. Alors, on appelle ça un petit peu le jardin de la nutrition, parce que le mot conférence fait un petit peu peur. C'est pour ça qu'on propose plutôt le jardin de la nutrition, c'est plus joli.
1: Donc ça, c'est le moment fort du samedi 3 octobre.
6: C'est le moment fort du samedi 3 octobre. Alors, il y aura de l'éveil et du yoga. Le yoga sera aussi... un moment de bien-être, donc c'est un moment important aussi. On n'est pas obligé de faire du sport intense. Et l'éveil musical, il portera, l'éveil musical pour les tout-petits, il sera autour des légumes et des fruits, pour donner envie aux tout-petits.
1: Pour dire aux auditeurs et auditrices qui ne sont pas habitués
6: il y a de l'éveil
1: à l'émission ce mois-ci à la MJC, le yoga, l'éveil musical, c'est des activités qui reviennent tous les mois.
6: Une fois par mois, vous pouvez rencontrer ces activités à la MJC au centre social.
1: Et là, c'est en fonction du thème.
6: On s'est associé au programme Mission Assiette et Basket.
1: Très bien. Mais merci Sophie. Tout ça, c'est gratuit.
6: Les ateliers famille, c'est toujours 5 euros pour les familles adhérentes et 7 euros pour les non-adhérentes.
1: Mercredi 7 octobre,
4: moi j'ai aussi quelque chose.
1: Excuse-moi.
6: Il y a des choses à Nanteuil.
1: Magali.
4: Alors donc nous sur le centre social de Nanteuil, le samedi 3 octobre, on a un atelier cuisine donc intergénérationnel. Donc là le but c'est un usager. Donc pour l'instant j'ai pas la thématique parce que nous c'est l'usager qui crée la recette avec l'animateur Yann. Donc le principe c'est on prépare à manger tous ensemble de 10h à midi. Et après, de midi à 14h, on mange tous ensemble ce qu'on a préparé. Donc voilà, il y a aussi le côté convivial. C'est pour ça que j'associe vraiment les seniors, parce que quand on a ces ateliers cuisine-là, alors autant les seniors âgés, vraiment, ils ne vont pas trop participer, mais par contre, ils sont très riches au niveau de leur savoir. Et après, le temps de repas est vraiment un réel partage avec les plus jeunes et c'est vraiment très, très, très agréable. Donc ça, c'est des ateliers qu'on met en place une fois par mois, une fois le mercredi, une fois le samedi. Et c'est 4,50 euros par personne pour les adhérents et 5 euros pour les non-adhérents.
1: Merci Magali.
2: Ce jour-là, on cuisine quoi? Est-ce qu'il y a un accent qui est mis sur les légumes, par exemple, ou on cuisine ce qu'on veut?
4: Alors,
2: non, il y a un nutritionniste qui est là pour éclairer les gens.
4: Le but, ça va être de mettre le savoir d'une personne en avant. Donc là, on a un de nos usagers qui vient présenter un petit peu sa recette culte. Et après, c'est un travail de mon animateur, parce qu'en ces cas-là, nous, on le prépare en amont, on va faire les courses avec la personne. Donc c'est à ce moment-là qu'on veut parler un petit peu d'équilibre alimentaire. Bon, bah là, si on fait des lasagnes, on va peut-être prendre un petit peu de salade pour manger avec, on va peut-être pas faire le gâteau derrière, on va peut-être plutôt faire une salade de fruits. Donc là après c'est vraiment le travail de l'animateur en amont, et puis le jour J ça nous permet de pouvoir orienter aussi un petit peu la discussion sur ces temps-là. Mais ça c'est pas quelque chose qu'on va faire que dans la mission assiette basket, nous c'est quelque chose qu'on fait vraiment toute l'année au niveau des ateliers cuisine.
2: Parce qu'en dehors des légumes et tout ça, ce qui est important aussi, c'est de faire de la cuisine.
4: Oui, c'est ce que j'allais dire.
2: C'est d'inciter à ce que les gens fassent de la cuisine. Oui. Ils cuisinent de moins en moins. Donc,
6: c'est ça.
2: On ne veut pas acheter des produits tout prêts, transformés.
6: Faire sa propre sauce tomate, faire ça.
4: Et redécouvrir aussi certains légumes un peu oubliés des plus jeunes. Tout ça, c'est vraiment un travail qu'on fait, mais sur le long terme.
1: Très bien, merci Magali. Donc c'est quel jour ça? Parce que en fin de compte, j'avais pas compris. J'avais compris que tout se centrait sur le centre social de Crépy, mais non. Je m'aperçois qu'à B et puis à Nanteuil, il y a des activités et puis dans la PMI aussi.
6: En fait, on vous le cache pas, mais au départ, on devait faire un grand salon. On devait réunir toutes nos actions dans ce salon et on s'est dit que c'était un petit peu dommage de tout faire sur 3 jours. Il valait mieux faire 15 jours dans des lieux différents.
1: D'accord.
6: Voilà. Donc c'est pour ça que.
1: Donc on pourrait très bien aller à Crépy, après à Nanteuil et après à B.
6: Mais le but c'est ça.
1: D'accord. Ouais.
6: On espère.
1: Donc Séverine, toi tu m'as dit qu'il y avait quelque chose le mardi 6 octobre.
7: Alors. À la PMI, donc le mardi 6 octobre, c'est là où ça va vraiment commencer pour nous en fait. On va commencer par un groupe de motricité le matin. Donc pour les enfants de 2 mois, 2 mois et demi, enfin à partir du premier vaccin, jusqu'à, donc la PMI c'est 6 ans, sauf que le mardi 6, les grands seront à l'école. Donc souvent on s'arrête aux alentours de 2 ans et demi, 3 ans sur les jours de semaine comme ça. Donc, ça sera de 9h30 à 11h30 à l'antenne de la PMI où il y aura ou un parcours moteur ou peut-être danser, jouer, à faire les animaux. Enfin, voilà, on verra selon l'inspiration et les enfants présents ce jour-là. C'est sans réservation. Les familles qui veulent venir voir peuvent venir comme ça. Et l'après-midi, par contre, il y a le groupe premier âge pour les plus petits. Donc là, de 2 mois à une motricité, on va dire, où les enfants commencent à marcher. Donc souvent entre 1 an et 18 mois, on va dire. Ça, c'est un groupe que je fais 3 fois par mois. Le premier, le troisième et le quatrième mardi du mois, sur réservation de 14h30 à 16h.
1: C'est les familles qui sont en demande de ce genre d'activité pour leurs enfants.
7: Oui.
1: Ils n'arrivent
7: pas
1: à gérer tout seuls ou...
7: Alors, c'est pas gérer, c'est aussi rencontrer d'autres personnes,
1: d'accord.
7: Que les enfants voient d'autres personnes également, d'autres bébés, d'autres adultes. Et puis, alors pour le groupe premier âge, c'est une année à peu près où chaque fois qu'on se dit « Ah, chouette, j'ai compris comment ça fonctionne avec mon bébé » et bing, une nouvelle acquisition et on se dit « comment je vais faire ?» Donc nous, on est là, moi je suis toujours sur ce groupe-là en tant qu'éducatrice de jeunes enfants et j'ai mes collègues infirmières et puéricultrices qui sont avec moi pour répondre à toutes les questions parce que être parent, c'est quand même pas si facile que ça et on est là pour pouvoir aider et accompagner.
1: Alors, et Pascaline, qu'est-ce que tu fais?
5: Alors, l'infirmière PMI a beaucoup de missions, mais effectivement, on est présente, les infirmières, infirmières puères, on est présente au groupe, et effectivement, on répond aux questions. Il y a beaucoup de questions autour de l'alimentation, ça c'est vraiment récurrent.
1: Et quoi, par exemple?
5: Les questions, à quel moment je peux donner des morceaux? Je crois que mon enfant veut que le biberon, ou ne veut plus du biberon? Est-ce qu'il mange suffisamment, pas assez? À quel moment on donne tel aliment? À quel moment on commence les protéines.
1: Il y a beaucoup d'angoisse dans questions.
5: Beaucoup d'angoisse. Il y a beaucoup de discours très différents. Et parfois, les mamans, elles se sentent un petit peu perdues. L'idée là du groupe, à la fois, il y a des professionnels, mais il y a aussi d'autres parents. Parfois, un parent vient apporter du plus à l'autre, bien rassurer, faire part de son expérience, ça rassure. C'est toujours un moment très sympathique et convivial.
7: Ça permet de voir que, en fait, en tant que parent, on a tous à peu près les mêmes questions à un moment donné. Du coup, on se sent moins seul et ça revalorise en fait aussi.
1: Et vous avez combien de parents qui viennent vous voir?
7: Alors là, sur ce groupe-là, c'est pour maximum 10 bébés parce qu'il faut que ce soit quand même assez coucou. J'ai maximum parce que souvent, on en a environ 8.
1: D'accord.
7: On est vraiment autour d'un tapis. C'est très cocooning avec les jouets. Et puis, on voit aussi bien l'alimentation que la motricité puisque sur cette année-là, la motricité est très importante. L'enfant qui commence à se retourner, qui va commencer à s'asseoir tout seul. Enfin voilà, donc on accompagne tout doucement les familles qui en ont besoin.
2: Non, mais à la PMI, vous accueillez les enfants jusqu'à quel âge?
5: Effectivement, l'âge PMI, c'est 0-6 ans.
3: Mais bon, effectivement, à partir de 3 ans, ils sont scolarisés, donc on les voit moins souvent. On les rencontre, les enfants de 4 ans, on les voit en moyenne section lors du dépistage.
1: Dépistage,
3: oui. Effectivement, c'est clair pour moi. On dépiste tous les enfants, en fait, de moyenne section sont dépistés. On va vérifier si au niveau de l'audition, au niveau du langage, on va les peser, mesurer, au niveau comportement, au niveau des acquisitions de la motricité. Voilà, on fait le point avec eux. C'est un examen obligatoire. Et les parents sont conviés à chaque fois, en fait, à venir. Et ça se passe à l'école. Alors, parfois en présence du médecin et parfois sans, mais voilà. La plupart du temps, dans nos activités au sein de la PMI, on voit les tout-petits. Il y a un suivi régulier au moins jusqu'à 2 ans. Les portes de la PMI sont ouvertes, hein, vraiment. Ça peut être quelqu'un qui, même si l'enfant a grandi, même s'ils ne sont pas venus au départ à la PMI, ils peuvent nous rappeler à un moment donné, dire là, je suis un petit peu perdu, j'ai besoin de repères. Il n'y a aucun souci là-dessus.
2: Oui, ils ont un petit carnet, de toute façon, de suivi.
3: Oui, tout à fait.
1: Alors, il y a aussi la PEP. Alors la PEP, c'est, j'avais noté ce que c'était, je ne sais plus. Ah oui, c'est la Fédération d'élèves de l'enseignement public, la PEP.
6: Alors c'est là, du coup, ce sont les représentantes de la PEP. Elles ont une bibliothèque inclusive et elles viennent.
1: Elles font partie de cette mission.
4: De ce réseau.
6: Voilà. Elles nous ont rejoints l'année dernière. Mmh. Et elles ont plein de livres qui sont vraiment accessibles pour des enfants qui ont soit des troubles dys.
1: Cognitifs.
6: Voilà. Il y a plein de sortes de livres. Et elles proposent également des activités les mercredis pour les familles et les enfants qui souhaitent faire un petit atelier, un petit comité. C'est gratuit. Donc là, elle propose un atelier gustatif le mercredi 7 octobre de 9h30 à 11h30 et de 14h à 16h. C'est à la PEP. Je vous invite à aller sur pepincluxbibli@gmail.com.
1: Mais sinon, toutes ces informations,
6: vous les aurez sur le site de la MJC, voilà. Sur le site, le Facebook de...
4: du CSPV.
6: Voilà.
1: Donc, cet organisme, la PEP, est-ce qu'elle viendra aussi à Nanteuil?
6: Non, elle la propose PEP, dans
4: ses locaux.
1: D'accord.
7: Par contre, la PMI se déplacera à la PEP 2 journées. Donc, nous, on va aller à la PEP le lundi 12 octobre de 9h30 à 11h30 et le mercredi 14 octobre de 9h30 à 11h30. Ça faisait un moment qu'on avait envie de faire un petit partenariat ensemble. On profite de cette quinzaine
1: de cette
7: pour le mettre en place.
1: Ça sera pour découvrir les livres qu'ils
7: découvrir
1: proposent.
7: Découvrir les livres. Alors, on va aussi installer un petit parcours moteur aussi. Et puis,
1: dans
7: après,
1: les livres.
7: Il y aura également justement un temps lecture, échange, pour que notre public puisse aussi découvrir cette bibliothèque
6: cette
7: très intéressante.
6: Ouais.
1: Alors, les auditeurs, auditrices, si vous venez vous brancher sur RVM, c'est l'émission qui parle de mission assiette et basket au centre social à De Crépy, de Nanteuil, de Baie et à la PMI. Il y a d'autres choses que vous avez mis en place pendant cette période du 2 au 16 octobre.
6: Il y a des spectacles, j'allais dire. Je ne vais pas tout forcément vous donner le programme parce que je vous invite vraiment à aller voir le site. Le vendredi 9 octobre, on propose un spectacle de contes et chansons avec Fabienne Morel qui s'appelle « Et si on se racontait des salades ?». C'est une très bonne conteuse, on l'adore, elle est déjà venue, elle travaille beaucoup avec Deborah DiGilio de la compagnie Huile d'olive et beurre salé. Et c'est un conte très drôle autour des légumes, de tout ce qui peut se passer dans un potager. C'est ludique et c'est à partir de 6 ans. C'est le 9 octobre à 19h et on demande aux familles si elles peuvent apporter, comme c'est gratuit pour les adhérents, on demande aux familles si elles peuvent apporter un petit quelque chose en lien avec les fruits et les légumes, quelque chose à partager à la fin du spectacle.
1: Très bien.
6: À l'espace Rameau.
1: Et donc à Nanteuil, il y a aussi un spectacle que vous proposez ?
4: Non, nous, on n'a pas mis en place de spectacle. Par contre, voilà, jusqu'à présent, je n'ai pas parlé, mais on a aussi le relais petite enfance. Donc, mes collègues qui s'occupent du relais, qui vont aider dans la professionnalisation des assistantes maternelles, qui vont aussi aider les parents employeurs à faire les contrats de travail, etc. Et elles mettent en place, elles aussi, des ateliers à destination des assistantes maternelles. Donc, elles en mettent en règle générale 3 par semaine en place. Et donc là, pour se greffer aussi à la mission assiette basket, elles en ont mis un, donc le jeudi 8 octobre, c'est les explorateurs du goût à Mareuil-sur-Ourcq. Et le vendredi 9 octobre, le voyage des saveurs à Baie. Donc, il faut savoir que le RPE, il est sur le canton Nanteuil entier. Donc, secteur Nanteuil.
1: RPE, ça ?
4: Relais Petite Enfance.
1: Oui. Merci.
4: Voilà. Et donc, ils sont aussi bien sur le secteur de Nanteuil que sur le secteur de Baie. Alors là, par contre, c'est, les inscriptions, elles sont déjà faites. C'est vraiment à destination des assistants maternels. Mais voilà, elles ont fait quand même le choix de...

0: faire une commande toutes les semaines, qui a un dépôt en fait à l'espace Rameau pour les familles, pour qu'elles puissent repartir avec les légumes et les fruits de saison. On va essayer, on verra si ça fonctionne, mais on se dit que ça peut peut-être fonctionner. Des fois, il manque du temps en fait. On va chercher ses enfants, on n'a pas le temps, c'est sous les yeux, et on se dit bah tiens, je vais le tenter. Et c'est pas histoire de le faire bien que pendant 15 jours, on va essayer que ça perdure et que des bonnes
1: habitudes.
0: Et on se rend compte aussi qu'il y a de plus en plus d'enfants qui ont des problèmes alimentaires quand même, qui ont du mal à manger des morceaux, qui ont du mal à. Qui ont des allergies alimentaires aussi. Il y a beaucoup d'allergies, mais il y a beaucoup de troubles alimentaires quand même. Je trouve de plus en plus. On a de plus en plus d'enfants qui viennent avec des paniers repas. Donc, nous, notre but, il est de rassurer et de se dire que le moment du repas, c'est un super moment et ça va bien se passer.
2: Chez les petits, c'est pareil. Ils ont un problème alimentaire quand, je ne sais pas, un an, deux ans.
3: Parfois.
2: Donc, vous êtes là pour...
3: On va essayer de mettre des mots et puis ensuite, si on voit, on va essayer de trouver en fait un petit peu des pistes de réflexion avec le parent, proposer des aides. Et puis si on voit que c'est compliqué, effectivement, on va orienter. On va orienter vers des spécialistes.
2: Et c'est les spécialistes.
3: Alors déjà, on va commencer par soit le médecin traitant, le médecin de PMI. Et puis après, ce sont des orthophonistes spécialisés.
4: Sur ces 15 jours, il y a encore deux temps forts aussi à la PMI. On a justement Madame Nathalie Nicole qui va venir. C'est donc au département, nous avons la chance d'avoir des ateliers parents malins itinérants qui se déroulent donc partout dans le département, dans des structures, aussi bien dans les RPE que dans des crèches. Et au sein de nos PMI, forcément. Sur ces temps-là, donc là, on a la chance de l'avoir sur le thème « À table avec bébé, diversification et autonomie » le lundi 12 octobre 2026, donc de 14h à 16h. Elle a plein d'autres sujets quand elle vient dans les différentes structures. Elle peut faire aussi les premiers secours avec un pompier. Elle peut également faire sur le thème du pleur, voilà. Mais nous... Pour cette mission, on l'a fait venir autour de la table.
2: Il y a beaucoup, beaucoup de choses autour de cette mission assiette et basket. Oui. On ne sait plus quoi faire et où aller et quel jour.
4: J'ai vu mes mamans ce matin au groupe, j'aurais dit qu'on n'allait pas se quitter pendant 15 jours en fait. Et également, on fait un hors les murs à Bonneuil-en-Valois. Le mercredi 14 octobre, où là c'est avec la communauté de communes et puis donc Bonneuil, où on va être au sein de la médiathèque, il y aura motricité aussi, parcours moteur, et également des collègues qui vont parler de l'alimentation, de répondre à toutes les questions que les parents auront. Et on essaye de voir, alors là ce sera jusqu'à 10 ans, 0-10 ans, voir s'il n'y a pas le club de foot ou voilà, un club divers qui pourrait animer quelque chose pour les plus grands également.
0: La MSA, elle propose également...
2: Alors,
0: des
2: c'est
0: ateliers.
2: Quoi la MSA?
0: La MSA,
1: c'est la Mutualité Sociale Agricole.
0: Merci.
1: C'est la Sécurité Sociale des Agricoles.
2: D'accord.
1: Dont je fais partie, parce que nous sommes un centre social rural.
0: Très bien. Ils proposent, avec une diététicienne, d'animer des ateliers autour de l'alimentation avec les enfants lors des accueils de loisirs. Donc, on aura la chance de pouvoir aussi profiter, de faire profiter les enfants qui viennent en accueil de loisirs et qui ne peuvent pas venir avec leurs parents parler alimentation. Et on a également le club de HBC Handball de Crépy qui nous propose du hand en famille le mercredi 14 octobre. Et pendant un mercredi sur deux, ils viennent aussi nous proposer deux rencontres tous les matins, des rencontres sportives pour les enfants des accueils de loisirs.
2: Et où ça?
0: À la MJC, au centre social.
2: Sur la place Jean-Philippe Rameau.
0: Alors là, pour les enfants, quand c'est les accueils de loisirs, c'est dans la cour de l'école Cocteau. Mais c'est pour les enfants qui sont inscrits en accueil de loisirs. Par contre, le hand en famille, le mercredi 14 octobre de 15h à 17h, c'est sur la place Jean-Philippe Rameau. C'est ouvert à tout le monde.
2: Oui, si j'ai déjà vu la jeune fille
0: Alors
2: mettre
0: là,
2: les buts.
0: C'est pour les enfants. Mais là, ce sera du hand en famille. C'est parents et enfants.
5: Il y a un lien entre le sport et la nutrition, en fait.
1: Mais oui, toujours. Aussi.
2: Bon, donc c'est important de lier les deux.
0: Tout à fait.
2: Oui. Très bien.
1: C'est important aussi de nommer, on a tout un travail avec les infirmières scolaires, donc les infirmières scolaires qui sont aussi bien au collège et en primaire, qui font partie du réseau, donc elles ne sont pas là aujourd'hui. C'est vrai que par rapport à leur mission, elles ne peuvent pas proposer des activités spécifiques comme là on a pu le présenter. Mais par contre, elles font un travail, je pense, de fourmi
2: aussi.
1: Toute l'année auprès des jeunes vraiment là qui ont des réelles difficultés alimentaires ou physiques. Et donc voilà, c'est vraiment un travail sur toute l'année, alors plus en individuel, on va dire. Mais voilà, elles font partie du réseau, elles sont...

0: force de proposition lors de nos réunions, et heureusement qu'on les a parce qu'elles nous font remonter beaucoup de choses. Donc je pense que c'était important aussi d'en parler dans ce temps-là.
1: C'est-à-dire que vous avez un lien de rencontre, vous avez une journée...
0: En règle générale, on fait des réunions une fois par trimestre.
2: Oui,
0: et
2: ça permet vraiment des fois de mutualiser, de trouver la première fois que le réseau a commencé, vous avez trouvé une conférencière, c'était Marie-Charlotte Clerf à l'époque, qui est coach parents, coach familial, et elles avaient affaire à elle, et du coup nous on a travaillé avec la coach. C'est vrai que ça permet d'avoir, moi j'ai une super diététicienne, mais moi je connais quelqu'un qui intervient dans les écoles,
1: le réseau
2: ouais, voilà. Et
1: très bien.
2: Voilà, grâce à ça, grâce aux infirmières aussi.
3: Vous faites plein de choses là. Moi j'avais une question plus générale, est-ce que vous pensez pas que c'est plutôt l'école qui devrait être à l'initiative de tout ça?
2: Parce que
3: vous palliez un peu à des manques qu'il y a.
2: Les écoles, elles proposent du sport, elles proposent comme elles peuvent, mais les temps de cantine,
0: les temps avant, les temps après,
2: elles parlent dans les programmes. Moi, je vois, des fois, je fais les devoirs avec les enfants, dans les programmes, il y a écrit...
3: On parle de nutrition ?
2: On parle, oui, de nutrition.
0: Moi, je pense qu'on est plus complémentaires, on va travailler différemment, parce qu'on n'a pas le côté scolaire, donc on peut se permettre certaines libertés, donc apporter des choses peut-être différentes. Et puis l'avantage qu'on a, c'est comme on n'a pas le côté scolaire, peut-être que faire venir un parent sur un atelier nutrition, quand c'est le centre social qu'il mène, que c'est Sophie l'animatrice ou Magali l'animatrice qu'ils ont l'habitude de voir sur des moments ludiques, c'est plus facile que de venir
1: à l'école
0: avec une enseignante qui va s'occuper de son enfant, etc. Donc, mais je pense qu'on est complètement complémentaires.
2: Ouais, et puis si on l'avait proposé aux écoles, elles seraient venues volontiers participer à ce programme. Pour les temps des écrans, le sommeil, on a eu énormément de succès.
0: On les fait participer autrement. Quand on a fait nos salons, les salons du sommeil, après le salon des écrans et du sommeil, là on a pris contact avec les écoles et elles sont venues, les enseignants sont venus avec les enfants pour voir le salon justement et participer au salon.
1: Mais là, il n'y a pas de salon.
0: Non. Pas cette année.
1: Donc,
0: non,
1: ça sera l'écoute de cette émission.
2: L'écoute de cette émission et puis
0: et
2: on
0: puis
2: espère
0: la participation.
2: Vous avoir
0: et la
2: donné envie de venir.
0: Oui.
1: Est-ce qu'on a oublié des choses? Est-ce que vous avez tout dit sur tout ce beau programme?
0: Bon, on n'a pas dit tout notre programme, mais...
1: C'est bon pour vous?
2: Oui, c'est bon
1: pour nous. Dernière petite question avant la fin de l'émission. Si vous deviez donner une seule bonne raison de venir participer à la mission Assiette et Basket, laquelle serait-elle?
0: Un temps convivial en famille.
2: On va se régaler.
0: C'est ce que j'aime.
1: On va se régaler pour Sophie. Et pour Magali?
0: Un temps convivial en famille.
1: Séverine?
4: Pareil, passer un bon moment en famille.
1: Très bien.
4: Un moment privilégié.
1: Et Pascaline?
4: Voilà, moment privilégié.
1: Eh bien, merci mesdames de votre venue et de toutes ces informations. Et rendez-vous donc ce 2 au 16 octobre à la MJC Centre Social pour la mission Assiette et Basket et au Centre Culturel de Nanteuil, de B à la PMI. Voilà, pour toutes ces animations, ateliers, conférences et spectacles. Eh bien, bonne mission à vous et puis à très bientôt.
0: À bientôt.
3: À bientôt.
0: Merci.
3: Merci.

0: Claude Larosa, artiste peintre vivant à Crépy-en-Valois, expose ses tableaux à la médiathèque Alexandre Dumas à Villers-Cotterêts jusqu'au samedi 7 novembre. L'exposition des œuvres de Claude Larosa intitulée « Voyage » est visible aux heures d'ouverture de la médiathèque rue de la Pléiade à Villers-Cotterêts.
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2: C'est l'heure de votre rendez-vous, histoire tout de suite sur RVM, on remonte le temps ensemble. Ça s'est passé un 3 octobre 1990, la réunification de l'Allemagne. 11 mois après la chute du mur de Berlin, la RDA, la République démocratique allemande, et la RFA, la République fédérale allemande, se retrouvent. C'est le début d'une longue réunification semée d'embûches. Ces retrouvailles sont tout d'abord une grande fête. Elles commencent à minuit, heure 00. Les tout premiers pas de l'Allemagne unie sont célébrés par des feux d'artifice, des chants et des danses partout dans le pays. Berlin et la porte de Brandebourg concentrent l'essentiel des festivités. Des dizaines de milliers d'Allemands fêtent la réunification dans une ambiance bon enfant. Le 3 octobre est d'ailleurs rendu férié. C'est la journée de l'unité allemande. Les Allemands se réveillent donc dans un seul et grand pays, c'est important de le souligner. Les 5 Länders qui formaient auparavant l'Allemagne de l'Est sont intégrés à la République fédérale. Ce 3 octobre marque l'entrée en vigueur d'un traité déterminant pour la réunification allemande, le traité de Moscou. Paradoxal, oui, il est aussi appelé 4 plus 2, car il réunit les 4 puissances occupant le territoire allemand de 1945 à 1990 et les deux Allemagnes. Cet accord rend au pays sa pleine souveraineté, lui interdisant toutefois de fabriquer et détenir des armes de destruction massive. Berlin devient officiellement la capitale de l'Allemagne. Bonn était alors la capitale de la RFA. Des familles séparées entre l'Allemagne de l'Est et l'Ouest se sont retrouvées ces derniers mois. Des amis, des cousins, le rideau de fer les séparait. Ce n'est plus qu'un lointain souvenir. Et pourtant, le processus de réunification s'annonce long. Entre l'Allemagne de l'Est et celle de l'Ouest, les différences restent omniprésentes. D'un point de vue économique, on se retrouve face à une situation quelque peu paradoxale. L'Allemagne se porte bien, mais le retard économique de la RDA coûte extrêmement cher à la RFA. Encore aujourd'hui, la réunification n'est pas parvenue à combler le fossé qui sépare les régions riches et pauvres. On peut toujours parler de deux Allemagnes. Le sud-ouest connaît le plein emploi, ou presque, alors que les régions orientales présentent des taux de chômage élevés et offrent peu de perspectives de travail. Même Berlin, devenue une capitale branchée en Europe, souffre sous le poids du déficit et du manque d'emploi chronique. Les conséquences sociales de cette situation sont lourdes. Pour beaucoup d'Allemands de l'Est, l'unification a été synonyme de difficultés professionnelles. Les restructurations drastiques de l'industrie ont entraîné, au début des années 1990, une déqualification de nombreux employés, contraints d'accepter des postes sous-qualifiés pour ne pas se retrouver au chômage. En conséquence, les jeunes, et pas seulement, sont partis à l'Ouest et ont ainsi accentué la désertification rurale. Trois décennies plus tard, la nouvelle Allemagne est forte de ses 83 millions d'habitants. D'un produit intérieur brut, le PIB de 4 300 milliards de dollars contre 3 000 milliards pour la France, soit environ 30% du PIB total de l'Union européenne. Son industrie, axée sur l'automobile, la chimie, la machine-outil, occupe 8 millions de personnes. C'est 33% de la population active. Massivement tournée vers l'exportation, elle domine le reste de l'industrie européenne. Au global, l'Allemagne a retrouvé sa place en Europe malgré quelques disparités au sein de ses frontières.
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5: Nous sommes aujourd'hui le 28 septembre. Il y a quelques jours est sorti le livre chez les éditions Solar intitulé 100% Zidane. Coécrit par Gérard Egenès et Alexandre Fievé, ce dernier nous raconte justement l'idée qui est venue à ces deux auteurs pour raconter la vie de Zinedine Zidane à travers les publications de journaux notamment ou encore de ses citations. On l'écoute tout de suite, Alexandre Fievé.
6: En fait, avec Gérard Egenès, qui est le co-auteur de ce livre, on a sorti l'année dernière une BD sur Zidane, illustrée par Farou, qui est dessinateur à l'équipe. Et on s'était rendu compte, en fait, qu'on avait récupéré beaucoup de documentation sur Zidane pour faire cette BD, et qu'on avait encore plein de choses à dire, parce qu'on avait finalement utilisé que 10% de la matière qu'on avait entre nos mains. Et on a trouvé intéressant de réutiliser et d'utiliser ce qu'on n'avait pas encore exploité pour faire quelque chose.

0: de différent. Et l'idée de ce livre, c'est de reproduire le plus possible les déclarations publiques de Zidane. C'est-à-dire que le lecteur, en ouvrant ce livre, aura l'impression non pas de lire Alexandre Fievé, Gérard Agenèche, mais de lire Zidane, puisque c'est une sorte de compilation de ces déclarations reproduites événement par événement.
1: Alors quand on s'intéresse à quelqu'un, forcément, on doit un petit peu l'admirer. Vous, votre avis personnel sur Zinedine Zidane, Alexandre ?
0: Je sais pas, moi j'ai un souvenir de lui à ses débuts, puisque moi j'ai 49 ans, donc je l'ai connu joueur de foot. Et c'est vrai que moi je me rappelle de la période 94-96, où il n'était pas encore vraiment connu du grand public, et on pouvait déjà sentir quelque chose chez lui. Il a été aussi un peu tapé par la critique à cette époque-là. Moi, j'étais un vrai supporter de l'équipe de France, l'équipe d'Aimé Jacquet, qui deviendra 2, 3, 4 ans après champion du monde. Donc oui, j'ai encore ce souvenir-là de l'époque où il était inconnu, il était à Bordeaux, il signe à la Juve, et puis ses premiers pas en équipe de France. Voilà. Et donc c'est vraiment quelqu'un que j'ai suivi depuis le début et qui m'a toujours intéressé.
1: Est-ce que c'est facile, peut-être plus facile par exemple pour travailler sur Zinedine Zidane en recherchant des articles ou des déclarations, tout en sachant que c'est aussi un petit peu un personnage un peu ambivalent, parce qu'on le connaît beaucoup, mais il parle très peu en fait, donc il y a beaucoup de déclarations, mais ça n'a pas été simple non plus de prendre les déclarations qu'il a faites dans sa carrière, si ?
0: Si, ça a été ultra simple dans la mesure où c'est vrai qu'il en donnait peut-être pas beaucoup, mais lorsqu'il donnait des interviews, le journaliste déjà prenait le temps de lui poser des questions et lui prenait le temps vraisemblablement de répondre, parce que on a récupéré quand même beaucoup d'interviews assez volumineuses. C'est-à-dire que c'était pas des interviews avec 3-4 questions qui se courent après. C'était vraiment souvent des doubles pages, des triples pages, etc. Et donc il s'est vraiment confié sur son enfance, son adolescence, ses débuts dans le foot, ses hauts, ses bas, etc. Donc on avait largement suffisamment de déclarations pour pouvoir faire ce livre, et encore, on n'a pas tout mis.
1: On continue de découvrir ce livre demain pour d'autres histoires d'un jour avec Mémoire Sport.
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3: À bâton rompu. L'expression « à bâton rompu » évoque à mon auriculaire une situation que nous avons déjà tous vécue. Revoir un ami d'enfance et se mettre à discuter de tout et de rien sous l'impulsion des retrouvailles, comme si l'on s'était quitté la veille. Nous pourrons dire de cette rencontre « Diantre, l'autre soir avec Michel, nous avons parlé à bâton rompu ». L'expression se définit ainsi. Locution adverbiale qui signifie de manière discontinue, désordonnée ou désorganisée, avec de fréquentes interruptions, sans ordre du jour, de façon informelle, de façon irrégulière, sans suite. L'expression s'applique désormais essentiellement au champ de la discussion et du dialogue. On dira ainsi qu'on a une conversation à bâton rompu lorsque cette dernière était sans fil directeur, familière ou informelle, par opposition par exemple à une discussion autour d'un seul et même sujet. Plusieurs origines ont été proposées pour cette locution, mais restent obscures, ce qui ne surprendra pas les fidèles auditeurs de Mon Petit Doigt m'a dit. Certains la font remonter au Moyen-Âge, époque où l'on faisait des tapisseries à bâton rompu, une technique de point de couchure. La couchure était très répandue dans ces temps anciens. Elle consistait, d'après certaines sources, à broder des motifs en forme de petits bâtons entremêlés. Néanmoins, il n'existe aucune preuve que l'expression est née de cette tendance. Dans un autre domaine, il existe un type de parquet dit à bâton rompu, fait de lames de bois coupées à angle droit. Le petit côté de chacune d'elles repose sur l'extrémité du grand côté d'une autre, et ainsi de suite, formant un V à 90 degrés. Dans ce cas aussi, il est difficile d'établir un lien entre le parquet et l'expression que nous utilisons. À la limite, on peut imaginer que les motifs qui s'entrecroisent ont inspiré l'idée d'un enchaînement entrecoupé, saccadé ou encore non linéaire. Et c'est là que notre Antoine Furtière de service nous apporte une autre théorie sur l'origine de « à bâton rompu ». Dans son fameux dictionnaire universel, qui lui vaudra d'ailleurs son exclusion de l'Académie française et sa brouille avec Jean de La Fontaine, Furetière avance dans son tome 1 que l'interprétation la plus probable nous vient du domaine militaire. L'expression « à bâton rompu » fait en fait allusion à une cadence de marche militaire au rythme des tambours. Le joueur réalisait deux coups de suite avec chaque baguette, provoquant à la fois une discontinuité de son et une saccade musicale. Ce rythme était également appelé « roulement à double coup », puis « papa-maman » chez des percussionnistes plus modernes. Il valide aussi tout de même dans son susdit dictionnaire, le fameux Antoine Furtière, la thèse de la tapisserie à bâton rompu. En fait, il n'y a vraiment aucun lien avec le bâton, ce long morceau de bois rond que l'on peut tenir à la main servant d'appui. Bâton d'aveugle, de pèlerin, bâton de vieillesse, bâton de maréchal, bâton de berger. Non, une nouvelle fois sans aucun rapport avec une quelconque saucisse sèche. Dans la dérive du sens propre évident, vers le sens figuré de « à bâton rompu », il n'y a aucune fracture de morceaux de bois. À tout casser, l'aviateur peut casser du bois. Le délateur peut casser le morceau, l'ennuyeux casser les pieds, voire même les parties génitales masculines, Patrick Bruel casser la voix, le médisant casser du sucre, le musicien casser les oreilles, le meilleur casser la baraque et casser la croûte, oui, mais casser le bâton, on n'a jamais entendu. Pas de brisure, pas de rupture, le bâton rompu reste entier, le mystère aussi, le sens figuré de l'expression part en morceaux. Bien que mon auriculaire ait pris son bâton de pèlerin pour parcourir ses sources habituelles et que personne ne lui eût mis de bâton dans les roues, ni lui eût promis la carotte et le bâton, on devra se contenter aujourd'hui des deux hypothèses d'origine très floues proposées ci-avant. On ne peut pas toujours tenir le gros bout du bâton. Même César, brandissant son bâton de maréchal, ne peut expliquer pourquoi le bâton rompu n'est pas cassé. Alors, au risque d'un retour de bâton, j'affirme que « à bâton rompu » signifie bien « sans continuité, avec de fréquentes interruptions, de façon désordonnée, sans ordre du jour, de façon informelle, d'une façon irrégulière, et qu'on ne sait vraiment pas pourquoi. Sur ce constat d'échec, mon auriculaire se casse, honteux et confus, jurant, mais un peu tard, qu'il ne nous dira plus rien.
1: Mon petit doigt m'a dit.
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1: 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Voici un reportage réalisé par une radio associative de la région.
2: Sur le thème invisible, la 28e édition de Panorama se déroule actuellement à Tourcoing, au Frénois, jusqu'au 3 janvier 2027. Cette grande école internationale d'art des Hauts-de-France fait la part belle cette année encore à l'image, au son et à la création numérique, comme nous l'explique Annabelle Ténez, directrice du Louvre-Lens et commissaire de cette exposition.
3: Oui, tout à fait. J'ai été très heureusement invitée par le Frénois à assurer ce qu'on appelle, nous, le commissariat de l'exposition, c'est-à-dire l'accompagnement des artistes et la sélection des œuvres. Et c'était une très belle expérience. On a de nombreux liens depuis de nombreuses années entre le Louvre-Lens et le Frénois, notamment sur de la programmation culturelle. Et donc, c'était un vrai plaisir d'accompagner les étudiants.
2: Est-ce que vous êtes à l'origine du thème de cette année ?
3: Alors en fait, le thème est choisi notamment de ce qui ressort des œuvres et de ce qui intéresse à un moment donné les artistes. Donc en fait, il y a toute une semaine où on écoute l'ensemble des projets de création de chacun des artistes. Quand je dis artistes, donc ce sont les artistes qui sont en formation, comme les artistes professeurs. Et c'est à ce moment-là qu'est ressorti ce thème des invisibles, point d'interrogation, c'est-à-dire se poser la question de qui est présent dans les œuvres. Qui n'est pas présent dans un monde où on est saturé d'images, qu'est-ce qu'on voit vraiment et qu'est-ce qu'on voit pas? Et qu'est-ce que les artistes nous permettent de voir qu'on ne verrait pas sans eux?
2: Alors parfois, certains de ces artistes se mettent même en scène, en jeu, en vie dans leurs œuvres. C'est étonnant aussi ça.
3: Oui, c'est vrai que dans ces œuvres, on s'est aperçu que cette année, il y avait notamment, c'est un des trois thèmes qui traverse l'exposition avec les pulsations du monde, la perception du monde, le futur dans le passé et habiter et vivre. Il y a pas mal d'artistes qui nous emmènent presque chez eux, en train de regarder avec eux, de vivre avec eux et de voir aussi comment le monde nous touche depuis chez nous, donc avec une sorte de cabane incroyable, une chambre de peintre, atelier, un hôtel familial ou encore un salon dans lequel on remontera dans le temps également.
2: Et puis l'intérêt aussi pour le public, c'est de redécouvrir des choses un peu cachées, mystérieuses, qui se révèlent finalement au travers de ces travaux.
3: Oui, tout à fait. Il y a aussi beaucoup d'artistes qui travaillent sur la perception et qui vont nous aider à percevoir des choses qu'on ne pourrait pas, je dirais, humainement percevoir. Donc il y a notamment plusieurs artistes sonores qui s'intéressent notamment au son de la nature, au son du vivant, avec une œuvre qui nous touchera particulièrement dans le contexte actuel. C'est l'œuvre de Mélia qui va chercher les signes de vie là où il y a eu des grands incendies. Elle l'avait fait justement sur les incendies qui avaient touché le sud-ouest de la France. C'est un écho très particulier aujourd'hui. Et donc, qu'est-ce qui reste comme son du vivant? Est-ce qu'on peut trouver encore des sons dans les coquilles d'escargots, dans les oiseaux qui reviennent? En quoi ce son et cette vie ont été transformés? Et donc, il y a aussi la question des ondes magnétiques qui est présente dans l'exposition. Et donc, c'est une exposition où on regarde, mais aussi on écoute et on ressent.
2: Une façon de dépasser les limites de nos sens.
3: Oui, en tout cas, d'élargir nos sens. Je dirais ça, c'est vraiment quelque chose qui est présent. Et ce qui fait qu'on a parfois des explosions de couleurs, au contraire parfois des monochromies, des sons très discrets, mais aussi parfois peut-être plus, je ne sais pas, des chants. En tout cas, il y a beaucoup d'œuvres qui font le lien entre le son du paysage et nous.
2: Voilà, on a encore beaucoup à découvrir avec le Frénois, on avance.
3: Oui, on a beaucoup à découvrir avec le Frénois et on a beaucoup à découvrir aussi avec les artistes. Et c'est quand même une école incroyable qui aide à produire des œuvres, qui accompagne les artistes dans des projets qui sont parfois, pourraient sembler fous. J'ai été très fascinée par tout le travail de recherche et aussi de réalisation de tous ces artistes. Et vous décrivez aussi pas mal, quand on dit invisible, ce qu'on voit habituellement peu du travail des artistes, parce que c'est leur travail de recherche, beaucoup de dessins aussi, de carnets, de leurs propres textes. Donc être un peu avec les artistes dans leur tête et dans leur atelier.
2: C'était Annabelle Ténez, directrice du musée du Louvre-Lens et commissaire de cette exposition Panorama 28 qui se tient jusqu'au 3 janvier 2027 au Frénois à Tourcoing. Se plonger dans cette exposition, c'est entrer dans un bain de son. On y retrouve l'artiste Lise Lebleu au cœur de son installation.
4: Donc je m'appelle Lise Lebleu, cette installation s'appelle Corps Sonore. Corps Sonore, l'idée c'est vraiment d'entrer dans un organisme vivant en perpétuelle évolution. Il y a un scénario sonore et lumineux qui traite de la question d'un cycle de vie et de mort, où c'est une installation qui subit à certains moments donnés des perturbations, des dérèglements, avec des inondations, des incendies. Donc il y a une atmosphère intense, parfois assez anxiogène. C'est aussi un travail de prise de son où j'ai enregistré des ruches, des organistes, des milieux très différents pour les faire coexister ensemble. Donc ça parle aussi de la question d'un écosystème. Il y a un travail de spatialisation du son et de spatialisation de la lumière qui ont notamment été travaillés avec des outils de l'IRCAM plus précisément. Et il y a un travail aussi formel parce que l'idée première du projet c'était de donner un corps au son, de travailler la question de la peau sonore et de comment offrir des matières, des formes, des lumières à mon travail sonore qui est d'habitude plus immatériel et plus radiophonique. Et là c'était de renouer un lien avec un travail plus culturel.
2: Donc ce travail, il a une durée précise de présentation ou bien il est un peu aléatoire ?
4: Non, il a une durée très précise de présentation, c'est une boucle de 10 minutes qui a vraiment un lien très précis entre le début et la fin, où justement on a subi tout le dérèglement de l'installation, on est vraiment à la chute à la fin, où là on est plongé presque dans l'atmosphère d'une cale de bateau qui grince et on retombe sur les battements, qui sont les battements qui donnent naissance à l'installation. Et donc il y a vraiment une boucle très précise qui a été pensée du début à la fin.
2: Il y a une sorte de partition où on a à la fois la musique qui serait écrite ou inscrite et puis les objets en mouvement ou en lumière.
4: Oui, il y a une partition très précise. Ça a été vraiment le gros du travail du processus de création, où il a fallu travailler en corrélation à la fois le son et la lumière et ne pas en travailler que un d'un côté. Et l'idée, c'était pas d'éclairer ce qui se passait au son, mais c'était vraiment de mélanger les deux ensemble pour qu'on ait l'impression d'être dans une seule et même entité. Donc il y a un travail d'aller-retour entre les différentes techniques de fabrication. Et donc un travail de composition aussi musicale, parce que l'orgue est nécessairement, il y a des notes de musique, donc un travail entre le milieu animal, le milieu musical, le milieu humain aussi, mécanique, et de mélanger ces milieux-là dans la composition.
2: Et comment vous voulez toucher le spectateur ou l'auditeur ? Est-ce qu'il y a une intention précise ?
4: Oui, alors il y a déjà une intention précise dans la déambulation et dans l'expérience qu'on fait immersive de l'installation. Parce que, par exemple, il y a un caisson de basse qui est positionné au sol, qui retranscrit des vibrations dans le sol. Donc l'idée, c'est aussi de sentir les vibrations dans nos pieds, dans notre corps. Il y a un placement d'enceinte qui se fait dans l'entièreté de l'espace, qui nous permet, parce que pour moi, le son, c'est pas une matière qu'on écoute seulement avec nos oreilles, c'est une matière qu'on écoute très physiquement. Et donc l'idée, c'est de pouvoir, à n'importe quelle hauteur qu'on a, qu'on soit enfant, adulte, qu'on puisse vraiment ressentir le son avec l'entièreté de notre corps. Et la lumière aussi, parce qu'il y a des flashs lumineux, il y a des effets lumineux de passage au noir, de passage à des éclaircies plus intenses. Donc c'est une installation extrêmement physique.
2: Alors c'est vrai que le son est ce qu'on n'entend pas, mais ce qu'on perçoit, hein, les sub-basses, etc., sont des techniques qui ont été beaucoup utilisées dans le cinéma, 3D, etc. Donc c'est quand même un univers que les gens connaissent un peu.
4: Oui, très exactement. Bah, et puis, pour la petite particularité, c'est que moi-même, je travaille aussi dans le milieu du cinéma. Je suis aussi, en parallèle de mon travail artistique, ingénieur du son, ce qui me permet aussi de me côtoyer avec ces éléments-là. Et donc, il y a aussi tout un travail technique, artistique. Je navigue entre les deux. Donc, je connais aussi la salle de cinéma, je connais aussi le montage son pour l'image. Donc c'est de là aussi que vient mon travail du son. Il y a quelque chose de très cinématographique dans le projet. C'est aussi pour ça que j'utilise le terme scénario, parce que pour moi il y a vraiment une écriture de début, de fin, même si c'est en boucle. Donc il y a un champ lexical aussi avec le cinéma qui est très présent. Et c'est aussi si on est très précis, c'est aussi un 8.1 l'installation. Donc ça aussi c'est un lien très précis avec le milieu du cinéma. Et l'idée c'est d'être presque dans un film, on pourrait aussi l'appeler comme ça, avec des images qui se déplacent autour de nous.
2: Et donc l'espace, on va dire qu'il y a un espace d'accueil avec des statues qui ont peut-être leur symbolique, et après on entre dans une pièce pratiquement privée où on ressent les choses de façon assez intime.
4: Oui, peut-être que je peux parler de la sculpture aussi qui est à l'entrée. Donc c'est une sculpture que j'appelle la Reine des Abeilles. C'est vraiment la dernière sculpture qui est arrivée dans l'installation, où normalement on devait y rentrer de tout son être dès un premier coup d'œil. Et en fait, l'idée, c'était plutôt de bloquer l'entrée pour avoir aussi une idée de surprise, une idée de découvrir ce qu'il y a à l'intérieur. Et la Reine des Abeilles, elle est là pour nous inviter à rentrer. Elle a aussi des sons qui sont différents, des sons de coups de hache, des sons d'oiseaux, des sons qui sont vraiment des sons qui se perçoivent assez de loin. Parce que l'idée, c'est de nous appeler, de nous guider à entrer. C'est un peu la maîtresse des lieux qui nous invite à rentrer dans l'installation. Et ici, on rentre plus dans un... On m'a souvent dit qu'on avait l'impression d'être dans un ventre aussi, peut-être un ventre humain, ou alors dans un abdomen d'abeille, un abdomen animal, aussi dans la cale d'un bateau. Et c'est ça qui m'intéresse, c'est pour ça que je dis que l'apiculture c'est un point de départ et une évocation, parce que ce qui m'intéresse c'est que chacun, chacune puisse aussi faire sa propre expérience et susciter ses propres imaginaires dans l'installation.

0: matière qu'on aperçoit avec les intensités lumineuses. Et donc ça demande aussi de, une certaine longueur à l'intérieur de la pièce. Et ce que j'aime bien, c'est qu'en fonction de... On peut y revenir dans 5 minutes, dans 10 minutes, ce sera peut-être pas la même chose, on percevra pas la même chose à l'intérieur. Il y a plein de strates, de couches, et aussi dans... Après, on peut pousser les détails, par exemple, les formes qui sont au mur, c'est des morceaux d'ailes d'abeilles. Mais ça, par exemple, c'est quelque chose qui peut être évoqué, qu'on peut peut-être percevoir à un moment donné dans l'installation. Et donc, il y a plein de strates comme ça, de couches qu'on peut creuser encore et encore et encore dans le projet, que je trouvais assez intéressant.
1: Voilà, donc on est sorti de cette œuvre qui s'appelle
0: Corps sonore.
1: C'était l'artiste Lise Lebleu, l'une des 50 artistes qui présentent actuellement leurs œuvres au Frénois à Tourcoing jusqu'au 3 janvier 2027. Toutes les informations sont sur le site lefrénois.net. C'était un sujet de René Lavergne de Radio Campus Lille.
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17: Bonjour les auditeurs et les auditrices de Radio Valois Mucien, c'est Frédéric. C'est l'émission ce mois-ci à la MJC. Dans nos studios, eh bien, on a nos fidèles Sophie Viquet, coordinatrice, ça c'est tout nouveau, secteur enfants et familles. C'est le mot coordinatrice qui est nouveau,
18: oui,
17: non?
18: Voilà, c'est ça.
17: Voilà.
18: Je suis passée, on coordonne plus. Voilà.
17: Donc tu vas bien?
18: Très très bien.
17: Bon bah super. Tu es accompagnée de Cindy. Bonjour Cindy, Cindy Ducrot.
19: Bonjour Frédéric.
17: Voilà, toi tu es directrice du périscolaire plus animatrice des enfants.
19: C'est ça, je suis animatrice famille avec Sophie et je fais la direction pendant les vacances scolaires et je fais d'animation en temps périscolaire et accueil de loisirs.
17: Ça fait longtemps qu'on n'avait pas entendu ta belle voix.
19: Bah oui, ça fait longtemps, je suis en formation donc je suis un peu moins là.
17: Bon, et puis on a notre coordinatrice du centre culturel, la toute nouvelle Perrine Lépolard. Bonjour Perrine.
20: Bonjour Frédéric.
17: Ça va?
20: Bah très très bien.
17: Le mois de septembre s'est bien passé à l'AMJC Centre culturel?
20: Oui, j'ai été très bien accueillie. J'ai eu toutes les compagnies qui vont arriver cette année au téléphone. J'ai eu un accueil extrêmement chaleureux de chacune d'elles. C'était très, très chouette.
17: Très bien, parce que pour ceux qui n'avaient pas entendu l'info, Lionel Vonck est parti loin de Crépy. Il est parti au bord de la mer, en Bretagne, voilà. Et il a laissé la place à Perrine. Alors, pendant 30 minutes, on va essayer de voir ce qui se passe dans cette belle maison, de la maison des jeunes et de la culture. On va commencer, je crois, par le centre culturel. À toi, Perrine.
20: Alors, nous, la rentrée a déjà démarré. Il nous reste encore quelques places dans les ateliers, donc je profite tout de suite de faire un petit point là-dessus. Il n'est pas trop tard pour vous inscrire. Je vous rappelle que vous avez le droit à un cours d'essai. Il nous reste de la place chez les enfants en poterie, en BD manga, en anglais adulte, en yoga, en peinture dessin pour les ados et en théâtre adulte. Alors, n'hésitez pas. Il doit peut-être y avoir encore quelques autres ateliers où il nous reste peut-être une place. N'hésitez pas à nous appeler 03 44 39 63 18 et on vous donnera toutes les infos.
17: Bah merci, hein, c'est important. Il y a peut-être des gens qui se disent il n'y a plus de place nulle part, mais non.
20: Chez nous, on peut encore se détendre au yoga. Il nous reste encore un petit peu de place. On peut encore vous trouver un tapis.
17: Alors, on va commencer par contre le 2 octobre par un événement qui est un peu régulier, hein.
19: Tout à fait, le Family Training avec Sylvain Training, donc pour pratiquer du sport en famille, donc pour les enfants à partir de 3 ans. La première séance se fera donc au gymnase Gaston Ramon, donc c'est sur inscription. Donc vous pouvez vous inscrire au 03 44 87 13 13 ou directement par mail à l'MJC, à mjcramo@orange.fr. Donc c'est vraiment pour passer un moment ensemble, apprendre à gagner ensemble, à perdre ensemble, à profiter, donc à rencontrer aussi d'autres personnes. Il y a plusieurs familles, c'est un moment vraiment apprécié par les familles. Donc voilà, on compte sur vous, n'hésitez pas à nous rejoindre. Donc ce sera un family training spécial puisque ce sera un family

0: training tous en rose. Et du coup, je vais laisser la place à Sophie.
1: Oui, parce que c'est la Crépinoise. On participe depuis de pas mal d'années maintenant à la Crépinoise, donc Octobre Rose, qui aura lieu dimanche 4 octobre. Et on participe en faisant une team MJC. Alors, on participe aussi avec le Tricodon, où il y a une vente, je pense que vous avez déjà remarqué, chez quelques commerçants, des choses qui ont été tricotées par le Tricodon.
2: Et tout en rose.
1: Et tout en rose, effectivement. Donc, il y a des guêtres, il y a des petits bandeaux, des bandeaux cœurs. L'idée, c'est de faire une team MJC, donc que vous soyez adhérent, salarié ou grand-parent, toute la famille est la bienvenue. Pour la team MJC, l'année dernière, c'est la troisième fois où on remporte la coupe.
2: On parce que vous êtes
1: 58
2: beaucoup.
1: Participants. On espère que cette année, on est la quatrième coupe consécutive. Donc on attend, il reste encore quelques places, mais vraiment là, il faut faire très très vite. Je vous invite à aller directement sur la Crépinoise Aderun pour vous inscrire en signalant que vous voulez faire partie de la team MJC. Et puis vous nous appelez aussi pour dire que vous faites partie de la team. Ça sera
2: alors
1: bien.
2: Donc quand on s'inscrit, donc on verse un petit quelque chose.
1: C'est
2: et
1: 12
2: tout
1: euros
2: ça...
1: la marche et tout est reversé à Octobre Rose.
2: Voilà.
1: L'ensemble les chèques sont à l'ordre de l'USC Athlétisme et l'USC Athlétisme reverse l'ensemble des dons pour la Octobre Rose.
2: Alors est-ce qu'on peut rappeler ce que c'est que Octobre Rose?
1: Alors c'est pour le contre le cancer du sein.
2: D'accord.
1: Et
2: donc, c'est tous les ans
1: pour aider la recherche et puis donc c'est une belle action.
2: Très bien.
1: Et on a beaucoup de familles qui souhaitent participer ou des fois ils font juste un don mais ils peuvent pas courir ou marcher. Mais venez applaudir en tout cas.
2: Bah, bien sûr.
1: Venez applaudir
2: les encourager.
1: Tous ces sportifs pour
2: alors,
1: cette belle cause.
2: Alors je suis sûre que Sophie tu fais partie de la team. Sandy aussi.
0: Évidemment.
2: Et Perrine, est-ce que tu fais partie de la team?
3: Alors moi malheureusement je ne serai pas là mais parce que j'enchaîne trois samedis assez costauds au culturel. Donc je ne serai pas là.
2: Oui, mais tu seras avec eux.
3: En pensée, évidemment.
2: En pensée,
3: voilà. Évidemment. Voilà. Ce n'est que partie remise.
2: Donc après ce 4 octobre,
1: On revient un petit peu en arrière du coup parce que la veille, on a aussi un atelier famille, les nouveaux, enfin les
3: tout
1: ceux
3: à
1: que
3: fait.
1: Vous connaissez déjà.
0: On reprend donc l'éveil musical avec notre très cher Luc à l'envers. Donc c'est un moment, un petit moment précieux entre parents et enfants. Donc à partir pour les enfants à partir de 6 mois jusqu'à 24 mois. Si jamais il y a un grand frère ou une grande sœur, on peut aller jusqu'à 3 ans. Il n'y a pas de souci. Mais voilà, c'est vraiment un petit moment en musique. Les enfants découvrent les instruments de musique. On apprend des comptines et chaque enfant aura son petit livret pour que les parents puissent refaire les petites chansons à la maison et apprendre. Donc c'est pareil, c'est un atelier qui est sur inscription, que je n'ai pas précisé pour le family training, mais c'est un atelier qui a 5 euros pour les adhérents de la MJC et 7 euros pour les personnes qui ne sont pas adhérents à la MJC.
2: On peut adhérer à la MJC, c'est-à-dire centre culturel et centre social, toute l'année?
0: Tout à fait, c'est la même chose. C'est 15 euros par personne pour l'année ou 21 euros pour toute la famille.
2: Voilà, c'est bien de le redire en
1: début d'année scolaire. Et ce qui est important, c'est de se dire aussi que si vous n'êtes pas adhérent, vous pouvez très bien participer. Souvent, les gens disent « oui, mais je ne suis pas adhérent, donc je n'ai pas le droit d'y aller ». Vous êtes les bienvenus, c'est un calcul à faire en fait. Si vous venez qu'à un spectacle et que vous faites un ou deux ateliers, c'est pas forcément rentable pour vous de prendre une adhésion. Après, nous, on n'est pas contre, hein, au contraire. Plus on a d'adhérents, mieux, plus on est content. Mais vous n'êtes pas obligé d'être adhérent, vous n'êtes pas obligé d'habiter Crépy également pour participer aux activités.
2: Très bien, vas-y Cindy.
0: L'éveil musical, donc de 9h30 à 10h15 le samedi 3 octobre. Et ensuite, tout de suite après, on enchaîne avec le yoga en famille de 10h30 à 11h45. Donc cette année, on aura une nouvelle intervenante, Léa Dubreuil, parce que Viviane, malheureusement, ne pouvait plus continuer. Léa fera ses débuts avec nous. Donc c'est pour les enfants à partir de 2 ans. Donc pas de panique. Un enfant de 2 ans, forcément, ça ne tient pas...
1: 1h15
0: en yoga. Donc c'est pour ça qu'avec Sophie, nous on sera là, donc on participe ensemble au yoga. Les enfants, ils regardent un petit peu, ils essayent avec leurs parents. Et au bout d'à peu près 30 minutes, quand on voit que ça commence un petit peu à être difficile, avec Sophie, on propose aux enfants de venir faire des ateliers avec nous. Des ateliers, des jeux, plein de petites choses. Ça permet aux parents d'avoir un temps pour soi. Et puis nous de passer un petit moment avec les petits loups. Donc n'hésitez pas à venir vous inscrire. C'est aussi un atelier donc sur inscription.
2: On n'est pas obligé de faire tous les ateliers yoga.
0: Bien sûr que non.
2: On peut venir une fois.
0: Vous pouvez venir
2: deux.
0: Une fois, ça vous plaît
2: voilà.
0: ou pas. Mm-hmm. Vous pouvez revenir, vous pouvez faire toute la séance. Je crois même qu'il y a aussi des tarifs exprès pour les personnes qui participent à toutes les séances. Ils peuvent prendre
2: un forfait.
0: Voilà, tout
1: très
0: à fait.
1: Bien. C'est un calcul à faire.
0: Comme voilà. dit Sophie, voilà, c'est un calcul à faire. Des fois, ce n'est pas rentable.
2: Et il y a combien de personnes maximum qui peuvent faire du yoga dans une salle ?
1: Le yoga, on peut accueillir jusqu'à 15-20 familles. Familles.
2: Ah oui, d'accord.
0: Ah oui, on a une grande salle. Donc,
2: bon, super.
0: Donc, si vous avez des tapis à la maison, n'hésitez pas à les prendre. Si vous n'en avez pas, nous, on fournit ce qu'il faut. Donc voilà, il n'y a pas de souci. Juste à venir en tenue de sport, une petite gourde et puis se bloquer si jamais on a un tout petit.
1: Voilà, il ne faut pas avoir peur de se dire « mon enfant, il va courir partout, ça va être terrible parce que de toute façon, il ne tiendra pas en place ». On a eu des enfants pour qui c'était le cas au début et à force de la régularité, l'enfant s'habitue à voir ses parents faire le yoga. Du coup, il essaye de plus en plus et franchement, on n'a eu que des résultats positifs et depuis qu'on propose cet atelier, on voit vraiment la différence.
2: Ça fait depuis combien de temps que vous proposez le yoga ?
1: Ça fait au moins 5-6 ans, 6 ans, 6-7 ans.
2: Je ne sais plus.
1: Si, si.
2: En tout cas, vous voyez que ça marche bien.
1: Ah oui, oui. On voit vraiment... puis on a des enfants qu'on a eu tout petits qui continuent de venir.
2: Bon, voilà. Ça, c'est positif. Merci en tout cas pour ces informations et pour ces ateliers qui reprennent. Alors, au Centre culturel, le 9 octobre, je crois que Perrine, vous proposez quelque chose de musical.
3: Oui, j'en avais déjà un peu parlé à la dernière émission. On va accueillir Alexandra Ridout et Fabrice Tarel avec deux de leurs musiciens, donc Cyril Bayot et Andy Baron. C'est un groupe de jazz, Alexandra Ridout qui normalement ne fait pas partie du groupe de Fabrice Tarel, qui est une trompettiste internationale. Elle est basée à New York et elle est d'origine britannique. Et on a eu de la chance, elle passait pas très loin d'ici. Donc on l'a attrapée pendant son projet avec justement Fabrice Tarel. Et on a de la chance, on va bientôt les accueillir. Donc c'est le 9 octobre à 20h30, c'est un vendredi soir. On vous attend nombreux et réservés, surtout parce que je pense qu'on va avoir beaucoup, beaucoup de personnes.
2: En tout cas, c'est assez rare qu'il y ait un concert de jazz à la Musée Centre Culturel. Je ne sais pas, peut-être que c'est moi qui dis des bêtises.
3: Il y en a peut-être eu bien avant mon arrivée à la MJC. Ah si, on avait accueilli My Heart Belongs to Oscar. Il y a quelque temps de ça, c'était avec un pianiste qui était aveugle. C'était magnifique. C'était vraiment très chouette. Il avait dédicacé certains de ses livres. Enfin, on avait passé un très très chouette moment. Et on est ravis d'en avoir parce que c'est vraiment magnifique.
2: Vous aimez le jazz un peu ?
1: Ah oui, oui, oui, tout à fait.
2: Alors, allez voir ce concert de jazz pour en avoir plein les oreilles. Enfin, dans le bon sens.
3: Tout à fait. Et vous pouvez réserver sur le site internet et par téléphone. Donc, n'hésitez pas, prévenez-nous. Il y aura aussi une billetterie sur place. Mais si vous réglez sur place, pensez à nous appeler pour être sûr d'avoir votre place.
2: Et est-ce qu'on pourra rencontrer les musiciens à la fin c'est ça
3: bien
2: qui est
3: sûr.
2: Sympa. Ok. Bon, merci Perrine. Alors, juste après, le jour suivant, il y a quelque chose que le centre social a mis en place.
1: Ah, alors c'est pendant, c'est du 2 octobre au 16 octobre, retour en arrière, avec la mission Assiette Basket. C'est un gros événement en partenariat avec le réseau Enfants que l'on mène depuis quelques années. Notamment, on avait mis en place sur le sommeil, les écrans, et là, on a trouvé que c'était important de parler alimentation et sport. L'idée, c'est de proposer plein d'animations sur 15 jours. Donc, il y en a chez nous, il y en a aussi au Centre Social de Baie, de Nanteuil. Je vais pas vous donner le programme de tout le monde, mais n'hésitez pas à aller faire des petites recherches sur Baie, le Centre Social de Baie et de Nanteuil. Nous, entre autres, avec l'éveil musical qui sera autour de tous les légumes, le family training qui est autour du sport, le yoga qui, vraiment là, pour le coup, on est sur du bien-être. On propose également un atelier conférence le samedi 3 octobre avec le Jardin de la Nutrition. C'est avec une diététicienne et elle propose un atelier cuisine. Et en même temps, on va parler un petit peu de l'importance du bien manger avec les enfants de façon ludique et pas une conférence. Attention, il faut manger équilibré, les enfants, sinon c'est pas bien. Ben voilà, donc du coup...
2: Tu le fais bien.
1: Voilà,
2: mais
1: non, mais
2: on a peur,
1: c'est
2: une spécialiste.
1: Oui, c'est un peu ça, c'est un peu... Oui, bon, d'accord, on le sait tous. Là, l'idée, c'est vraiment que les enfants cuisinent et en même temps, du coup, on parle de tout ça avec, du coup, une diététicienne. On aura également des ateliers créatifs qui se dérouleront les mercredis sur inscription avec la PEP, donc la bibliothèque inclusive. Et ben c'est une bibliothèque qui est route de Soissons,
0: tout à fait.
1: Et elle est incroyable cette bibliothèque parce qu'il y a plein de livres, des livres magnifiques qui sont pour tout âge et notamment pour les enfants qui ont un handicap.
0: Des particularités, oui.
1: Voilà, donc ça peut être des livres en braille, des livres pour les enfants qui sont 10. Ils ont tout style de livres et ils sont ouverts depuis 4-5 ans.
2: Oh oui,
1: au moins.
2: C'est la première fois que j'entends parler de cette bibliothèque.
0: On en a déjà parlé pourtant.
2: Bah
0: ici
2: oui,
0: à
2: mais
0: la
2: peut-être
0: radio.
2: Que j'ai pas posé la bonne question.
0: Je l'avais pas bien
1: eh
0: écouté.
1: Ben, n'hésitez pas. Alors, ils sont pas ouverts tous les jours parce que ce sont des bénévoles.
0: Ah.
1: Mais il faut leur envoyer un petit mail et voir un petit peu les jours. Les mercredis sont souvent ouverts, notamment quand ils font des ateliers. Et puis, ils sont assez réactifs, donc il faut pas hésiter à les appeler. Et là, ils nous proposent des ateliers créatifs autour du bien manger et du bien bouger pour la mission Assiette Basket. Ensuite, on aura un spectacle. Et si on se racontait des salades le vendredi 9 octobre, un spectacle de contes et de chansons, un petit peu dans un jardin, un petit peu avec un jardin potager, avec vivant, entre guillemets, avec plein d'histoires. À la MJC, au centre social, à l'espace Rameau.
2: Il y aura un potager
1: En fait, quand on raconte des histoires, on voit plein de choses si on y croit et on peut les voir vivre et on peut les entendre nous parler.
0: C'est la magie du conte.
1: C'est ça. Et ça avec Fabienne Morel de la compagnie Huile d'Olive et Beurre Salé. Elles sont top. Elles sont top. Et alors là, je pense qu'on va vraiment passer un bon moment. Je vous invite du coup à vous inscrire rapidement parce que c'est vendredi 9 octobre, c'est à 19h. Et on propose que l'entrée soit gratuite pour chaque famille qui apporte un petit plat maison ou dînatoire.
2: Ah, c'est sympa.
1: En mettant en avant un petit peu les légumes. L'idée, c'est de bien manger, de manger quelque chose qu'on peut découvrir. Donc, n'hésitez pas à apporter quelque chose à partager. À l'issue du spectacle, c'est à partir de 6 ans et c'est à 19h à l'espace Rameau. On a également un atelier cuisine le samedi 10 octobre pour les tout petits de 2 à 5 ans. Avec Sandy, on propose un atelier par enfant où là, on va mettre les mains dans les fruits et dans les légumes et on va cuisiner quelque chose qui leur donnera envie en tout cas de continuer à la maison et de continuer à cuisiner ensemble. Et on fait aussi en partenariat avec le HAND, on a du HAND en famille tous les derniers mercredis avant les vacances. De 15h à 17h, parents et enfants venez découvrir le HAND.
2: Mais où ?
1: Sur la plage Jean-Philippe Rameau.
2: D'accord.
1: C'est gratuit et vous venez sans inscription.
2: Parce que j'ai vu déjà une personne installer des
1: elle
2: petits buts avec
1: des. C'est Cardiatou et elle vient tous les mercredis.
2: Oui, voilà.
1: Dans le cadre de proposer
2: un
1: du
2: apprentissage
1: sport,
2: ou...
1: du sport et en même temps les valeurs du sport. Donc elle fait du HAND, mais en même temps, des fois, elle leur fait faire un peu d'exercice, un peu pour apprendre. Voilà.
2: Donc là, ça serait la même animatrice qui
1: tout
2: proposerait
1: de 15h
2: une initiation
1: à 17h
2: au handball.
1: Pour les parents et enfants.
2: Ah, très bien.
1: Voilà pour la mission Assiette Basket. Il y avait beaucoup de choses, donc n'hésitez pas à nous appeler pour réserver ou aller voir le site de la MJC ou le portail de la MJC ou le Facebook de la MJC Centre Social ou l'Instagram.
2: Ou
0: voilà,
2: alors le petit livret.
0: Il y a des informations partout.
1: Mais notre belle plaquette.
2: La belle plaquette qui peut être prise ici à RVM.
1: Ben oui, tout à fait.
2: N'hésitez pas, elle est très jolie, tout en jaune. Hein.
1: Oui.
2: Elle donne envie.
1: Merci.
2: Merci en tout cas, Sophie et Sandy, pour cette mission assiette et basket. Avec plein de choses à faire, à voir et à manger. Alors, une semaine plus tard, le 17 octobre, Perrine, qu'est-ce que tu nous proposes ?
3: Alors, si je vous dis Pascal Turbet, Si je vous parle de la bourlingue théâtre et du théâtre de tous les jours.
2: Ah bah oui, moi ça me parle en tout
3: cas. Ça vous rappelle un certain nombre de choses.
2: Il y a eu à B et puis après il y a eu à Crépy-en-Valois, c'était très très chouette.
3: Le théâtre de tous les jours, c'était 5 semaines de spectacle, 5 soirs par semaine. Et c'était avec la compagnie La Bourlingue Théâtre.
2: Oui.
3: Et on va avoir la chance de les retrouver cette année, donc le samedi 17 octobre à 20h30. Pour le spectacle L'affaire de la rue Lourcine. C'est très drôle. C'est une espèce de petite enquête. Voilà, je ne vais pas trop vous en dire. Je vous laisse la surprise, mais c'est extrêmement drôle. Et c'est avec grand bonheur qu'on les retrouve. Voilà.
2: Et ils vont être combien sur la scène? Est-ce que tu sais ça?
3: J'ai pas l'information. J'ai eu Pascal Turbet au téléphone il n'y a pas longtemps. On a fait connaissance d'ailleurs, parce que moi, je n'avais pas eu l'occasion de le rencontrer encore. Mais j'avoue que je n'ai pas encore ces infos-là. Là, je vous dis, j'ai pas la réponse parce qu'il faut que je le rappelle pour savoir combien on a de bouches à nourrir.
2: Ah oui, parce que ça, c'est l'après-spectacle.
3: Voilà. C'est ça.
1: Il faut les nourrir, ces artistes.
3: Ouais. C'est ça, et ça mange un artiste.
2: on le savait pas, mais ça mange. La place est à combien, Périne?
3: Alors, 12 euros pour les adhérents, les moins de 18 ans. Attends, je reprends la plaquette que j'oublie personne. Les moins de 18 ans, les chômeurs, les handicapés, les bénéficiaires du RSA et les étudiants. Sinon, ce sera 17 euros, tarif normal. Le spectacle, vous pouvez aussi obtenir des réductions sur son tarif en souscrivant les abonnements spectacles. C'est en prix dégressif, donc vous avez une grande partie des spectacles qui sont dans la plaquette. Je dis en partie parce qu'on en a avec des tarifs spéciaux. On a quelques spectacles qui vont être gratuits comme Double Jeu, mais on en reparlera quand ce sera le moment.
1: Et Terre de Rêve.
3: Donc celui-ci ne fait pas partie donc, de l'abonnement. Mais l'affaire de la rue Lourcine fait partie de notre abonnement et donc c'est tarif dégressif. N'hésitez pas à vous rendre soit sur le site internet, vous pouvez le trouver, soit de venir au centre culturel et on se fera un plaisir de vous expliquer comment ça fonctionne.
2: Oui, voilà. Avec un petit café ou avec une... Une tasse de thé, peut-être.
3: Un grand sourire, de l'accueil, de la joie, des rires comme on sait si bien faire.
2: Périne, merci beaucoup. On est moitié du mois d'octobre. Je pense qu'on arrive aux vacances.
3: Tout à fait.
1: Oh là là, oui, déjà.
0: Ça passe vite.
2: Au centre social, il y a toujours des propositions autour des vacances.
1: Toujours.
2: Toujours.
0: Toujours.
2: Alors, plein de choses.
0: Là, les vacances sont du 19 au 30 octobre, donc au centre social chez les jeunes, donc les enfants de 3 à 10 ans, enfin jusqu'au CM2. Le thème, c'est l'école des sorciers. Et au secteur ado, c'est les ados de l'horreur. Ça donne envie, hein? C'est Halloween. Et donc, petit rappel pour les inscriptions, il faut surtout, si vous avez besoin de nos services pour les vacances, les réservations se font avant le lundi 5 octobre à midi. Donc, il faut un dossier
2: octobre.
0: D'inscription.
2: Ah oui, dépêchez-vous. Hein.
0: Voilà, et n'oubliez pas surtout de faire votre dossier d'inscription si vous ne l'avez pas encore fait et que vous avez besoin.
2: Et donc, vous allez proposer des maquillages, des déguisements.
0: Il y aura
2: plein de choses,
0: d'animations.
1: Et on va surtout avoir des épreuves à faire pour rentrer dans cette école. Enfin,
0: c'est l'école des sorciers.
1: Des bons, des bons élèves.
2: Et qui les invente ces épreuves? C'est vous?
0: Ah oui, c'est les animateurs.
1: C'est les animateurs. Bravo. Et puis, c'est parfois des idées d'enfants aussi, quand on crée les décors avec eux. Les décors sont vraiment confectionnés avec les enfants tout au long du périscolaire. Donc, parfois, pendant ces décors, ils donnent des idées aussi.
2: Oui. Très bien.
1: Donc là, voilà, ça va être le cas.
2: Est-ce qu'il y aura une soupe au conte d'Halloween?
0: Mais bien évidemment, comme
2: merci.
0: Tous les ans. Donc la soupe au conte d'Halloween, donc le 30 octobre au soir, le vendredi, donc c'est gratuit, sur inscription. Et les inscriptions se font toujours un mois avant. Donc le 30 septembre, pensez à vous inscrire parce
2: Dépêchez-vous.
0: Que les places partent très très vite. Il y a toujours du monde qui se retrouve sur liste d'attente parce que du coup, il n'y a plus de place. Donc cette année, c'est un spectacle, donc c'est le Soir des Ombres par la compagnie Chaman et ce sera l'abbaye Saint-Arnoux de 19h30 à 21h et après on partage la soupe ensemble. L'abbaye est vraiment magnifique,
2: c'est vrai.
0: Et le soir avec les lumières, c'est
2: on a de la chance à
0: avoir.
2: D'avoir tout ça. Alors, Sophie, raconte-nous un peu ce que vous allez proposer en plus pendant les vacances.
1: Alors, pendant les vacances, c'est un peu exceptionnel. On aura la chance d'avoir la compagnie Infra, qui est portée par le projet artistique de Sophie Mailleux et qui travaille déjà avec la communauté de communes, qui a travaillé avec l'Institut de Crolly et avec l'EHPAD de Crépy, les Primes Verts. Ils ont confectionné des marionnettes avec de Crolly et avec l'EHPAD de Crépy,
2: ah,
1: les primaires.
2: Très bien.
1: Ils ont créé ça pendant, là, on a, entre avril et juin. On les a rencontrés et du coup, c'est pendant toute une semaine, pendant les vacances, il y a un groupe d'enfants qui va faire vivre ces marionnettes et qui va inventer une histoire avec du coup les artistes et les enfants. Et on va le proposer au Prime Vert et à De Crolly. Et il y aura une reconstitution du coup à la MJC Centre Culturel.
3: La place est réservée, c'est noté sur le tableau, on ne t'oublie
1: pas. Super, voilà. Donc c'est un beau projet et on a hâte de voir le résultat, parce que les marionnettes, rien que déjà, quand elles m'ont montré les résultats, c'était incroyable.
2: Et donc, ceux qui vont faire l'histoire, c'est les enfants de la MJC, c'est ça?
1: Oui, ils vont manipuler les marionnettes et du coup raconter l'histoire qui a été aussi, peut-être il y a déjà eu des choses d'annoncer avec les enfants de Crolly ou avec les Primes Verts, parce qu'en confectionnant peut-être une marionnette, ils avaient déjà peut-être une idée. Mmh. Voilà, donc l'idée c'est de continuer ce projet.
2: Alors ça c'est, quelle date, rappelle-nous?
1: C'est pendant les vacances, la première semaine des vacances sur l'école des sorciers. C'est malheureusement, je vous en parle, mais ça sera pas visible par tout le public. Ça sera
2: à De Crolly ou à l'EHPAD.
1: Et voilà, tout à fait.
2: Donc,
1: et après, pour les enfants, les accueils
2: quand ça sera au centre culturel, peut-être, non?
1: Peut-être, on pourra peut-être faire une ouverture au public, en tout cas pour les familles qui, dont les enfants participent.
2: Bon, en tout cas, merci pour toutes ces propositions qui sont, on va dire, alléchantes.
1: C'est bien, parce qu'en plus, dans la mission assiette et basket, ça donne envie, quoi.
2: On va finir avec Perrine, parce que je crois qu'il y a encore des stages où il y a encore des places.
3: Alors nous, on reprend les stages d'architecture la première semaine des vacances du 20 au 23 octobre. Ce sera pour les ados et on sera de 14h à 17h. Pour les enfants, ce sera la semaine suivante du 27 au 30 octobre de 14h à 16h. Il nous reste encore de la place, donc n'hésitez pas à appeler. C'est pour les vacances, si votre ado ou votre enfant ne sait pas quoi faire, qu'il n'hésite pas. On apprend à se repérer dans l'espace, on apprend à faire tenir une construction debout dans des conditions qui sont un peu particulières. Moi, j'ai eu l'occasion du coup de plusieurs fois de passer dans la salle d'architecture et c'est vrai que c'est impressionnant quand on a des maquettes qui font à peu près ma taille. Mmh. Avec des morceaux qui manquent.
2: Et Perrine est grande.
3: Oui, presque 1m70. Avec donc des morceaux de caplas qui manquent à des endroits. Et on se dit, mais comment ça tient debout? Et en fait, on répond à cette question pendant ce stage de si je retire ce caplas, pourquoi ça tient debout? Comment ça tient debout? Et alors, c'est rigolo parce que dans les bureaux, régulièrement, je les entends tomber, du coup, pendant la construction.
2: Et oui.
3: Voilà. C'est différent quand c'est les enfants, les ados, elles adaptent. C'est une architecte qui donne ce stage. Donc, c'est un vrai partage de son savoir,
1: elle donne
3: de façon
1: envie.
3: Ludique.
1: Elle donne envie, parce qu'elle a donné envie à ma fille de faire des études d'architecte quand même, suite à ce stage.
2: Ah, c'est vrai.
1: Ouais, elle est en études d'architecte à Lille.
2: Bah,
1: incroyable,
2: bravo.
1: Parce qu'elle a fait un stage génial avec elle et ça lui a... Waouh.
2: Ça a ouvert sa voie.
1: Elle savait pas quoi
2: ça
1: faire.
2: Fait plaisir.
1: Voilà, donc, c'est bien aussi.
2: Ça fait plaisir.
3: C'est vrai qu'on a la chance d'avoir eu cette proposition. Ça fait maintenant quelques années que ça s'anime et on l'a à chaque vacances scolaires. Et c'est vraiment, ça a son petit succès, c'est très chouette.
2: Est-ce qu'il y a d'autres stages où il manquerait des gens?
3: Alors, au centre culturel, non. On a juste ce stage-là pour les vacances d'octobre.
2: D'accord.
3: Mais peut-être Sophie?
1: Alors nous, ça, tout semble se remplir bien.
2: Oui.
1: Les seules choses où on est toujours en recherche, c'est des bénévoles.
2: Ah oui.
1: Des bénévoles. On a des cours de français, on a des bénévoles qui donnent des cours de français le mardi matin, jeudi matin. On a aussi deux bénévoles qui viennent filer un petit coup de main au devoir le soir. Pour les enfants, donc voilà, si quelqu'un cherche une activité, qu'il pousse la porte, et puis je pense qu'on trouvera quelque chose qui peut leur correspondre.
2: Eh bien, est-ce que tout a été dit pour le mois d'octobre à la MJC?
1: Oh, il y en aura encore, mais on va pas tout dire, parce qu'il y a trop de choses.
2: Bah oui, Perrine.
3: Pour octobre, oui, mais alors je profite de cette fin d'émission pour teaser un petit peu le spectacle qui aura lieu tout début novembre, parce qu'avec la date de la prochaine émission, on risque d'être un petit peu court. Le 7 novembre, c'est un samedi à 20h30, on aura notre troisième édition du MJC Comedy Club. Voilà, donc je lance le petit teaser, c'est une date à réserver dans votre agenda. On recevra Romain Bareda, Magda en première partie locale et Joe Brami. Voilà, notez les noms, allez voir un peu ce qu'ils font sur YouTube et on se retrouvera du coup avec l'info un peu plus développée dans la prochaine émission.
2: Bon, en tout cas, merci Perrine, merci Sandy et merci Sophie pour toutes ces informations. On vous dira tout le mois prochain, hein, il y a toujours plein de choses encore à découvrir, novembre, décembre, hein, on va s'arrêter là hein, pour l'instant. Et bien, à bientôt.
3: À bientôt.
4: Et c'est tout pour ce mois-ci
5: à la MJC Centre Social et
4: Centre Culturel.
5: La MJC, c'est la maison pour toutes et tous.
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Bonjour, Joël du fil d'Ariane, très heureuse de vous retrouver. Je vous propose d'écouter aujourd'hui deux nouvelles. La première intitulée « Le filtre d'amour » d'Uli Whitman, qui nous décrit une femme noire nigérienne qui raconte à sa petite fille les coutumes et les traditions liées à la condition de la femme. Et puis nous écouterons Marie Cause dans la nouvelle qui s'intitule « La forme des nuages ». Première nouvelle intitulée « Le filtre d'amour ». Prête, grand-ma ? On y va ! Je m'appelle Ekuruba. C'est le nom que mes parents m'ont donné à ma naissance. Il y a tellement d'années que je ne les compte plus. C'est plus tard, lorsque je suis entrée au service d'un blanc comme servante et cuisinière, qu'on m'a nommée Boti, car il n'arrivait pas à prononcer mon nom africain. Tu me diras qu'il y a pire comme nom, mais enfin. Et depuis, ce nom m'est resté. À l'époque, dans les villages du delta du Niger, on vivait encore de la même manière que nos parents, nos grands-parents et nos ancêtres. Les femmes cultivaient du manioc, du taro, des haricots et des oignons, allaient chercher du bois pour le feu dans la brousse et préparaient les repas, tandis que les hommes plantaient des ignames, considérés comme la reine des fruits des champs, allaient à la pêche ou à la chasse et se retrouvaient le soir sous l'arbre à palabres ou pendant la saison des pluies dans la case à cérémonie. Dans ma jeunesse, on ne voyait pratiquement pas de blancs dans notre région. On les appelait alors Ojibos, peau jaune. Lorsqu'il y en avait un qui s'aventurait dans le village, tous les enfants lui couraient après en chantant à tue-tête en pidgin. Ojibo pépé, if you chop pépé, you go yellow more more. Ce qui veut dire peau jaune piment, si tu manges du piment, tu viendras plus jaune encore. Quand j'étais jeune, le seul blanc qui traversait parfois notre village était un missionnaire qui rendait visite à l'Amanayambo, le chef traditionnel de la région, pour lui demander d'inciter les parents à envoyer leurs enfants à l'école de la mission à Dejema. Mais l'Amanayambo, comme la plupart d'entre eux, d'ailleurs, était réticent à laisser partir ne serait-ce qu'un seul enfant. Car pour aller à Dejema, il fallait une demi-journée en pirogue. Et puis, ils avaient besoin d'eux pour aller chercher de l'eau, travailler la terre et mille autres tâches. Moi, je ne suis jamais allée à l'école. Je suis restée à la maison pour aider ma mère jusqu'au moment où mes parents ont décidé de me marier, quand je devais avoir 13 ou 14 ans. Mais avant, comme toutes les filles de ma classe d'âge, il fallait passer 6 mois dans une case à la lisière de la forêt, dans laquelle on était nourri du matin au soir pour prendre de la graisse. Aiguisi soupe, foufou avec une sauce à l'huile de palme et au poisson séché, amalagari, aux bananes plantains et aux graines de paradis, okra soupe, de l'igname pilé cuit à l'huile de palme, goat-eat soupe et j'en oublie, jusqu'à 6 repas par jour. Aujourd'hui, je dirais qu'on nous a gavés comme des oies. Mais à l'époque, on trouvait ça normal. C'était le rite d'initiation pour les filles, qu'on appelle le mbopo. Nos parents nous y obligeaient. De toute façon, aucun homme n'aurait voulu une fille maigre. Les plus méchants disaient même « Il n'y a que les chiens qui se jettent sur un tas d'os. » Et tu te rends compte, ma chérie ? Combien de fois ai-je entendu pendant ces 6 mois ? Mange, Ekuruba, mange si tu veux être belle, sinon tu ne trouveras pas de mari. Nous avons donc mangé tout ce qu'on nous donnait, bon ou pas bon. L'important c'était de grossir, prendre du poids, de la graisse et de bouger le moins possible. Donc on mangeait, on dormait, c'était tout. Pendant ces 6 mois, il n'y avait que nos mères et les matrones qui avaient le droit de nous rendre visite. Aucun homme, aucun garçon.
il fallait être grosse à tout prix. Et aujourd'hui, quand tu regardes les présentatrices à la télévision, elles sont toutes maigres comme des squelettes. Il paraît que c'est à être belle maintenant. Tu te rends compte? Tu vois, ma chérie? Les temps ont bien changé. Le jour de la sortie de la case du Mbopo, ou Fattening Room, comme on appelle cela aujourd'hui, avait lieu une grande fête dans le village. Dès le matin, on s'est récuré de la tête aux pieds dans la rivière. Puis, pendant des heures et des heures, toutes les filles se sont tressées mutuellement les cheveux pour pouvoir se montrer pendant la fête avec une coiffure capable d'ensorceler le cœur d'un homme, car c'était la seule parure à laquelle on avait le droit ce soir-là. Ensuite, les matrones ont procédé, à l'abri des regards des hommes et des garçons, à une cérémonie de purification et à une libation en honneur de Mami Wata, la déesse de la rivière. Puis on devait patienter jusqu'à la tombée de la nuit dans la case. Pendant ce temps-là, les hommes s'étaient activés pour préparer la fête dans le village. Ils avaient entassé en plein milieu de la pièce, en terre battue, un gros tas de bois sec qui ressemblait à un bûcher autour duquel on devait danser. Par ailleurs, tous les malafoutiers des environs avaient apporté des calebasses débordantes de vin de palme pétillant. Il y avait de telles quantités que même les ivrognes pouvaient en boire jusqu'à plus soif. Les femmes de leur côté n'avaient pas chômé non plus. Elles avaient préparé des montagnes de suya de bœuf séché, moing moing, à base de haricots secs, cuits à la vapeur dans des feuilles de bananier, et des beignets de haricots à l'œil noir qu'on appelle akara. Je t'en ferai goûter demain, ma chérie, car ça m'étonnerait que tu en trouves à New York. Lorsqu'on commençait à entendre le son des tambours, on savait que la cérémonie allait bientôt commencer. Un groupe de musiciens, avec des petits tambours parlants, tenus sous le bras, et des ogénés, des gongs, ressemblant à des doubles cloches de vache, venaient nous chercher à la case et nous précédaient au pas de danse jusqu'à la place du village qui était noire de monde. Il y avait là non seulement tous les villageois, mais aussi nombre de parents éloignés et d'invités de marque venus de toute la région. Les musiciens rejoignaient l'orchestre, déjà installé sur la place, composé essentiellement de tambours. Et ensemble, ils redoublaient d'efforts jusqu'à ce qu'on sente la terre vibrer sous nos pieds. Nous étions entièrement nus. À part un minuscule pagne en raffia tressé autour des hanches qui virevoltait à chaque pas de danse, afin que tout le monde puisse apprécier le résultat de 6 mois de séjour dans la case Mbopo. Je ne me suis jamais sentie aussi belle que ce jour-là. On a dansé en rond pendant des heures, dans un rythme endiablé, autour du feu crépitant qui envoyait des étincelles dans le ciel noir, avec le regard des hommes qui nous dévoraient des yeux, aussi brûlants sur notre peau que les flammes du brasier. Mais, Grandma, excuse-moi de te demander ça, attends. J'arrête l'enregistrement un instant. Cela ne t'a pas gêné de danser pratiquement nu devant tant de monde et surtout devant tant d'hommes? Tu sais, ma chérie, cela faisait 6 mois que nous attendions ce jour-là. 6 mois! Et puis toutes les femmes du village l'avaient fait avant nous. Et cela depuis des générations et des générations. Où était le mal? Je sais que vous, les jeunes, vous vous battez pour l'égalité entre les femmes et les hommes. Vous avez raison de le faire. Je suis d'accord avec toi. Mais essaie de te mettre à ma place. À l'époque, dans les villages du Delta, on vivait dans un autre monde que le tien. Surtout, depuis que tu vis chez ton père à New York.
Nous, on se déplaçait en pirogue. Et tu te rends compte? Quant au besoin d'être gros, cela a toujours été considéré comme un signe de bonne santé et de richesse chez nous. D'ailleurs, cela ne valait pas seulement pour les filles, ça concernait aussi les hommes. Combien de fois ai-je dit à ton père, « Chidike, il faut que tu manges. Si tu ne manges pas, ta parole n'a pas de poids. » C'est ce qu'on disait toujours aux hommes qui avaient de l'ambition dans la vie. Et ton père en avait, dès son plus jeune âge. Mais il ne m'a pas écoutée. Déjà adolescent, il ne voulait rien savoir de nos coutumes ancestrales. Et à la première occasion qui s'est présentée à lui, il a quitté le pays pour aller chez les Oibos. Mais tu n'es pas venu me voir pour entendre cela. Tout ça, il a dû te raconter mille fois. Oui, grand-ma, parle-moi encore du Mbopo. Et si tu es d'accord, je t'enregistre à nouveau. Prête? Bien sûr, Aminata. Les 6 mois qu'on a passés dans la case Mbopo n'étaient pas seulement destinés à nous faire prendre un maximum de poids pour être belles, mais aussi à nous préparer au rôle de femme mariée et de mère. Des matrones venaient régulièrement pour nous apprendre nos devoirs envers notre futur mari, sa famille et la communauté en général. Et puis, vers la fin du 3e mois, nos mères ou une de nos matrones nous excisaient, afin qu'on soit une femme complète. Mais c'est horrible, grand-ma! Comment as-tu pu supporter ça? Et puis, sais-tu que c'est interdit aujourd'hui, dans presque tous les pays, même au Nigeria? Oui, je sais, ma chérie. Aujourd'hui, ça paraît choquant. Mais tu ne peux pas t'imaginer comment le monde a changé en 60 ans. Bien sûr, les Blancs nous ont apporté du progrès et un réel confort. Mais ils ont aussi détruit beaucoup de choses, surtout ici, dans l'embouchure du Niger. Aujourd'hui, les creeks sont totalement pollués. Partout, l'eau est couverte d'une couche de pétrole. C'est la faute des raffineries qui rejettent toute leur saleté dans l'eau. Mais c'est dû aussi aux centaines de kilomètres d'oléoducs qui sont tellement vétustes et percés par la rouille qu'on dirait des passoires. Jusque dans les années 80, ces rivières regorgeaient de poissons-chats, d'anguilles et d'écrevisses, assez pour nourrir tous les villageois. Et maintenant, c'est de l'eau morte. Aucun poisson n'a pu survivre. Et il n'y a pas que cela. L'air dans le delta est pollué par des centaines de torchères dans lesquelles on fait brûler le gaz naturel. Parfois, on respire carrément de la suie. Je suis sûre que tu as déjà entendu parler de l'écrivain et journaliste Ken Saro-Wiwa, qui s'est battu au nom du peuple Ogoni pendant des années contre les compagnies pétrolières multinationales, responsables de la destruction de l'espace de vie d'une douzaine d'ethnies dans le delta du Niger. La nouvelle de son exécution a fait la une des journaux, même à New York. Il a été condamné à mort par un tribunal spécial, mis en place par le gouvernement nigérien. Et pendu le 10 novembre 1995, avec 8 autres militants Ogoni à Port Harcourt. Grand-ma, tu oublies qu'en 1995, je n'avais pas encore 10 ans. Mais papa m'en a parlé plus tard, quand je lui ai posé des questions sur son pays natal. C'est terrible, en effet. Mais reviens à ta jeunesse et à ton mariage. Oui, comme je te l'ai dit, la sortie du Mbopo était pour nous l'étape à partir de laquelle on pouvait se marier. À ce moment, mes parents avaient déjà entamé les négociations sur le prix de la dot avec une famille qu'ils estimaient digne d'être notre belle famille. Ces gens-là avaient un fils, de 6 ans mon aîné, qui avait la réputation d'être un bon lutteur et un travailleur assidu de la terre. J'imagine que cela t'étonne
qu'on ne m'ait pas demandé mon avis. Mais à l'époque, le mariage était une affaire entre deux familles et pas du tout une histoire d'amour entre une fille et un garçon. Le garçon s'appelait Écuyemé, ce qui veut dire « il dit, il fait » en Igbo, ce que j'aimais bien. Et puis je l'avais déjà aperçu dans un combat de lutte qu'il avait gagné. Il était beau gosse et me plaisait plutôt, mais on n'avait jamais échangé le moindre mot. Effectivement, j'ai du mal à m'imaginer épousant quelqu'un que je ne connais pas du tout. Mais c'est quoi cette histoire de dot payée par la famille du futur mari? Ça veut dire que la femme est achetée pour se marier? Ma chérie, un peu d'imagination. Je t'ai déjà dit que les coutumes chez nous n'étaient pas les mêmes que chez toi aujourd'hui. Le mariage avait forcément lieu dans la maison des parents de la mariée. Et pour compenser les frais liés à l'organisation d'une fête avec beaucoup d'invités, les parents du garçon devaient convenir d'une liste de cadeaux à fournir à la famille de la fille. Je ne me rappelle plus bien quelle était exactement la liste que mon père avait exigée à l'époque. Mais pour te donner une idée, voilà de quoi elle était composée très vraisemblablement. Des noix de cola, une chèvre, plusieurs poules et un coq blanc, un bon nombre de tubercules d'igname, plusieurs douzaines de calebasses de vin de palme et un nombre précis de pagnes pour ma mère. Mais il faut que tu saches qu'il ne s'agissait pas seulement d'une compensation financière. Il y avait autre chose derrière tout cela. Un proverbe que nos parents nous répétaient souvent l'exprime bien. Si un homme épouse une femme sans avoir, ne serait-ce qu'un peu, sué pour pouvoir l'épouser, il ne pourra pas l'apprécier à sa juste valeur. Tu n'es pas d'accord avec ça? Admettons si tu veux. Continue, grand-ma. Donc, une fois ces formalités réglées, j'ai épousé Écuyemé. Et nous avons emménagé dans la case qu'il avait construite pour nous dans son village, non loin du mien. Mon mari s'est révélé être un homme gentil et attentif, ce qui fait que je n'ai jamais regretté de l'avoir épousé. En plus, quelques mois après notre mariage, j'ai su que j'étais enceinte, ce qui était pour moi un grand bonheur, car le plus grand malheur qui pouvait arriver à une femme dans notre société, c'était de ne pas avoir d'enfant. Et ça, c'est une des rares choses qui n'ont pas changé ici. Écuyemé est allé voir le prêtre Dani, déesse de la terre et de la fertilité chez les femmes, pour lui demander ce qu'il fallait faire pour la remercier. Le prêtre a dit à Écuyemé de revenir avec un poulet, 6 noix de cola, un morceau de tissu blanc et quelques graines de poivre de Guinée pour lui offrir un sacrifice, ce qu'il a fait 3 jours après. Est-ce grâce à ce sacrifice que mon désir d'avoir un garçon a été exaucé? Je ne sais pas. Toujours est-il que la grossesse s'est bien passée et qu'au bout de 9 mois, j'ai accouché d'un garçon en bonne santé, bien costaud, ton père. Nous l'avons nommé Chélique, ce qui veut dire « Dieu est fort ». Mais quand je dis Dieu, c'est de notre Dieu que je parle. Chukwu, et pas du Dieu des chrétiens. Car à l'époque de ma jeunesse, il y avait encore très peu de gens dans les villages à l'intérieur du Delta qui étaient christianisés. Au début, les missionnaires s'étaient plutôt installés dans les villages sur la côte, où le climat convenait mieux aux Blancs. Mais quand ton père avait 8 ans, un grand malheur nous est arrivé. Mon mari bien-aimé et cuit-aimé a été mordu par un serpent venimeux. J'ai fait venir immédiatement notre Dibia, un guérisseur réputé bien au-delà de notre village. Mais tous ses efforts ont été vains. Mon mari est mort 3 jours après, dans des souffrances atroces. Et moi, je me suis trouvée veuve à même pas 30 ans.
Heureusement, j'avais mon petit garçon, ton père. Mais à partir de ce moment, la vie au village est devenue extrêmement difficile pour moi. Le travail de la terre qui demande beaucoup d'efforts et de temps. Le ramassage de bois pour le brasero. La préparation des repas pour mon fils et moi. Et tout cela sans un homme qui apporte de quoi manger tous les jours. Du poisson, de la viande de brousse, des fruits. Au bout d'une année, j'ai dû me rendre à l'évidence. Je ne pouvais pas continuer de cette façon-là. Alors j'en ai parlé à ma mère, qui m'a demandé de patienter quelques jours pour essayer de trouver une solution. Je crois qu'elle a consulté les matrones de son village. En tout cas, au bout d'une semaine, elle m'a fait venir et m'a dit « Ekuruba, écoute-moi bien. Je m'occuperai de ton fils et toi, tu iras chez ma cousine à Port-Harcourt pour trouver un travail en ville. Elle est cuisinière chez un blanc. Je suis sûre qu'elle pourra trouver un emploi comme le sien. Il paraît qu'il y en a de plus en plus de blancs là-bas. » C'est comme ça que je me suis retrouvée presque du jour au lendemain dans la ville de Port-Harcourt. Ma mère avait raison. Sa cousine m'a très vite trouvé un emploi comme servante et cuisinière chez un blanc. C'était un Anglais qui travaillait dans l'administration coloniale. Il était arrivé depuis peu au Nigeria. Je crois que c'était son premier poste à l'étranger. Il n'était pas beaucoup plus âgé que moi, ni beau, ni laid, avec un visage un peu poupin et une couleur de peau hibo, exactement comme dans la petite chanson que les enfants entonnaient en voyant arriver un blanc. Il habitait une grande maison avec un beau jardin dans le quartier des Blancs et s'appelait William Summer. Quant à moi, après avoir logé les premiers jours chez la cousine de ma mère, elle m'a trouvé une chambre dans un compound où habitaient une douzaine de femmes qui travaillaient toutes chez les Blancs et où il régnait une atmosphère joyeuse tous les soirs. Au début, je ne savais pas trop quelles étaient les tâches qui m'attendaient dans la maison de mon hibou. Mais heureusement, une de mes colocataires du compound m'a expliqué tout ce que j'avais à faire. Préparer son petit déjeuner, nettoyer la maison, laver le linge, balayer la cour, et dans l'après-midi, je devais faire la cuisine pour qu'il ait un repas chaud lorsqu'il rentrait le soir. Car à midi, il mangeait avec ses collègues au staff club. Au bout de quelques semaines, je connaissais bien mon travail. Je remerciais ma mère de m'avoir envoyée en ville, car la vie ici était beaucoup moins dure que celle que j'avais connue avant. La seule chose qui me rendait souvent triste, c'était de ne pas avoir mon fils auprès de moi. Mais je savais que c'était mieux comme ça, et pour lui et pour moi. Apparemment, M. Summer était content de moi. Il ne me grondait jamais et était toujours souriant. La seule difficulté que j'avais avec lui était un problème de langue, car on ne pouvait pas échanger plus de 3 ou 4 mots. Je ne connaissais pas l'anglais, et lui semblait comprendre seulement quelques bribes de pidgin, la langue dans laquelle je m'adressais à lui, sachant qu'il ne parlait pas hibou. Tout le monde dans notre région et sur toute la côte parlait pidgin depuis la colonisation anglaise. Car rien que dans le delta, il y a une douzaine d'ethnies ayant chacune une langue différente.

0: Parfois, M. Summer s'adressait à moi en anglais, comme si je pouvais le comprendre. Il avait une voix plutôt agréable et ses mots ne semblaient pas être des reproches. C'est lui qui m'avait donné le nom de Beauty qu'il prononçait souvent. Beauty par-ci, Beauty par-là, toujours sur un ton presque amical, ce qui m'a étonnée. Et un jour, il a commencé à me parler d'une voix très douce. Les seuls mots que j'ai compris étaient « Beauty, beautiful ». J'avais l'impression que cela signifie qu'il me trouvait belle. C'était la première fois qu'un homme me disait cela, je n'en revenais pas. Je lui ai souri gentiment et j'ai continué mon travail. Dans les semaines qui ont suivi, il m'a, à plusieurs reprises, dit des choses qui m'ont fait rougir, même si je ne saisissais pas vraiment le sens de ces mots. J'avais l'impression qu'il essayait de me faire la cour, mais tout en restant toujours à bonne distance. Je n'y comprenais rien. Je voyais seulement qu'il ne se comportait pas du tout comme un des nôtres. Chez nous, quand un homme d'âge adulte veut séduire une femme d'âge adulte, il ne va pas passer des mois à tourner autour du pot. Un soir, je m'en suis ouverte à Adawara, une voisine de mon compound, un peu plus âgée que moi, que tout le monde appelait Lily, avec qui je m'étais liée d'amitié. Elle a éclaté de rire et m'a dit « Tu sais, les Blancs sont parfois bizarres. Surtout avec les femmes noires, ils ne savent pas s'y prendre. » J'ai appris par une amie qui a eu plusieurs histoires avec des oibos que certains parmi eux sont tellement tétanisés de peur qu'ils sont incapables de passer à l'acte. D'après ce qu'elle m'a dit, ils craignent trois choses. Des représailles de la famille, du clan ou du chef de village. S'il s'agit d'une jeune fille vierge. Un coup de machette du mari jaloux s'il s'agit d'une femme mariée. Ou alors du chantage, pour lui extorquer de l'argent si la femme est mal intentionnée. Et comme en général, ils ne parlent pas notre langue, ils ne peuvent pas savoir à quel genre de femme ils ont affaire. Donc ils se méfient de toute femme noire qui attise leur désir, même s'ils sont fortement attirés. Dans ces cas-là, il n'y a qu'un seul remède. Il faut demander à un dibia de te fabriquer un filtre d'amour que tu donnes en cachette à l'homme en question pour le guérir de sa peur et pour faire remonter son dard. Et puis tu t'arranges pour être dans ses parages au moment où le filtre fait son effet. Car à ce moment-là, il tombera éperdument amoureux de la première femme qu'il voit. C'est donc vrai ces histoires de filtres d'amour que l'on raconte? Et bien sûr! Encore faut-il connaître un dibia puissant qui ne te donne pas de la farine du manioc à la place d'un vrai filtre. Je sais qu'il y en a un bon dans mon village. Mais ici, tu en connais un?
1: Oui.
0: Celui dont toutes les femmes qui ont dû faire face à ce genre de problème disent qu'il les a sauvées. Il habite dans le village de Shoba, au milieu de la forêt, pas très loin d'ici. Je te dirai comment y aller. Merci, Lily, merci. Car je ne sais plus comment faire avec cet homme qui a l'air de souffrir d'un étrange mal qui le consume. Voilà, Minata. Maintenant, tu peux te faire une idée de ce qui pouvait arriver à l'époque à une jeune femme qui quittait son

J'ai rejeté ses cordelets de chorus pour voir si ma requête n'offensait pas la divinité dont il était le serviteur. Lorsqu'il a vu qu'elle ne s'y opposait pas, il m'a posé un certain nombre de questions dont certaines me paraissaient étranges. Il voulait savoir quel âge je donnais à cet homme, s'il avait l'appétit d'un lion ou au contraire celui d'un petit oiseau, s'il buvait du café comme beaucoup d'Anglais, s'il aurait pu passer sans baisser la tête par cette porte-là en désignant l'entrée de sa case. Et enfin, en insistant que c'était particulièrement important, s'il me faisait penser à une antilope ou plutôt à un hippopotame. Je ne sais pas pourquoi il me posait cette question, mais au moins la réponse était facile. J'ai répondu « une antilope », sans hésiter. Alors il m'a dit « reviens dans 3 jours avec une poule, une bouteille de caille-caille et 7 noix de cola, et je te donnerai ce qu'il faut. » Quand je suis retournée chez lui en lui apportant tout ce qu'il m'avait demandé, il a sacrifié en ma présence la poule, en laissant couler le sang sur 3 monticules de glaise dans sa case. Ensuite, il a ouvert la bouteille de caille-caille pour verser 3 giclées sur la terre pour les ancêtres qui attendent leur réincarnation dans le royaume d'Annie et qui, comme tout le monde sait, ont toujours soif. Et après cela, il m'a donné un petit sachet en cuir avec une poudre de couleur ocre en me disant « Le jour où tu vas avec cette poudre chez cet homme, mets ton plus beau pagne, verse la poudre dans son café sans qu'il s'en aperçoive. Éloigne-toi ensuite un bon moment pendant qu'il le boit. Mais veille à ce qu'aucune autre femme ne se rende chez lui entre-temps. Sinon, ce sera elle qui en profitera. Puis retourne dans sa maison et tu verras, ce sera un autre homme. Mais attention, si plus tard il te pose des questions pour savoir si tu as fait quelque chose pour l'aider, sous aucun prétexte, tu ne lui dis quoi que ce soit, sinon tu risques gros. » Sur ce, il m'a tourné le dos et je suis partie. Le lendemain, je suis allée dans le quartier des Échoppes, où des femmes yorubas vendaient des tissus. De vrais pagnes wax, fabriqués en Hollande. J'en ai choisi un qui me transformait en princesse, comme m'a dit la vendeuse. Et tant pis si j'ai dû débourser la moitié de la paye d'un mois pour cela. La veille du samedi où j'allais tenter ma chance avec mon hibo, j'ai demandé à Lily de me faire une coiffure comme celle que j'avais le jour de la sortie du Fatnik Room. Je voulais être belle. Lily a évidemment compris tout de suite pourquoi je voulais ça. Et tout en transformant mes cheveux en une œuvre d'art, elle m'a donné quelques conseils pour bien réussir mon entreprise. J'avais choisi un samedi, sachant que M. Sommer n'allait jamais au bureau ce jour-là et qu'il restait en général à la maison jusqu'au soir. Ce samedi-là, je me suis levée très tôt pour me laver, sans être dérangée dans la cour derrière le compound, mettre la dernière touche à ma coiffure, enduire ma peau avec une lotion odorante que Lily m'avait donnée et m'habiller avec le magnifique pagne que je venais d'acheter. Ensuite, je me suis regardée dans une glace. J'avais du mal à me reconnaître. J'ai mis le petit sachet en cuir avec la poudre ocre dans mon sac à main et je suis allée vers le quartier des Blancs, en prenant un autre chemin que d'habitude pour éviter que quelqu'un qui me voyait passer tous les jours s'étonne de me voir en habit de fête. Arrivée à la maison de M. Sommer, je lui ai préparé dans la cuisine son café en le mélangeant bien avec la poudre. Et puis, pendant qu'il était encore dans sa salle de bain, je l'ai averti en criant que son café était prêt et que j'allais ressortir pour quelques courses. En réalité, je me suis cachée derrière un buisson dans le jardin pour surveiller la porte d'entrée. L'attente m'a paru interminable. Lorsque je suis rentrée, enfin, M. Sommer était dans le salon et m'a regardé les yeux écarquillés comme si j'étais une déesse. Ensuite, tout a été très vite. Je me suis retrouvée dans ses bras avant de pouvoir dire un mot. « I love you, beauty. I want you », a-t-il hurlé en m'arrachant mon beau pagne. Je te passe les détails sur tout ce qui a suivi. J'ai été ravie. « Eh ben, dis donc, Grandma, tu ne veux pas que j'arrête l'enregistrement ?»« Ben non, ce n'est pas la peine.

juste dire que cela a bien duré jusqu'au lendemain soir. Quand je suis retournée au compound, Lily m'attendait déjà avec impatience. « Alors ?» m'a-t-elle demandé. Mon sourire a servi de réponse. La poudre ocre avait fait son effet au-delà de toute espérance. Mais je voulais en savoir plus. Lily m'a donc expliqué qu'il s'agit là de l'écorce pilée d'un arbre nommé Yohimbe. Mais attention, a-t-elle dit, seulement les grands dibias savent comment l'utiliser sans danger. Car il y a des hommes à qui cela ne fait rien, d'autres que cela rend fou pour le reste de leur vie, et encore d'autres qui en sont morts. Donc dis-toi que tu as eu de la chance, ou plutôt que ton hibou a eu de la chance. Elle avait raison. Je l'ai remerciée de tout mon cœur pour son aide. Et comment ça s'est passé avec ton blanc, quand vous vous êtes revus, lui et toi? Eh bien, pas du tout comme j'avais imaginé. Ils se confondurent en excuses pour ce qui s'était passé entre nous. Si j'ai bien compris ce qu'il m'a dit, il a répété plusieurs fois. Je ne sais pas ce qui m'a pris, Piotti. Je ne sais pas du tout. Peux-tu me pardonner? Il était littéralement atterré. J'ai trouvé ça étrange, mais Lily m'avait prévenu. Ils sont bizarres, les Blancs, en particulier les Anglais. Et puis, il a voulu me donner de l'argent. Mais tu te rends compte? Comme si j'étais une traînée, une prostituée? Comme ces filles outrancièrement fardées du Paris West House à Bougouma que les employés blancs qui travaillent pour les compagnies pétrolières vont voir régulièrement? Là, j'ai pleuré. Je ne pouvais plus arrêter le flot de mes larmes. Il faut dire que j'étais trop naïve à l'époque. Moi qui espérais qu'il allait m'épouser. Pas de chance. Plus tard, j'ai appris que les fonctionnaires anglais dans les colonies en Afrique n'épousent jamais une femme d'ici, même s'ils ont plusieurs enfants avec elle. D'ailleurs, ils sont souvent déjà mariés en Angleterre et laissent leur femme au pays pour des raisons que je n'ai pas toujours comprises. Devant mes larmes, William était comme désemparé. Il a même essayé de me consoler, mais sans me toucher, comme si la peur de la femme noire le tétanisait de nouveau. J'ai donc repris mon travail comme servante et comme cuisinière, pour lui, comme si de rien n'était. Il n'est plus jamais essayé de me séduire. Mais il y avait quand même quelque chose qui avait changé entre nous. Et plutôt en bien, je dois dire. Petit à petit, lorsqu'il commençait à faire des progrès en pidgin, on a même pu avoir de vraies conversations. Un jour, il m'a posé la question si j'étais mariée et si j'avais des enfants. Alors je lui ai raconté mon histoire. Il m'a demandé l'âge de mon fils et si ma mère l'avait envoyé à l'école. En apprenant qu'elle l'avait mis dans une école dirigée par des missionnaires, mais qu'elle avait dû renoncer ensuite à l'inscrire au collège faute de moyens, il m'a dit « Beauty, je voudrais faire quelque chose pour ton fils, car j'ai le sentiment d'avoir une dette vis-à-vis de toi. Depuis le week-end où nous avons franchi une barrière qui me paraissait infranchissable jusqu'alors, je regarde ce pays avec d'autres yeux. Et j'ai découvert des beautés que je ne soupçonnais pas, et cela grâce à toi. » Je crois que William n'avait pas de femme en Angleterre. Sinon, il ne m'aurait pas fait un cadeau qui est plus précieux qu'un mariage, et dont je n'ai jamais parlé à personne, à l'exception de ma mère, et que j'ai surtout caché à ton père, de peur qu'il puisse me reprocher d'avoir couché avec un blanc. Les garçons d'ici sont parfois un peu arriérés. Mais puisque tu as traversé l'océan pour venir me voir au soir de ma vie, et qu'il n'est pas bien d'emporter certains secrets dans sa tombe si on ne veut pas qu'il hante notre descendance, je te révèle quelque chose que j'ai gardé toute ma vie pour moi. C'est William qui a payé les frais de scolarité pour Chiliqué, alors que rien n'y est obligé. Et ce n'est pas tout. Voilà comment les choses se sont passées. Je me rappelle ce jour comme si c'était hier. On était en plein Harmattan, avec un ciel laiteux, voilé par un vent de poussière. Cela devait faire 3 ans que je travaillais pour William. Quand je suis arrivée ce matin-là chez lui, il avait l'air mélancolique. Il m'a dit « Beauty, j'ai quelque chose d'important à te dire. Je vais bientôt quitter le Nigeria, car on m'a proposé un poste à Goa, en Inde.
Tout d'abord, je veux te remercier pour tout ce que tu as fait pour moi. Je te donnerai une lettre de recommandation afin que tu puisses trouver du travail chez un de mes collègues. Bien sûr, c'est la moindre des choses. Mais avant de partir, je voudrais surtout demander à un ami influent de prendre ton fils sous sa protection et de veiller sur lui comme s'il était le sien si tu m'y autorises. C'est mon meilleur ami. On a fait nos études ensemble à l'Université de Londres. Au moment de choisir un métier, moi, j'ai opté pour un poste dans le Colonial Office et lui pour une carrière universitaire. Mais ensuite, on s'est retrouvés tous les deux au Nigeria, sans s'être concertés. Il s'appelle Uli Beyer. C'est un passionné de l'Afrique et un homme au grand cœur. Il est professeur au collège universitaire d'Ibadan. Je suis sûre qu'il fera tout ce qu'il peut pour donner à ton fils un bon départ dans la vie. Après cela, il m'a embrassée sur les deux joues, mais à vrai dire d'une manière un peu gauche, comme s'il avait peur de succomber de nouveau à la folle envie de m'arracher mon pagne. D'ailleurs, s'il l'avait fait, je crois que je ne lui aurais pas voulu, mais ça, c'est une autre histoire. Grand-ma, tu exagères. En tout cas, William ne m'a pas menti. Son ami s'est pris d'affection pour Chilike. Je ne sais pas si c'est vrai ce que mon fils m'a raconté, mais d'après lui, cet homme avait une vie mouvementée, bien qu'il fût encore jeune. Il avait grandi dans l'est de l'Allemagne, qui fait partie aujourd'hui de la Pologne. Mais au moment où Hitler a pris le pouvoir, ses parents, craignant pour leur vie, puisqu'ils étaient juifs, sont partis avec lui du jour au lendemain en Palestine, qui était sous mandat britannique. Puis quand la guerre a éclaté, les autorités anglaises les ont internés pendant un certain temps dans un camp pour ennemis aliens, autrement dit ennemis de la patrie, puisqu'ils étaient citoyens allemands. Plus tard, le jeune homme est parti à Londres pour étudier la littérature anglaise. Et une fois son diplôme en poche, on lui a proposé un poste à Ibadan dans un collège qui allait plus tard devenir la première université du Nigeria. Chilike m'a parlé aussi de l'épouse de cet homme, à qui mon fils vouait une adoration sans borne, au point de rendre jaloux mon cœur de mère. Née en Autriche, elle s'appelait Suzanne Wenger. Elle était peintre de métier et avait suivi son mari en Afrique. Il paraît qu'elle connaissait mieux les secrets pour faire des tableaux en barrique que nous, alors que l'on pratique ces techniques depuis des siècles. Toujours est-il que ce couple de blancs s'est montré très généreux avec Chilike pendant toutes ses études à Ibadan. Ils avaient une belle maison à étages, à Osgobo, couverte de plantes grimpantes fleuries, dans laquelle ils ont invité Chilike très souvent à passer le week-end. Une maison toujours ouverte aux artistes africains. Chilike m'a parlé de soirées mémorables où plusieurs groupes de musiciens se sont succédés. Il paraît que même les tambours sacrés, qui sont réservés normalement aux cérémonies d'invocation des orishas, c'est-à-dire des divinités yorubas, ont résonné dans cette maison. Et surtout, pour ne rien cacher, je dois t'avouer que ton père doit la chance de sa vie à cet ami de William. C'est Uli Beyer qui lui a obtenu une bourse pour les États-Unis. Tu ne peux pas t'imaginer la fierté et en même temps la frayeur que cela a suscité en moi qui suis mis dans un village perdu du delta du Niger. Mon fils aux États-Unis, au pays de la liberté, ou du moins de sa statue comme j'ai tendance à penser aujourd'hui. Qu'est-ce que tu veux dire par là? Eh bien, puisque ton père vit des décennies aux États-Unis, et toi aussi maintenant, je m'intéresse un peu à ce qui se passe dans ce pays. Je me trompe peut-être, mais j'ai l'impression que la liberté là-bas est plutôt réservée aux Blancs qu'au temps de l'esclavage. Tous les mois, les journaux ici nous parlent de policiers blancs qui tuent des jeunes noirs dans la rue pour des broutilles. C'est pas vrai? Tu exagères, grand-ma. Cela arrive parfois, oui. Mais en tant que femme noire, j'ai beaucoup plus de liberté là-bas qu'ici, je peux te l'assurer. Quoi qu'il en soit, Minata, maintenant tu sais comment ton père est arrivé aux États-Unis. J'ignore ce qu'il a pu te raconter comme bobard. Lui qui s'est toujours vanté d'être un self-made man. Mais dis-toi bien qu'en fin de compte, c'est grâce au pouvoir du petit sachet de poudre ocre que le Dibia de Shoba m'a donné, qu'il a pu aller là-bas. Et sache ainsi que les filtres d'amour n'apportent pas forcément le grand amour, mais que malgré tout, ils peuvent changer le cours d'une vie.
et pas toujours celui de la personne qui est allée voir le dibia. Et maintenant, cut cut, comme on dit chez toi, si je ne me trompe pas. Merci, grand-ma, un grand merci. T'en parleras pas à ton père, hein? Excuse-moi, grand-ma, mais là, je ne te promets rien. Tu connais le caractère de papa, il est parfois très dur avec moi. Donc, si un jour il veut m'empêcher de suivre le chemin que j'ai envie de prendre, qui sait? Peut-être que je lui révélerai alors à quel hasard il doit sa chance d'être devenu l'homme qu'il est, afin qu'il me fiche la paix. En tout cas, Aminata, si un jour tu as besoin d'un juju pour calmer ton père, sache qu'on trouve encore au village toutes sortes de poudres de toutes les couleurs. Merci, grand-ma, j'y penserai. Mais j'espère ne jamais avoir besoin de ta petite poudre ocre.

0: Voici maintenant la deuxième nouvelle que j'ai choisie pour aujourd'hui, de Marie Cosse, et qui s'appelle « La forme des nuages ». Il s'approche de la fenêtre ouverte et fouille dans son paquet de cigarettes. Lucky, GPS, News, Mail. Il cherche encore un peu. Il est sûr qu'il y avait une Marlboro. Oui, elle est là, à côté de la menthol qui a empesté tout le paquet. Pas besoin de chercher son briquet, il est dans la poche droite de son jean, comme toujours. Il n'a jamais perdu un briquet. Il a perdu pas mal d'autres trucs dans sa vie, mais un briquet, jamais. Il a des mains un peu usées, mais qui donnent le change. Ils sont propres, il y fait attention. Mais dernièrement, elles pèlent, et il ne se l'explique pas. C'est peut-être à cause du savon de l'hôtel, qui est aussi de mauvaise qualité que la lessive qu'ils utilisent pour les draps, toujours rêche. Il n'y avait pas pensé, mais ce lit, finalement, c'est une belle déception. Les copains lui avaient bien dit qu'on ne reprenait pas comme ça l'habitude de dormir dans un lit. Il avait rigolé. Il n'avait pas voulu y croire, mais c'était vrai. Il a eu tellement mal au dos après sa première nuit que maintenant il dort par terre, sur le matelas qu'il descend du sommier et qu'il remet chaque matin à sa place. D'abord parce que la chambre est minuscule, alors il ne va pas s'étaler. Et aussi parce qu'il ne veut pas que le gérant s'en aperçoive. « On vous donne un lit et voilà ce que vous en faites ?» Avec un haussement d'épaule, probablement. Il avait attendu avec impatience le moment de se glisser sous la couverture, au chaud, même si à cette saison, ce n'était pas le froid le plus dur à supporter. Remonter le drap sous son nez, respirer un grand coup et laisser sa tête s'enfoncer dans l'oreiller avant de tomber dans un sommeil profond. Mais ça ne s'était pas passé comme ça. Le matelas était trop mou, les draps grattaient. Il avait essayé de les remonter sur son visage, mais ils étaient trop courts. Alors il avait tiré dessus d'un coup, défaisant le lit. Et puis de toute façon, il faisait trop chaud pour garder la couverture. Il était resté de longues minutes allongé sur le côté, à fixer dans la pénombre son sac à dos posé au pied du bureau, en essayant de ne pas penser, de ne pas céder à cette rage qu'il sentait monter en lui et qui avait un goût de larmes. Ce lit, même ce lit n'avait rien de mieux à faire que de lui renvoyer au visage ses 5 années passées à la rue. Il s'était relevé pour fumer un joint à la fenêtre avant de se recoucher. Finalement, c'est bien ce qu'il préfère dans cette piaule, la fenêtre. Quand l'assistante sociale lui avait confirmé qu'on lui attribuait pour un mois, reconductible, une chambre dans un hôtel social, il s'était dit qu'il allait enfin avoir un toit sur la tête. Mais le toit, maintenant, il s'en fout. Chaque fois qu'il rentre, il commence par ouvrir la fenêtre, même quand il pleut. Il tire encore un peu sur sa clope, regarde ses doigts. Il a des ongles plats, c'est un peu bizarre, paraît-il. Une fille lui a dit une fois, « Tes ongles sont plats, c'est bizarre. » Elle n'avait pas compté beaucoup. C'était une histoire comme ça. Mais à cause de cette réflexion idiote et sans intérêt, il ne l'oublierait jamais. Souvent, il pense à elle. Quand il regarde ses doigts, et ça l'agace. Il est au dernier étage. De là, il voit bien la rue qui s'anime à 7 heures. Les gens, aux terrasses des cafés, qui se racontent leur journée autour d'un verre. Mais lui, on ne le voit pas. Ils vont peut-être pas rester à table bien longtemps, vu l'orage qui s'annonce. Pour l'instant, c'est rien, quelques nuages au loin. Mais ça va venir. Ils ont un nom, ces nuages, ces gros nuages qui vont éclater. Son père savait bien ça et le lui répétait souvent. Il lui expliquait la formation des nuages, en tuait toute la poésie. Ils devenaient des monstres capables de vous aspirer. C'est pour ça que les avions ne devaient pas s'en approcher. Il lui avait raconté l'histoire d'un parapentiste qui était mort aspiré par un orage, broyé. Il imaginait alors des blocs de glace gros comme des maisons s'entrechoquant violemment là-haut, dans le vide et au-dessus de sa tête. Les nuages perdaient leur consistance légère et mousseuse, se chargeaient. Il n'aimait pas en comprendre les mécanismes qui pourtant le fascinaient. Il aurait voulu ne jamais savoir ce qu'il y avait réellement dans les cumulonimbus. Voilà, cumulonimbus, c'est ça le nom. Un nom de gentil savant fou de dessin animé par une chose d'une telle violence. Il avait appris à reconnaître les signes qui ne trompent pas. À savoir quel petit tas de vapeur allait dégénérer en colosse menaçant. Les traînées laissées par les avions, par exemple. Il savait que quand elles grossissaient rapidement, l'air était propice à la formation des orages. Il savait aussi reconnaître les cirrus, ces grands cheveux blancs dans le ciel. Il les préférait aux autres. Il ne cherchait plus de visages ou d'animaux étranges dans leur forme. Il cherchait à prévoir le temps. Il ne se trompait presque jamais. Certains s'installent en terrasse, d'autres carrément par terre, près du canal. Ils sortent de quoi pique-niquer. Il a envie de leur dire de tout remballer, qu'il va y avoir de l'orage. Il commence à leur dire, tout bas d'abord. Puis il lève la voix et crie carrément, « Mais rentrez chez vous, il va pleuvoir !» Il jette son mégot sans regarder où il tombe, prend ses clés et sort. Il s'approche de la terrasse en souriant. Il taxe une clope à un mec attablé, en train de draguer peut-être. Il va pleuvoir. Non ? C'est vrai ce que je dis. Regarde là-haut, tu vois ça ? Vous voyez, mademoiselle ? Ça a l'air de rien. Mais quand les avions laissent une grosse traînée comme ça derrière eux, c'est un mauvais signe. Il se retourne, interpelle un groupe installé un peu plus loin. Mais c'est vrai, c'est pas des conneries, vous verrez. Ils ont l'air de s'en foutre. Ils sont là avec leur vie de con. Demandez pas grand-chose. Il est sympa, merde. Il venait juste les prévenir. Ça va, on peut parler. Il déteste à présent le regard fuyant. Il n'aime pas ce qu'il y voit. Il s'est peut-être un peu emporté. Il les a peut-être un peu insultés. Parce qu'un serveur lui demande assez fermement de partir. Ah, il s'en va. Il n'a pas besoin qu'on le pousse, c'est bon. Il discutait, c'est tout. Il n'a pas plus de succès avec les jeunes qui viennent d'ouvrir leur bouteille de vin. On le regarde comme un vous. Il tasse une autre clope, sort son briquet de la poche droite de son jean, grommelle un merci et sent une première goutte sur sa tête. Il a failli se mettre en colère, mais c'est fini. Il ne va pas faire ça, pourquoi d'abord ? Hein ? Il a besoin de se calmer. Pour lui, les autres, ils s'en foutent. Il va marcher un moment, le temps que ça passe. Marcher. Il ne sait pas combien de temps ça prendra, ça ne fait rien. Il ne va pas faire un scandale. C'est son quartier maintenant. Il peut marcher, il y a un endroit où revenir. Pour 2 semaines encore. Après, il ne sait pas. Peut-être encore 1 mois. Il faut qu'il arrête d'y penser, il faut qu'il avance. Alors il va tout droit, en évitant le regard des passants et en prenant soin de détourner la tête pour ne pas voir non plus le vieux clodo bourré qui rit tout seul, assis par terre, en se grattant une jambe.
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3: À bâton rompu. L'expression « à bâton rompu » évoque à mon auriculaire une situation que nous avons déjà tous vécue. Revoir un ami d'enfance et se mettre à discuter de tout et de rien sous l'impulsion des retrouvailles, comme si l'on s'était quitté la veille. Nous pourrons dire de cette rencontre « Diantre, l'autre soir avec Michel, nous avons parlé à bâton rompu ». L'expression se définit ainsi. Locution adverbiale qui signifie de manière discontinue, désordonnée ou désorganisée, avec de fréquentes interruptions, sans ordre du jour, de façon informelle, de façon irrégulière, sans suite. L'expression s'applique désormais essentiellement au champ de la discussion et du dialogue. On dira ainsi qu'on a une conversation à bâton rompu lorsque cette dernière était sans fil directeur, familière ou informelle, par opposition par exemple à une discussion autour d'un seul et même sujet. Plusieurs origines ont été proposées pour cette locution, mais restent obscures, ce qui ne surprendra pas les fidèles auditeurs de Mon Petit Doigt m'a dit. Certains la font remonter au Moyen-Âge, époque où l'on faisait des tapisseries à bâton rompu, une technique de point de couchure. La couchure était très répandue dans ces temps anciens. Elle consistait, d'après certaines sources, à broder des motifs en forme de petits bâtons entremêlés. Néanmoins, il n'existe aucune preuve que l'expression est née de cette tendance. Dans un autre domaine, il existe un type de parquet dit à bâton rompu, fait de lames de bois coupées à angle droit. Le petit côté de chacune d'elles repose sur l'extrémité du grand côté d'une autre, et ainsi de suite, formant un V à 90 degrés. Dans ce cas aussi, il est difficile d'établir un lien entre le parquet et l'expression que nous utilisons. À la limite, on peut imaginer que les motifs qui s'entrecroisent ont inspiré l'idée d'un enchaînement entrecoupé, saccadé ou encore non linéaire. Et c'est là que notre Antoine Furtière de service nous apporte une autre théorie sur l'origine de « à bâton rompu ». Dans son fameux dictionnaire universel, qui lui vaudra d'ailleurs son exclusion de l'Académie française et sa brouille avec Jean de La Fontaine, Furetière avance dans son tome 1 que l'interprétation la plus probable nous vient du domaine militaire. L'expression « à bâton rompu » fait en fait allusion à une cadence de marche militaire au rythme des tambours. Le joueur réalisait deux coups de suite avec chaque baguette, provoquant à la fois une discontinuité de son et une saccade musicale. Ce rythme était également appelé « roulement à double coup », puis « papa-maman » chez des percussionnistes plus modernes. Il valide aussi tout de même dans son susdit dictionnaire, le fameux Antoine Furtière, la thèse de la tapisserie à bâton rompu. En fait, il n'y a vraiment aucun lien avec le bâton, ce long morceau de bois rond que l'on peut tenir à la main servant d'appui. Bâton d'aveugle, de pèlerin, bâton de vieillesse, bâton de maréchal, bâton de berger. Non, une nouvelle fois sans aucun rapport avec une quelconque saucisse sèche. Dans la dérive du sens propre évident, vers le sens figuré de « à bâton rompu », il n'y a aucune fracture de morceaux de bois. À tout casser, l'aviateur peut casser du bois. Le délateur peut casser le morceau, l'ennuyeux casser les pieds, voire même les parties génitales masculines, Patrick Bruel casser la voix, le médisant casser du sucre, le musicien casser les oreilles, le meilleur casser la baraque et casser la croûte, oui, mais casser le bâton, on n'a jamais entendu. Pas de brisure, pas de rupture, le bâton rompu reste entier, le mystère aussi, le sens figuré de l'expression part en morceaux. Bien que mon auriculaire ait pris son bâton de pèlerin pour parcourir ses sources habituelles et que personne ne lui eût mis de bâton dans les roues, ni lui eût promis la carotte et le bâton, on devra se contenter aujourd'hui des deux hypothèses d'origine très floues proposées ci-avant. On ne peut pas toujours tenir le gros bout du bâton. Même César, brandissant son bâton de maréchal, ne peut expliquer pourquoi le bâton rompu n'est pas cassé. Alors, au risque d'un retour de bâton, j'affirme que « à bâton rompu » signifie bien « sans continuité, avec de fréquentes interruptions, de façon désordonnée, sans ordre du jour, de façon informelle, d'une façon irrégulière, et qu'on ne sait vraiment pas pourquoi ». Sur ce constat d'échec, mon auriculaire se casse, honteux et confus, jurant « mais un peu tard » qu'il ne nous dira plus rien.
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1: 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Le Jardin de la Nutrition est un atelier cuisine et conférences destiné aux parents et aux enfants à partir de 6 ans. 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La prochaine conférence au musée de l'Archerie et du Valois aura lieu le jeudi 1er octobre à partir de 19h avec une intervention de Romain Barbet sur le tranchet. Une conférence en lien avec l'exposition du musée Archer de la Préhistoire. 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Le musée de l'Archerie et du Valois est situé rue Gustave Chopinet dans le Vieux Crépy.
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3: 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Bonsoir à tous, c'est Eric. Bienvenue.

Dolly Rebecca Parton était une chanteuse de country et de pop, auteure, compositrice, interprète, musicienne, multi-instrumentiste, artiste, écrivain, scénariste et productrice américaine, née en 1946 dans le Tennessee. En un demi-siècle, elle est devenue la reine de la country music. Dolly Parton a été issue d'une famille pauvre du Tennessee. Son papa était fermier. Pendant de nombreuses années, son père a cultivé le tabac, mais pour des raisons économiques, la famille a dû déménager à Detroit dans les usines automobiles. La chanteuse a grandi au sein d'une fratrie de 12 enfants dans une vétuste maison en bois où il dormait à 5 enfants dans le même lit. Voici la fameuse Jolene. C'est la version originale qu'elle a été reprise des dizaines de fois.

0: Bonjour Luc, mais quelle bonne surprise de te voir aujourd'hui, je croyais que tu étais en vacances. Dolly Parton commence très jeune sa carrière, vers l'âge de 11 ans. Elle bénéficie de l'aide de son tonton Bill, qui travaillait alors à la radio locale. C'était pas RVM, c'était dans le Tennessee. C'est avec son aide qu'elle va chanter sa première chanson « Puppy Love » à la radio. Après ses 18 ans, elle a pris la direction de la capitale de la country music, Nashville. C'est là-bas qu'elle fait la rencontre de Porter Wagoner, chanteur de country et aussi animateur de l'une des plus grandes émissions musicales de l'époque, qui décide d'engager Dolly Parton vers la fin des années 60 en tant que chanteuse. Voici Applejack.
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Dolly Parton a sorti son premier album en 1967 avec Dolly, Hello, I'm Dolly. Avec un succès constant pendant le reste des années 60, ses ventes et son palmarès sont survenus dans les années 70 et se sont poursuivis dans les années 80. Son premier grand succès fut d'abord sur la scène country avec la reprise de Mule Skinner Blues. En 1973, elle décide enfin, parce que c'était compliqué, de quitter le Porter Wagoner Show pour se concentrer sur sa carrière, en écrivant une chanson à Porter Wagoner pour lui dire à quel point elle l'aime et pour le remercier. Il s'agit de la chanson mondialement connue et reprise par Whitney Houston, I Will Always Love You, qui effectivement est de Dolly Parton. Voici Two Doors Down.

Alors pour les gens de ma génération, c'est-à-dire les sexagénaires ou ceux de celle d'avant, Dolly Parton était une superbe blonde très pulpeuse, car Dame Nature a été très généreuse avec elle. Mais Dolly Parton, ce n'est pas que ça. Non, non, non. Sachez que la dame a composé et écrit la bagatelle de 3000 chansons, vous avez bien entendu, 3000. À titre de comparaison, la référence absolue de la chanson française est l'immense Charles Aznavour, qui n'en a composé, si je puis dire, que 1000. Donc trois fois moins que Madame Dolly Parton. Voici Here You Come Again.

Luc fait des bêtises. un truc. Après des années 80 pop et parfois un peu passéiste, elle décide, avec le succès déclinant dans les années 90, de retourner dans le Tennessee en 1996. Elle a ensuite continué en sortant régulièrement des albums qui ont eu un beau succès et en défendant avec son rayonnement et sa personnalité lumineuse de nombreuses causes qui lui ont valu une immense popularité. Dolly Parton fait l'unanimité aux États-Unis auprès de tout le monde. C'est une immense star adulée et adorée. Elle a été proposée en 2022 pour être intronisée au Rock and Roll Hall of Fame. Au début, elle ne voulait pas, estimant à raison d'ailleurs n'avoir jamais fait de disque rock. Mais devant l'insistance de l'Académie, des autres artistes et de son entourage, eh bien, elle a accepté, mais en s'engageant à ce que son prochain disque soit un disque de rock and roll ou de rock tout court. Aussitôt dit, aussitôt fait, Dolly Parton s'est entourée d'une vingtaine de petits camarades et elle a sorti en 2023 un double album de reprises de chansons rock. Très prolifique, Dolly Parton a fait plus de 65 albums et a vendu 100 millions d'albums à travers le monde. Voici 9 to 5, qui est une musique de film.

Alors, au royaume des anecdotes, Dolly Parton a épousé Carl Thomas Dean en 1966. Ils ont vécu ensemble pendant près de 60 ans, jusqu'au décès de Carl l'année dernière, mais n'ont pas eu d'enfant. La brebis Dolly, célèbre pour avoir été le premier mammifère cloné de l'histoire à Édimbourg en Écosse, a été nommée ainsi en hommage à Dolly Parton. Et en 2022, l'astéroïde 10731 Dolly Parton a été nommé en son honneur. Voici Earthbreak Express.

Alors faisons un peu le point des multiples récompenses qu'elle a reçues. Alors Rolling Stone Magazine l'a classée en 2012 parmi les 50 plus grandes chanteuses de tous les temps, catégorie Woman ou Rock, c'est la moindre des choses. Elle a vu 25 chansons atteindre la première place des palmarès de la Music Country Billboard, un record pour une artiste féminine. Elle a remporté 10 Grammy Awards, 10 Country Music Association Awards, 7 Academy of Country Music Awards et 3 American Music Awards. Elle fait partie du cercle très fermé des artistes ayant été nommés aux 5 plus prestigieuses récompenses de l'industrie du spectacle aux États-Unis, c'est-à-dire les Emmy Awards pour la télévision, les Grammy Awards pour la musique, les Oscars du cinéma, pour une musique de film, je ne sais plus laquelle, les Tony Awards du théâtre et les Golden Globes du cinéma. À l'annonce de son décès, il a été décrété la mise en berne pendant une semaine du drapeau américain sur l'ensemble du territoire des États-Unis, ainsi que dans les ambassades et installations militaires américaines à l'étranger. Et oui, Luc, c'est pas du pipeau, c'est dire à quel point elle était populaire. Voici les amis, cette story en l'honneur de Dolly Parton se termine. Bonsoir à tous, à bientôt pour de nouvelles aventures rock, et on se quitte avec Tennessee Homesick Blues.

Merci.

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2: Il est 22h. 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
2: Nous sommes aujourd'hui le 28 septembre. Il y a quelques jours est sorti le livre chez les éditions Solar intitulé 100% Zidane, coécrit par Gérard Egenès et Alexandre Fievé. Ce dernier nous raconte justement l'idée qui est venue à ces deux auteurs pour raconter la vie de Zinedine Zidane à travers les publications de journaux notamment ou encore de ses citations. On l'écoute tout de suite, Alexandre Fievé.
3: En fait, avec Gérard Egenès, qui est le co-auteur de ce livre, on a sorti l'année dernière une BD sur Zidane, illustrée par Faro, qui est dessinateur à l'équipe. Et on s'était rendu compte, en fait, qu'on avait récupéré beaucoup de documentation sur Zidane pour faire cette BD, et qu'on avait encore plein de choses à dire, parce qu'on avait finalement utilisé que 10% de la matière qu'on avait entre nos mains. Et on a trouvé intéressant de réutiliser et d'utiliser ce qu'on n'avait pas encore exploité pour faire quelque chose de différent. Et l'idée de ce livre, c'est de reproduire le plus possible les déclarations publiques de Zidane. C'est-à-dire que le lecteur, en ouvrant ce livre, aura l'impression non pas de lire Alexandre Fievé, Gérard Egenès, mais de lire Zidane, puisque c'est une sorte de compilation de ces déclarations reproduites événement par événement.
2: Alors quand on s'intéresse à quelqu'un, forcément, on doit un petit peu l'admirer. Vous, votre avis personnel sur Zinedine Zidane, Alexandre?
3: Je sais pas, moi j'ai un souvenir de lui à ses débuts, puisque moi j'ai 49 ans, donc je l'ai connu joueur de foot. Et c'est vrai que moi je me rappelle de la période 94-96, où il n'était pas encore vraiment connu du grand public, et on pouvait déjà sentir quelque chose chez lui. Il a été aussi un peu tapé par la critique à cette époque-là. Moi j'étais un vrai supporter de l'équipe de France, l'équipe d'Aimé Jacquet, qui deviendra 2, 3, 4 ans après champion du monde. Donc oui, j'ai encore ce souvenir-là de l'époque où il était inconnu, il était à Bordeaux, il signait à la Juve, et puis ses premiers pas en équipe de France. Voilà. Et donc c'est vraiment quelqu'un que j'ai suivi depuis le début et qui m'a toujours intéressé.
2: Est-ce que c'est facile, peut-être plus facile par exemple pour travailler sur Zinedine Zidane en recherchant des articles ou des déclarations, tout en sachant que c'est aussi un petit peu un personnage un peu ambivalent, parce qu'on le connaît beaucoup, mais il parle très peu en fait, donc il y a beaucoup de déclarations, mais ça n'a pas été simple non plus de prendre les déclarations qu'il a faites dans sa carrière, si ?
3: Si, ça a été ultra simple dans la mesure où c'est vrai qu'il leur donnait peut-être pas beaucoup, mais lorsqu'il donnait des interviews, le journaliste déjà prenait le temps de lui poser des questions et lui prenait le temps vraisemblablement de répondre, parce que on a récupéré quand même beaucoup d'interviews assez volumineuses. C'est-à-dire que c'était pas des interviews avec 3-4 questions qui se courent après. C'était vraiment souvent des doubles pages, des triples pages, etc. Et donc il s'est vraiment confié sur son enfance, son adolescence, ses débuts dans le foot, ses hauts, ses bas, etc. Donc on avait largement suffisamment de déclarations pour pouvoir faire ce livre, et encore, on n'a pas tout mis.
2: On continue de découvrir ce livre demain pour d'autres histoires d'un jour avec Mémoire Sport.
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2: Bonne soirée.
3: Bonne nuit les petits, il est 23h.
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6: À bâton rompu. L'expression « à bâton rompu » évoque à mon auriculaire une situation que nous avons déjà tous vécue. Revoir un ami d'enfance et se mettre à discuter de tout et de rien sous l'impulsion des retrouvailles, comme si l'on s'était quitté la veille. Nous pourrons dire de cette rencontre « Diantre, l'autre soir avec Michel, nous avons parlé à bâton rompu ». L'expression se définit ainsi. Locution adverbiale qui signifie « de manière discontinue, désordonnée ou désorganisée, avec de fréquentes interruptions, sans ordre du jour, de façon informelle, de façon irrégulière, sans suite ». L'expression s'applique désormais essentiellement au champ de la discussion et du dialogue. On dira ainsi qu'on a une conversation à bâton rompu lorsque cette dernière était sans fil directeur, familière ou informelle, par opposition par exemple à une discussion autour d'un seul et même sujet. Plusieurs origines ont été proposées pour cette locution, mais restent obscures, ce qui ne surprendra pas les fidèles auditeurs de Mon Petit Doigt m'a dit. Certains la font remonter au Moyen-Âge, époque où l'on faisait des tapisseries à bâton rompu, une technique de point de couchure. La couchure était très répandue dans ces temps anciens. Elle consistait, d'après certaines sources, à broder des motifs en forme de petits bâtons entremêlés. Néanmoins, il n'existe aucune preuve que l'expression est née de cette tendance. Dans un autre domaine, il existe un type de parquet dit à bâton rompu, fait de lames de bois coupées à angle droit. Le petit côté de chacune d'elles repose sur l'extrémité du grand côté d'une autre, et ainsi de suite, formant un V à 90 degrés. Dans ce cas aussi, il est difficile d'établir un lien entre le parquet et l'expression que nous utilisons. À la limite, on peut imaginer que les motifs qui s'entrecroisent ont inspiré l'idée d'un enchaînement entrecoupé, saccadé ou encore non linéaire. Et c'est là que notre Antoine Furtière de service nous apporte une autre théorie sur l'origine de « à bâton rompu ». Dans son fameux dictionnaire universel, qui lui vaudra d'ailleurs son exclusion de l'Académie française et sa brouille avec Jean de La Fontaine, Furetière avance dans son tome 1 que l'interprétation la plus probable nous vient du domaine militaire. L'expression « à bâton rompu » fait en fait allusion à une cadence de marche militaire au rythme des tambours. Le joueur réalisait deux coups de suite avec chaque baguette, provoquant à la fois une discontinuité de son et une saccade musicale. Ce rythme était également appelé « roulement à double coup », puis « papa-maman » chez des percussionnistes plus modernes. Il valide aussi tout de même dans son susdit dictionnaire, le fameux Antoine Furetière, la thèse de la tapisserie à bâton rompu. En fait, il n'y a vraiment aucun lien avec le bâton, ce long morceau de bois rond que l'on peut tenir à la main servant d'appui. Bâton d'aveugle, de pèlerin, bâton de vieillesse, bâton de maréchal, bâton de berger. Non, non, non, une nouvelle fois, sans aucun rapport avec une quelconque saucisse sèche. Dans la dérive du sens propre évident, vers le sens figuré de « à bâton rompu », il n'y a aucune fracture de morceaux de bois. À tout casser, l'aviateur peut casser du bois. Le délateur peut casser le morceau, l'ennuyeux casser les pieds, voire même les parties génitales masculines, Patrick Bruel casser la voix, le médisant casser du sucre, le musicien casser les oreilles, le meilleur casser la baraque et casser la croûte. Oui, mais casser le bâton, on n'a jamais entendu. Pas de brisure, pas de rupture, le bâton rompu reste entier, le mystère aussi. Le sens figuré de l'expression part en morceaux. Bien que mon auriculaire ait pris son bâton de pèlerin pour parcourir ses sources habituelles et que personne ne lui eût mis de bâton dans les roues, ni lui eût promis la carotte et le bâton, on devra se contenter aujourd'hui des deux hypothèses d'origine très floues proposées ci-avant. On ne peut pas toujours tenir le gros bout du bâton. Même César, brandissant son bâton de maréchal, ne peut expliquer pourquoi le bâton rompu n'est pas cassé. Alors, au risque d'un retour de bâton, j'affirme que « à bâton rompu » signifie bien « sans continuité, avec de fréquentes interruptions, de façon désordonnée, sans ordre du jour, de façon informelle, d'une façon irrégulière, et qu'on ne sait vraiment pas pourquoi ». Sur ce constat d'échec, mon auriculaire se casse, honteux et confus, jurant, mais un peu tard, « il ne nous dira plus rien.
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1: 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Réservez vite votre place et venez tenter votre chance. 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
1: Midnight, il est minuit.
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2: Bienvenue pour ce nouvel épisode de Culture Prohibée. 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
3: 23h40, sur une ligne de banlieue, le dernier train de la journée. 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
2: Au sommaire aujourd'hui, une émission un peu particulière. Donc je vais d'abord commencer par dire bonjour à mes deux acolytes, à savoir Damien Demey, dit la bête noire de Compiègne, archéologue animal en quête de cultures souterraines et oubliées, co-animateur de Projection Perdue, le podcast de la Chimera Tech disponible sur YouTube. Bonjour Damien.
4: Salutations à toutes les entités conscientes qui nous écoutent.
2: Également présent dans ce studio, Thomas Roland, dit le loup-garou Picard, qui chaque nuit de pleine lune rédige de sanglantes chroniques pour divers médias. Salut Thomas.
5: Bonjour Jérôme, et bonjour Damien, et bien évidemment, bonjour à toutes.
2: J'ai commencé par dire bonjour à mes acolytes parce qu'aujourd'hui c'est une émission un peu particulière qu'on a voulu vraiment faire avec, au départ plutôt Thomas, hein, puisque c'est un... On a voulu vous parler d'un critique de cinéma, d'un réalisateur qui nous a quittés maintenant en 2024. Alors, on s'est fait aider, je voulais remercier Jean-Paul Quitschau et Philippe Jaunet, qui tous les deux nous ont permis d'avoir des contacts et de pouvoir échanger au sujet de la personne à qui on va rendre hommage aujourd'hui. Et cette personne, c'est Jean-Claude Missian. Jean-Claude Missian, il est un peu parti dans une sorte d'indifférence générale et pourtant dans l'histoire de la... du cinéma français, aussi bien dans l'histoire de la critique que dans le métier d'attaché de presse, que dans le métier de réalisateur. Il a marqué le cinéma français, en particulier le cinéma français des années 80, hein, où il a lancé des carrières, celle de Gérard Lanvin. Il a aussi signé une série de polars qui a profondément marqué son époque. Donc on voulait à tout prix lui rendre hommage. Et puis à titre personnel, pour moi, Jean-Claude Missian, c'est une succession de rendez-vous manqués. Donc dans la vie, on dit toujours, il ne faut rien regretter. Mais là, je regrette vraiment parce que c'est une succession vraiment de loupés. Il y a tout d'abord une chronique que j'écris de La Baston, un film que j'aime beaucoup, qui est souvent mésestimé, qui paraît dans un des volumes du cinéma français, c'est de la merde, un des volumes que j'ai coécrit, et qui est toujours, c'est toujours, ils sont déjà, d'ailleurs toujours tous disponibles, hein, les volumes. Et lui, Jean-Claude Missian, il est content de ma critique, donc il m'envoie un petit mot sympa et tout ça. Il me dédicace son livre « Le cinéma en héritage », dont on va parler dans l'émission. Il me donne rendez-vous, je finis par avoir son... Il me file son téléphone. On passe entre autres par l'ami Jean-Paul Quitschau. D'ailleurs, je vous conseille une émission. Bon, ils font plus Boulevard de cinéma, mais c'est une des rares émissions où Missian raconte sa vie comme ça. Donc c'est intéressant. Donc je vous conseille de voir cette émission aussi, parce qu'ils font partie des seuls qui ont consacré du contenu rédactionnel à Jean-Claude Missian. Et puis, il se passe ce qui se passe, c'est-à-dire que quand on échange comme ça avec Jean-Claude Missian, on est juste avant le Covid, il va y avoir le Covid, donc on ne va pas pouvoir se rencontrer. Après, il va changer de numéro, après, on doit travailler avec lui sur Prime Cut numéro 3, bon, le 2 n'étant pas paru, vous vous doutez bien que ça a encore été un rendez-vous manqué. Et puis après... Il va décéder, et puis après on va avoir des contacts pour rencontrer des proches à lui, tout ça. Puis à chaque fois, en fait, j'ai l'impression qu'on vit une sorte de malédiction à Culture Prohibée. On n'arrive pas à aller au bout de ces rendez-vous, de ces rencontres. Alors j'en ai eu un peu marre, en fait, d'attendre de pouvoir interviewer des gens qui ont travaillé avec lui, de pouvoir travailler avec des gens qui ont appartenu à sa galaxie, à son microcosme, à Jean-Claude Missian. Et puis on s'est dit, après tout, avec Thomas, puisqu'on aime beaucoup l'homme, on aime beaucoup le critique, on aime beaucoup le cinéaste, on s'est dit, on va nous-mêmes faire cet hommage, après tout, comme des grands. Et... on a décidé de se plonger. Alors moi, je vous propose d'articuler cet hommage d'abord en deux parties. D'abord, le Missian critique de cinéma. Et puis après, le Missian auteur de livres, en tout cas. Voilà. Et puis après, le Missian réalisateur. Parce que avant de réaliser des films, Jean-Claude Mission, il est attaché de presse, entre autres de Burt Lancaster, de Walter Hill. C'est pour ça qu'on devait travailler avec lui sur Prime Cut 3. Et puis, il va travailler sur des livres. Il y a des livres qu'il va coécrire. Puis, il y a des livres, des livres qu'il va écrire qui vont être des livres de référence. Dans les livres écrits seuls de Jean-Claude Mission, il y a, mon cher Thomas, un livre, il y a deux livres, en fait, qui sont des livres de poche qui paraissent aux éditions universitaires. Alors, le prochain, je vais vous en parler, mais le tout premier, on est en 64. Et c'est un livre qui s'appelle tout simplement Anthony Mann. Donc, je n'ai pas besoin de vous expliquer. Hein, c'est un livre consacré à Anthony Mann. C'est un des premiers travaux sérieux sur ce metteur en scène que tu aimes beaucoup, Thomas. Et un livre que je pense que tu as dévoré.
5: Déjà, il fallait le trouver. Parce que bon, c'est un vieux livre hein, qui a été publié en 64. Et j'étais très content de pouvoir le trouver à la boutique Metaluna. Hein. Et effectivement, c'est un livre qui se dévore. C'est la première approche critique du cinéma d'Anthony Mann. Hein. Anthony Mann, c'était un grand cinéaste de polar, de western surtout. Bon, il a fait aussi d'autres genres qui l'intéressaient moins. Hein, ça se voit un petit peu. Mais c'est surtout... des grands westerns et James Stewart, un grand western avec Gary Cooper, l'homme de l'Ouest. Hein, sinon, avec James Stewart, c'est L'Appa, par exemple. Il y a aussi La Porte du Diable avec un acteur dont le nom m'échappe aussi, qui est l'un des premiers westerns à parler de la spoliation des terres des Indiens. Donc Anthony Mann, c'était un grand cinéaste. Et puis des films noirs très âpres, très durs, très violents. Jean-Claude Mission était un fan d'Anthony Mann. Et ce petit livre hein, qui est très court, hein, mais qui est très court, qui est très succinct. Enfin non, pas, il n'est pas succinct. Il est petit mais assez dense parce qu'il propose vraiment une analyse. Des analyses très pertinentes par thématique du cinéma d'Anthony Mann. Bon, il parle essentiellement du western, hein, c'est ce qui l'intéressait le plus. Mais sa collaboration avec James Stewart, c'est vraiment un petit livre. On apprend beaucoup de choses sur Anthony Mann, sur sa façon de travailler, et surtout sur les thématiques de ses films. C'est vraiment c'est un bon petit livre pour tous les fans d'Anthony Mann, et puis pour ceux aussi qui aimaient Jean-Claude Mission, ça éclaire. Enfin, moi, je ne connaissais pas, je connais surtout le cinéaste, hein, mais je ne connais pas le Jean-Claude Mission, critique, attaché de presse par son... à travers son bouquin « Le cinéma en héritage hein, » qui est paru en 2017. Mais sinon, je ne connaissais pas, c'est pas quelque chose que je connaissais de Mission, à part l'avoir vu dans des bonus DVD de certains films noirs ou même films de guerre. Hein, il a aussi fait des films de guerre, Anthony Mann, hein, qui ont été édités par Wildside il y a déjà pas mal d'années hein, maintenant. Hein, ça fait même voire 20 ans hein, dans les éditions Wildside où Mission était toujours invité pour parler d'Anthony Mann, qui était donc son réalisateur de référence.
2: Alors Mission, bon, c'est vrai que quand il écrit ce livre sur Anthony Mann, il est jeune puisqu'il est né en 39 et il fait partie des McMahoniens, tu sais, cette bande de critiques qui fréquentait le McMahon, hein, un cinéma qui était près de la Place de l'Étoile. Dedans, il n'y a pas n'importe qui, il y a entre autres Bertrand Tavernier et Pierre Rissian. Donc il va se nouer entre ces personnes, une amitié indéfectible hein, qui va durer sur des dizaines d'années. Et Mission, alors ça c'est un ouvrage de référence qu'il signe en 64, il a commencé à écrire que l'année d'avant en fait. Il a commencé en 63 dans la revue du cinéma Images et Sons. Et après il va travailler pour plein d'autres revues, hein, entre autres les Cahiers du cinéma, l'Avant-scène. Mais vraiment, il va, à l'époque, il va développer pareil critique quasiment militant sur ces cinéastes dont en fait personne ne parle réellement hein, et parallèlement à une carrière au théâtre hein, il va continuer à écrire sur le cinéma américain, le cinéma qu'il aime, et il va signer en 66 toujours chez le même éditeur les éditions universitaires un autre petit livre hein, dans la même collection qui s'appelle Howard Hawks, et il va avec la même ferveur militante que celle qu'il déployait dans son ouvrage sur Anthony Mann rendre ses lettres de noblesse à un cinéaste que la critique commence seulement à découvrir hein, en 66 hein. Comme dans le livre précédent, il trace d'abord le profil de Howard Winchester Hawks. ça ne s'invente pas un nom pareil, hein, avant de développer un appareil critique autour de ses œuvres clés, de Scarface à Atari, en passant par Sergent York. Il décortique le style du maître, le mettant en parallèle avec l'homme qu'il était, un ingénieur, un chasseur, un aviateur, un coureur automobile aussi. On se prend à rêver d'ailleurs de missions qui auraient adopté la même démarche critique autour de John Ford, parce qu'à l'image de Hawks, lui aussi a eu une vie d'aventurier. Hein. Donc c'est un livre de référence dans le monde des livres sur le cinéma, qui en comptait alors très peu. Hein. Moi je sais que j'ai eu de la chance de tomber sur quelqu'un, Thomas connaît l'anecdote, hein, qui rachetait une maison et qui a trouvé dans ses murs tous ces livres-là, les livres de missions, que j'ai pu récupérer du coup pour un prix dérisoire. Et j'ai pu narguer Thomas quelques temps avec ses livres d'ailleurs. Mais ça m'a permis de découvrir la plume de mission. Moi, je connaissais comme toi, Thomas, que le mission cinéaste, en vérité. Hein. Et alors, parallèlement à cette époque-là, à ses débuts dans le théâtre, il va, pendant les années 70, après... être l'attaché de presse de plein de films, de plein de réalisateurs. En 69, c'est lui qui s'occupe de la sortie de L'Étau d'Alfred Hitchcock. Après, il sera pendant 7 ans l'attaché de presse de Woody Allen. Il sera aussi celui de Claude Sauté. Il va travailler pour Fellini, Sergio Leone, Bertolucci, Truffaut. J'ai déjà dit tout à l'heure Walter Hill, Miloš Forman, John Huston, évidemment. C'est pour ça que je regrette qu'il n'ait pas fait un bouquin sur Huston, parce qu'il le côtoyait par période. Joseph Losey, Arthur Penn. Et puis, il y en a d'autres, évidemment. Il va travailler un peu avec Delon, avec Clint Eastwood, avec Bronson, Montand. Il va travailler avec Burt Lancaster. Ça, il en parle pas mal dans son livre Le cinéma en héritage, sur lequel on va revenir ensuite. Il va, continuer aussi à écrire des livres, à participer à des livres. Ainsi, en 77, un an après la mort de Gabin, qu'il a donc un peu connu, il va signer avec Jacques Siclier un livre pour Henri Verrier, pour les éditions Henri Verrier. Alors Jacques Siclier, c'est pas n'importe qui, c'est aussi un critique assez réputé. Hein. Il est un peu oublié aujourd'hui, mais c'est pas n'importe qui. Le Monde, Télérama, les Cahiers du cinéma et surtout Le Masque et la Plume. C'est comme ça que sa voix a été très connue du public français.
5: Il a aussi écrit un livre sur les films pendant la collaboration.
2: Oui, un livre de référence là aussi, parce qu'il faut bien se dire une chose, c'est que quand Mission ou Siclier écrivent des livres comme ça, il n'y a pas moyen de revoir les films autrement que dans une salle de cinéma. Donc ça veut dire que c'est quand même des types qui ont archivé des données sur des fiches qu'ils ont gardées précieusement. C'est un travail de défricheur assez incroyable hein, quand même. Hein. Et dans le livre qui s'appelle Jean Gabin, là, qui est signé avec Siclier, donc un an après la mort de Gabin. Alors Siclier, lui, il est mort il y a plus longtemps. Il était un peu plus vieux parce qu'il était né en 27, il est mort en 2013. Bon, c'est une belle vie, hein, comme Jean-Claude Mission qui a vécu quand même... c'est pareil, une longue vie, on aurait préféré qu'il vive plus longtemps, mais c'est ainsi. Et Mission, il écrit un texte qui s'appelle « Pour saluer Gabin », qu'il a écrit dans la foulée de la mort de la légende. Et moi, j'adore... La phrase qu'il met dès le début de son texte, il était français comme Gary Cooper était américain, c'est-à-dire qu'il cristallisait dans un tout harmonieux, dans les meilleurs des cas, les plus subtiles lignes de force physique et morale qui participent parfois du génie propre d'un peuple. Dans ce texte, il détaille la carrière d'Alexis Moncorgé. Il scinde clairement la carrière de Gabin en quatre parties, 35-40, 46-53, puisqu'on sait qu'entre 40 et 45, Gabin est résistant. Hein, donc, il part aux États-Unis, il tombe amoureux de Dietrich, il va être résistant dans des sous-mariniers. Enfin, et après, il prend la période 46-53, 54-58 et 59-75. Mission, en plus, c'est une belle langue, hein, c'est une belle écriture. Il qualifie Gabin de parrain, de dab, allant jusqu'à le comparer avec James Stewart, Clark Gable. Et puis après, il y a une chronologie de Mission. Qui est un truc qu'il fait souvent, il fait souvent des chronologies. Tous ses livres sont un peu construits un peu de cette manière-là, d'ailleurs. Et puis, il y a un énorme cahier critique de plus de 100 pages où tous les films de Gabin sont répertoriés, analysés par Jacques Siclier. Et puis, il y a des annexes réunies par Mission lui-même. Des annexes qui sont assez complètes. Hein, des annexes sur le travail discographique de Gabin, le travail radiophonique, sur sa manière de découper le dialogue. Il y a même un poème de Prévert qui est consacré à Gabin. Enfin, le livre est assez complet et assez, assez intéressant, assez, assez pertinent.
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2: Et puis, il y a 1978, donc l'année suivante, certainement le meilleur livre de Messiaen pour moi, paru là aussi aux éditions Henri Verrier. C'est un très grand livre sur le cinéma, c'est un livre sur Sid Charis, ça s'appelle Sid Charis, du ballet classique à la comédie musicale. C'est un livre grand format, de toute beauté, sur l'une des plus belles actrices de l'âge d'or des comédies musicales, donc Sid Charis. La prose de Messiaen se fait plus amoureuse que jamais, hein. La première phrase par exemple du livre, c'est « Sid Charis aura sans doute été la plus exceptionnelle danseuse de caractère de la comédie musicale hollywoodienne. » Alors c'est aujourd'hui un secret de Polichinelle. Nous savons, en tout cas pour ceux qui s'intéressent à Jean-Claude Messiaen, nous savons tous que certaines parties du livre ont été écrites alors que Jean-Claude Messiaen se baignait dans la piscine personnelle de la belle Sid Charis en sa compagnie. Quel métier difficile quand même, hein, que celui de Jean-Claude Messiaen. Toutefois, le fan n'est pas non plus transi. Il livre avec cet ouvrage, pour moi certainement son meilleur ouvrage. Hein. C'est un livre d'une exhaustivité assez hallucinante. Le Sieur décortique chaque film de Sid Charis, nourrissant son texte des propos de la star de Tous en scène et la Belle de Moscou, et aussi y ajoutant des précisions de nombreuses pointures, telles que par exemple, j'en cite que quelques-unes, hein, Fred Astaire, Gene Kelly, Stanley Donen, Ruben Mamoulian, réalisateur aussi très mésestimé, je trouve très oublié aujourd'hui, Vincente Minnelli et beaucoup d'autres. Donc ce voyage qui a dû être sensationnel pour Jean-Claude Messiaen, il nous transmet, il nous transporte même durant ces 300 pages richement illustrées, et il nous transmet l'envie de nous replonger dans cette époque bénie des comédies musicales. Et puis, alors, plus anecdotique, il a parfois travaillé aussi avec d'autres auteurs pour signer des préfaces. Je voulais quand même en citer une, parce que ça va nous permettre après de basculer sur la carrière cinéma, puis je vais laisser Thomas, vous parlez du livre ultime de Messiaen, du coup, Le cinéma en héritage, hein, qui est paru en 2017. Mais on est d'abord en 2015, et il y a un livre qui s'appelle Le film noir, qui est signé Christophe Chanclot, le regretté Christophe Chanclot, et Linda Taïa-Merio, et qui est un livre paru aux éditions Le Courrier du Livre. Et c'est Messiaen qui y fait la préface. Et dans cette préface, on voit tout de suite l'érudit. Hein, il déclare son amour de la hardboiled school, du roman noir, mais aussi de la littérature policière hexagonale, citant Simenon, Mallet, Simonin, souvent oublié Simonin, Le Breton, et Giovanni, avouant sa foi dans le cinématographe de langue à Fincher, et oui, à Fincher, en passant par Lumet, et Houston, évidemment. Et surtout, et c'est là où je voulais en venir, il déclare son amour pour Lisette Malidor, sublime beauté noire qui mena les revues du Moulin Rouge et devint l'égérie de son film noir Ronde de nuit, dont on parlera dans quelques minutes. Mais il y a aussi, Thomas, parce que tu en as parlé tout à l'heure, un livre qui va marquer quand même les cinéphiles, un livre qui sort fin 2017, hein, en novembre 2017, qui s'appelle Jean-Claude Messiaen, Le cinéma en héritage, qui est disponible dans la collection cinéma chez Archimbaud Éditeur, chez Rive-Neuve, et qui est ni plus ni moins que, malheureusement il n'y aura pas de suite, mais le début de ses mémoires.
5: Oui, le début de ses mémoires, où il raconte un peu son parcours, comment il est arrivé dans le cinéma, comment il a rencontré Burt Lancaster. Et moi, ce que je trouve vraiment bien dans ce genre de livre, c'est aussi un témoignage d'une époque. Ça décrit bien une époque, celle qu'il a vécue, comment on avait accès au cinéma, comment il a pu avoir accès petit à petit à rencontrer ses stars. Hein, Burt Lancaster, c'est une star. Hein. Et c'est un livre qui est passionnant de bout en bout, qui se lit très bien, très richement illustré. Et effectivement, dommage qu'il n'y a pas la suite, parce qu'il promettait un livre sur Burt Lancaster, hein, qu'il a côtoyé de près, hein, et qui, comme Anthony Mann, qu'il vénérait, pour d'autres raisons, hein, vu que c'était un acteur, c'était pas un cinéaste, mais qui faisait partie de son panthéon des stars hollywoodiennes.
2: Et puis il y a Thomas après les débuts, alors encouragé par un certain Pierre William Glenn auquel on avait rendu hommage, qui nous a quitté lui aussi ces dernières années, un extraordinaire directeur de la photo qui a travaillé aussi bien, qui a été assistant sur le Monsieur Klein de Joseph Losey, mais qui a fait plein de films extraordinaires en tant que directeur de la photo, pour ne citer qu'un par exemple, Série Noire d'Alain Corneau, qui a vraiment révolutionné la manière de filmer au cinéma le polar. Et Pierre William Glenn encourage son ami Jean-Claude Messiaen à mettre en scène un premier film, un premier film qui s'inspire d'un fait divers, hein, qui est adapté par Claude Veillot. Alors Claude Veillot, c'est aussi un compagnon de route d'Yves Boisset. On est Tir groupé, vous pouvez le trouver, hein, le film dont on parle là, c'est Tir groupé. Il est sorti chez Studio Canal, hein, il se trouve assez facilement. Et c'est le film qui va révéler Gérard Lanvin. Avant, Gérard Lanvin n'existe pas. Hein, et au cinéma, évidemment, parce qu'il existait, le pauvre homme, heureusement. Et qui va révéler Gérard Lanvin aux yeux du grand public. Et Gérard Lanvin, c'est un mec qui bosse au puce de Clignancourt, qui vend des fringues d'occasion. Il est, comment on dit, il est dans la fripe, quoi. Voilà. Et puis, sa copine, jeune et belle, Véronique Jeannot. Alors, Véronique Jeannot, on peut oublier aujourd'hui, mais ça a été une actrice star, surtout de la télé française, avec une série qui s'appelait Pause Café. Donc à l'époque, elle casse aussi un peu son image quand même. Enfin, c'est parce que c'était un peu la petite fiancée de la France. Bon, là, c'est quand même un film qui a eu une réputation assez sulfureuse, hein, quand il est sorti. Parce que bon, bah, qu'est-ce qui va se passer ? Elle va se faire agresser par trois loubards fous furieux dans une scène quand même assez effrayante qui se passe dans les transports en commun. Et elle va pas en réchapper, quoi. Et Lanvin va se venger, tout simplement. Lanvin va se venger en recherchant ses trois voyous. Et parallèlement, il y a un inspecteur interprété par le granitique Michel Constantin qui, lui, va mener l'enquête, mais qui aura toujours un petit peu, c'est le cas de le dire, un train de retard sur Gérard Lanvin. Alors, le film, mon cher Thomas... C'est un drôle de film parce que c'est quand même un film qui laisse un goût amer et c'est surtout pas le film d'autodéfense puant que certains ont vu dans la critique à l'époque. C'est vraiment un film très amer et c'est vraiment un film qui s'inscrit pour moi dans une filiation toute languienne et manienne. Hein, voilà. On est déjà dans un univers très personnel avec une photo incroyable de Pierre-William Glenn.
5: Jean-Claude Mission reste fidèle à ses convictions, enfin à ses goûts en signant ce film qui est une sorte de film noir, matinée de film romantique aussi, un petit côté comédie romantique, enfin comédie dans son sens le plus large, hein, parce que c'est pas très drôle, mais il y a toute la structure qui est quand même fait en flashback, la rencontre avec Véronique Jeannot, au puce de Clignancourt, etc., etc. Tout ça, ça rentre dans un schéma de films d'amour, de films romantiques. Et en parallèle, il y a cette enquête que mène Gérard Lanvin, qui est en fait un homme seul, qui devient un homme seul, malheureux, parce que là, il avait trouvé vraiment l'amour de sa vie. C'était un homme qui, comme tu dis, qui était dans la fripe, mais qui est seul en fait. Hein. Il décrit aussi un Paris où les gens sont seuls quelque part. Jean-Claude Mission à travers ce film. Et bon, c'est un film qui est très maîtrisé. Par un premier long métrage, c'est très maîtrisé. Je crois pas qu'il ait fait de court métrage avant, hein, je crois. Donc c'est un premier long métrage, c'est assez maîtrisé. Et le fait qu'il ait été accusé d'être un film pro autre justice, c'est le. Moi, je pense que c'est à cause de la fin, parce que les producteurs lui ont demandé de changer la fin. Il y a un épilogue. Quelques images sur lesquelles il y avait cette voix off qui disait machin a été incarcéré, etc., etc. Parce qu'à la fin, bien sûr, il arrive à se venger, Gérard Lanvin. Et là, l'image dans la version cinéma, dans la version qu'on peut voir de toute façon partout, l'image se gèle et il y a cette voix off qui raconte qu'il a été en prison, etc., etc. Et le fait qu'il y a ces quelques images qu'on peut trouver en bonus, hein, dans le DVD et le Blu-ray, ces petits épilogues. La façon dont c'est monté, en fait, ça change le discours du film. Alors que c'est un film qui n'est pas pro-tout-justice au départ. C'est un film qui montre que la vengeance ne résout rien, en fait. Et que ce personnage, il reste toujours seul, en fait. Dans ces quelques images qui sont en bonus et qui changent tout le discours du film. Alors que le fait de mettre cette voix off sur cette image gelée de Gérard Lanvin qui vient juste de se venger, ça change tout à fait le discours du film. Et donc, je pense que c'est à cause de ça que le film a été injustement vilipendé à l'époque.
2: Alors, le film, c'est aussi un western. Hein. C'est vrai qu'il y a clairement les affameurs, tout ça. Enfin, on le voit, hein, tout ça, en regardant le film. Il y a aussi dans ce film un côté film des contraires. C'est-à-dire qu'on a, on va avoir ces scènes très romantiques qui vont, tu l'as dit toi-même, hein, des scènes romantiques. C'est vrai, il y a un côté très fleur bleue dans la manière, très cinéma aussi hollywoodien classique, hein, qui sont vraiment les bases de la culture cinématographique du McMahonien qui a été Jean-Claude Missian, et qui tout de suite il va y avoir le contre-coup derrière avec cette scène dans le métro qui est absolument, parce que ça marche toujours aujourd'hui, genre la scène d'agression elle est vraiment assez horrible, hein, c'est vraiment ignoble, hein, il y a pas d'autres mots, hein, c'est une scène qui prend toujours aux tripes. Et puis évidemment le personnage de Gérard Lanvin, tu l'as dit, c'est un personnage qui est seul, c'est un chemin de croix qu'il vit en fait, ce personnage. Il nous est pas du tout présenté, enfin il est pas du tout glorifié, c'est même plutôt un pauvre type en fait au final. Alors c'est, à la base, c'est un petit gars démerdard, un petit débrouillard, et il se retrouve plongé dans cet abîme de solitude parce qu'en plus pour lui c'était l'occasion parce que de devenir une sorte de transfuge de classe, parce que cette femme, elle était autre chose en plus au niveau de la classe sociale et tout que lui. Donc il y a vraiment aussi, c'est vraiment assez intelligent ce discours-là qui arrive, et puis il y a aussi, moi je trouve, on ne met pas beaucoup l'accent dessus, mais le personnage de Michel Constantin est un très beau personnage, qui est un personnage qui va un peu prendre le relais des personnages du Cercle Rouge de Melville, qui va un peu prendre le relais de tous ces personnages de flics, désabusés, de flics, comment dire, en but avec leur hiérarchie, mais pas pour devenir des justiciers, non, des flics usés, en fait. Des types complètement usés. Et je trouve que c'est un très beau personnage, c'est un film très, très, qui a un côté très mélancolique, où on trouve d'ailleurs dans les seconds rôles, entre autres Jean-Roger Milhaud, qui était un vrai dur à cuire, vraiment un type, il fallait se le coltiner. C'était le... quasiment, parce que là, bon, vu ce qu'il fait dans le film, on peut pas dire que c'était le même, mais enfin, il faisait des allers-retours prison, vie civile, c'était quasiment le voyou qui était décrit dans les films. Il paraît même qu'il faisait le coup de poing avec les autres acteurs et tout. Alors, faudrait un jour, peut-être, tiens, pour parler de Missian, qu'on interroge Dominique Pinon qui habite Compiègne, là où on enregistre notre émission, parce que c'est vrai qu'on le croise souvent dans Compiègne, et un jour, je lui demanderai de venir dans ce studio lui en parler. Bon, Dominique Pinon dit bonjour à tout le monde le reconnaît sans savoir qui c'est, évidemment, puisqu'en plus, il joue dans des séries télé et tout. Et il est assez fidèle aux Missian, à ses acteurs. Et là, il y a Pinon dans Les Trois Agresseurs. Je serais curieux de savoir quand même comment s'est passé le tournage. Alors, il y a Roland Blanche, mais surtout Jean-Roger Milhaud qui, paraît-il, il fallait se le coltiner, quoi, hein. Mais quoi qu'il en soit, même si le film va rencontrer un accueil critique un peu tiède, ou en tout cas... on va l'accuser d'être politiquement pas clean. Alors Thomas, t'as très bien expliqué pourquoi. Malgré tout, il va quand même avoir 3 nominations au César. C'est quand même... La profession reconnaît que le film est d'une grande qualité.

0: Le film suivant, qui est sorti chez Pathé, moi, c'est un film qui m'a profondément marqué, parce que c'est un film que j'ai vu au cinéma quand j'avais 10 ans. Alors, je ne sais pas si j'aurais dû le voir, d'ailleurs, mais bon, c'est pas grave. Je l'ai vu à sa sortie en 84. Et on est, alors, dans un truc assez classique, en fait. Hein, c'est deux inspecteurs qui découvrent le cadavre d'un député influent. Et pour l'enquête, ils doivent approcher la redoutable Mara et ses relations douteuses. Mais ils sont dessaisis de l'enquête pour s'occuper de squatteurs. Alors, les flics, c'est... comment dire, Gérard Lanvin et Eddie Mitchell. Voilà, bon, tout de suite, en plus, Eddie Mitchell qui fait un flic cinéphile, enfin, il n'y a pas de hasard, hein. Il sort de la dernière séance, il prend son flingue et il va tourner Ronde de nuit. Il y a, comment dire, aussi des petits rôles, il y a Lucas Bellevaux dans un petit rôle, enfin, voilà. Et il y a surtout ce personnage de Lisette Malidor, là, cette sorte de femme noire, cette icône là qui apparaît, qui est très très marquante, chauve. Moi, c'est un truc qui m'avait vraiment marqué quand j'avais vu le film très jeune. Et on a l'impression que c'est une sorte de Valkyrie qui peut découper n'importe qui en morceaux, qui est quelqu'un. Elle dégage une impression de puissance. C'est une super idée de casting. Alors, en plus, c'est un film qui est souvent oublié, Ronde de nuit. Et par exemple, moi, je comprends pas l'engouement pour un autre film sorti à la même époque que je trouve pas bon du tout, qui est La Balance de Bob Swaim. Je trouve pas que c'est un bon film, je fais mal joué, je trouve pas que c'est extraordinairement réalisé, je trouve que c'est mal monté, mal foutu, et je sais pas pourquoi, et tout le monde oublie ce Ronde de nuit, voire tout le monde dit que ce Ronde de nuit c'est ringard, alors que ce Ronde de nuit c'est un film complètement hors norme, à la lisière du fantastique, toujours avec Pierre-William Glenn à la photo, produit par Alain Sard, donc là déjà il y a plus de moyens. C'est un polar qui est particulièrement marquant, mon cher Thomas.
1: En effet, oui, c'est un film qui marque notamment par ce personnage interprété par Lisette Malidor, hein, qui est ni plus ni moins un ange de la mort, hein, la façon dont il la filme, parce que parfois on ne voit que son ombre, puis elle est toujours très élégante, des habits un peu vaporeux, et il y a aussi cette...
2: Elle est très belle.
1: Oui, elle est très belle, mais moi je parlais de son élégance, là, attention.
2: Non, mais je veux dire, c'est une meneuse de revue, donc ouais. Elle a un port altier, ouais. Elle est... voilà.
1: Et il y a aussi ce... Et puis elle joue de l'arc. Ça, il y a plein d'idées comme ça qui sont vraiment intéressantes, qui donnent effectivement une atmosphère, une aura un peu fantastique au film, qui n'est ni plus ni moins qu'un buddy movie, hein. C'est un buddy movie à la française, que je trouve qui a quand même un petit peu vieilli. Je trouve que le film a un petit peu vieilli quand même. Et moi, le reproche que je pourrais faire à Jean-Claude Missian, qu'on retrouve dans d'autres réalisations qu'il a faites, notamment Une image de trop, un téléfilm, c'est qu'il faut toujours qu'il y a toujours des références cinéma dedans, des personnages qui parlent de Gary Cooper, qui parlent... Je trouve que c'est un peu handicapant parfois, je trouve que c'est un peu trop. Bon, effectivement, là, Eddie Mitchell, bon, il n'est pas choisi par hasard, hein, c'est Eddie Mitchell, cinéphile, La dernière séance, etc., qui joue un flic cinéphile, c'est un peu pour un personnage de film, de flic, c'est un peu à contre-courant, on ne s'attend pas à voir ça dans un film policier, quoi. Et c'est aussi un film dont la fin est surprenante aussi. Mais malgré les quelques petits défauts que je pointe, c'est quand même effectivement, je sais pas, c'est un film de 84, film de 84 qui propose une telle atmosphère, une telle ambiance. Effectivement, c'est plutôt novateur pour l'époque. Et je suis d'accord avec toi. Je ne comprends pas qu'il soit plus oublié que La Balance. Et j'ai aussi entendu beaucoup de critiques comme quoi le film aurait beaucoup vieilli, il a un petit peu vieilli, mais il ne mérite pas autant de mauvaises critiques que ça.
3: Pour avoir découvert Ronde de nuit de Jean-Claude Missian, je trouve qu'il fait un peu, il a un peu vieilli, mais...

dans une sorte de bah, vraiment complot politico-financier. Pour eux, ils recherchent un tueur, mais ils vont commencer à comprendre au fur et à mesure qu'il y a plus que ça. Il y a un moment qui est très intéressant et qui les emmène sur la piste, c'est justement quand ils se retrouvent relégués finalement à devoir faire... à ne plus enquêter et plutôt s'occuper de dégager des squatteurs. Ils vont se retrouver à un moment où justement il y a des policiers qui sont en train de dégager des squatteurs avec des gens à côté qui manifestent avec des pancartes qui disent un peu les immigrés dehors. Bon, c'est plus compliqué que ça parce que ce sont des pancartes racistes. Or, à ce moment-là, ils commencent à les arrêter et c'est en commençant à les arrêter qu'ils vont commencer à mettre le pas dans justement ce truc de ce quartier qui doit être rénové mais ils peuvent pas le rénover s'il y a des gens, donc ils commencent à avoir des meurtres tout autour. Et c'est un film qui est agréable à travers ça, c'est-à-dire qu'au départ on est un peu perdu dans tout ce qu'on nous montre et plus on avance plus on commence à comprendre ce qui se passe. Et comme l'a mis en avant Thomas, on a une ambiance assez particulière, surtout l'ambiance Paris de nuit qui nous mène à ce final qui a un choix qui est vraiment audacieux de la façon dont il termine son film. C'est vraiment très particulier en fait, vu que le film a plusieurs endroits où il est pas cliché, mais il y a plusieurs endroits où on est sur des lieux communs, des terrains connus, et on a des idées de comment ça va se dérouler. La fin, elle arrive vraiment à contre-courant de tout ça. C'est vraiment impressionnant.

Juste après ce film, l'année suivante, hein, Jean-Claude Mission, qui a le vent en poupe alors, hein, parce que les deux premiers films de Mission ont quand même bien marché, va signer un film qui va signer un peu, qui va être le glas, hein, de sa carrière sur le grand écran, bien malheureusement. Un film où Mission travaille encore sur le scénario, cette fois avec Jacques Labibe, où on retrouve des acteurs déjà présents dans tous ces films, hein, Michel Constantin, Lucas Bellevaux, Dominique Pinon, Gérard Desarthe, enfin, on va en reparler. Hein. On est en 1985, le film s'appelle La Baston, et le film donc va faire un flop. Le flop il va condamner très clairement Mission à travailler pour La Petite Lucarne, un échec qui est sans aucun doute dû au fait que La Baston a été très mal vendue. D'ailleurs, Mission, à ce sujet-là, on avait échangé. Il était complètement d'accord, en fait, avec ce que j'en disais à l'époque. Dans le cinéma français, c'est de la merde. En effet, on voyait une affiche qui présentait un poing américain enfilé sur un gant de cuir. Et on avait l'impression, là, d'être dans une sorte d'actionneur bourrin et qu'on allait se retrouver, en gros, dans une sorte de ressucé de Rue Barbare, hein, qui est un film qui avait très bien marché, de Gilles Béat. Et, en fait, La Baston, c'est vraiment pas ça du tout, mais alors pas du tout. C'est une histoire, en fait, tristement banale de René, qui est joué par Robin Renucci, un ex-perceur de coffre-fort rangé des voitures après 5 ans de violon. Enfin, on est vraiment dans le truc classique du film noir. Sa femme, Denise, interprétée par une toute jeune et ravissante Véronique Genest, qui à l'époque jouait dans pas mal de petits polars comme ça, dans pas mal de... Alors, c'était avant qu'elle devienne Julie Lescaut et puis qu'elle sorte des déclarations fracassantes et pas toujours très subtiles. Et elle tente d'élever leur fils malade de 10 ans, condamné à mourir sous peu. Ouais, c'est noir-noir, hein, ça rigole pas beaucoup. Hein. Le frangin de René, Jean-Jean, c'est une petite frappe, campé par Lucas Bellevaux, que j'adore, hein, réalisateur entre autres récemment de chez nous, et des Tourmentés, là, il vient d'adapter son livre Les Tourmentés, hein, au cinéma. Bellevaux, il se déplace jamais sans ses deux potes. Le patibulaire Marcel, joué par Dominique Pinon, qui revient encore donc chez Mission. Alors, Marcel, il n'a qu'un mot de vocabulaire, c'est « enculé, enculé, enculé ». Voilà, je le dis trois fois, mais c'est le même mot. Hein. Il dit que ça, pendant tout le film. Et puis avec un Francis, un type assez violent, qui est joué par Patrick Depera. D'ailleurs, on n'a pas trop envie de le croiser dans la rue, hein, Patrick Depera. On a l'impression qu'ils ont été le chercher dans une zonzon. Hein. Et René, évidemment, notre perceur de coffre-fort, il va replonger, histoire de pouvoir envoyer son rejeton se faire soigner outre-Atlantique. Et oui, il va tenter un casse avec son frère et sa bande.

0: Le pitch est donc bien loin du film brutal annoncé, hein, La Baston. Si le début de La Baston, avec ses loups barguailleurs, l'extrait d'un concert de Trust, promet donc cette fameuse ressuscité de rue barbare, la suite va vraiment s'orienter vers le film noir. Sécheresse de la mise en scène, découpage au cordeau, minimalisme des dialogues, on est chez Anthony Mann. Rien d'étonnant hein, quand on connaît Mission. Mission, il adore les trônes, il prend un malin plaisir à shooter celle du flippant Gérard de Sarthe, qui est le grand méchant du film. Un méchant qui finit traqué dans un ensemble urbain en friche presque surréaliste. La Baston flirte alors avec la science-fiction. Et c'est pas un hasard quand on voit la suite et ce que va faire après Mission, parce qu'il y avait déjà un aspect presque fantastique dans Ronde de nuit, et là, il y a un aspect presque science-fiction dans La Baston. Et Mission va multiplier les gros plans sur les visages. Il signe pour moi un très bon moment de cinéma, un moment où il va filmer la tronche granitique de Michel Constantin, alias Raoul, ex-gangster devenu taulier de bar, qui s'allume une sèche dans la nuit. Quoi de plus beau? Mais ce qui frappe le plus, c'est l'extrême tristesse, un peu à l'image de son premier film Tir groupé, l'extrême tristesse qui se lit sur les visages des protagonistes. 1985, effectivement, c'est la fin des illusions. La France comprend que Mitterrand n'a de socialiste que l'étiquette. Tous ces marginaux perdants magnifiques semblent plongés dans une infinie tristesse. Normal que le film se soit ramassé au box-office, en fait. Hein. Mission y montre des lendemains qui déchantent. Et malgré quelques maladresses, surtout du côté de la bande-son que je trouve assez inégale. La Baston, c'est quand même un diamant brut. Pour moi, c'est plus qu'un film noir, c'est une œuvre baudelairienne. J'aime beaucoup ce film. C'est un polar qui, je trouve, est gangréné par le spleen. Et on a l'impression que Mission, presque, il a conscience qu'il fait ses adieux au 7e art. Et donc, il signe ce film qui est, pour moi, comme une sorte de requiem de son cinéma. Et il conclut, là, sa trilogie de films noirs de manière assez sublime.
1: Pour moi, c'est son film le plus noir parce que déjà, enfin, ces trois films, c'est pas des films qui rigolent beaucoup. Hein. Ce sont des films quand même qui sont assez désespérés, assez pessimistes. Et là, on atteint vraiment le fond. C'est un film que j'aime beaucoup. Quand la première fois que j'ai découvert, j'ai vraiment pris une claque. C'est un film âpre, dur, sec, violent. Et comme c'était les films noirs de Anthony Mann. Et autre chose qui le relie aussi à Anthony Mann, hein, qu'il vénérait donc, c'est que c'est filmé en décor naturel. Il a une façon de filmer la rue, la ville, très particulière. Et là, d'autant plus que le film est en partie filmé. Alors, si je ne me trompe pas, c'est Noisy-le-Sec. À Noisy-le-Sec, hein, ce même décor, ces bâtiments très étranges qui, en fait, sont des roues d'un chariot renversé, hein, qui est utilisé aussi dans Vermine, hein, où se déroule ce truc avec les araignées, là. C'est un décor très particulier qui donne au film une aura non pas fantastique mais presque d'anticipation de SF qui donne un peu hors du temps. C'est vraiment limite de l'avant-garde la façon dont il filme ça. Et moi je sais peut-être que c'est dans ces trois films, c'est peut-être, moi je pense que c'est peut-être le plus maîtrisé et le meilleur.
0: Je partage, en tout cas le film va se ramasser hein, et on va un peu voir disparaître Mission, enfin on va pas un peu, il va disparaître du grand écran. Il va ensuite travailler uniquement pour la télévision. Alors il va faire des choses, on va dire un peu plus anecdotiques, même si c'est pas inintéressant. Il va faire un épisode pour la série Hergé. Hergé, c'est pour Roger Goupil, interprété par Victor Lanoux, bien avant d'être Louis la Brocante, qui envoyait des coups de latte et qui était une sorte de policier aux méthodes un petit peu brutales et qui, dans l'épisode réalisé par Mission, va partir à la recherche, de son fils et d'une petite fille qui ont été enlevées. Voilà. Donc, à partir de là, Bourpif et Taloche, voilà, se sont donné rendez-vous. Alors, c'est de la télé française des années 90, hein, ça a été diffusé en 93. Et dans le même ordre d'idées. Alors c'est assez efficace. Bon, on sent que Mission, il fait ça aussi pour pas perdre la main, quoi. Hein. Un peu d'ailleurs, Damien, comme il va faire la même année, assez étrange d'ailleurs, un film avec Marc Hamill pour la télé. qui fait partie d'une série qui s'appelait D'amour et d'aventure, qui était où il y avait plusieurs. Ça se faisait beaucoup avant la télé française, des séries, mais qui n'étaient pas des séries avec des personnages récurrents, mais avec plutôt des thématiques. Et là, lui, il fait l'épisode Une image de trop, qui est un téléfilm d'une heure et demie, dans lequel un Américain étudiant, alors c'est Mark Hamill en 93, il a plus trop la gueule d'un étudiant, mais bon, c'est pas grave, on va dire que c'est les cours du soir, et il est photographe amateur, et puis un jour, il est, d'ailleurs c'est rigolo de voir Notre-Dame de Paris, voilà, parce qu'au début, il filme Notre-Dame, il tombe sur la belle Catherine Wilkening, alors qui est une actrice qui a eu, à la télé en tout cas, qui a pas mal tourné à une certaine époque, alors il tombe sous le charme, et puis il est premier d'une fusillade, elle se fait tuer. Il y a un mec qui se présente comme un gars de l'ambassadeur des États-Unis qui vient lui récupérer les clichés, les photos, pour pas qu'il ait d'emmerde. Et lui, alors, il habite un quartier d'artistes. En plus, c'est assez marrant, c'est assez original. Et c'est rigolo d'ailleurs, parce que Paris est filmé d'une manière très originale dans le film, par contre. Hein. Il y a bien la patte mission, malgré tout, même si c'est très mineur par rapport à ce qu'il a fait pour le cinéma. Et à partir de là, tout à coup, elle va réapparaître. Alors là, il va y avoir une... Là, on va être dans. Là, on sent que Mission, il se fait charade de Stanley Donen, mais avec 50 000 euros, quoi. Mais il se refait un petit plaisir de film américain à l'ancienne, voilà. On va dire que c'est sans prétention. En tout cas, j'ai vu pire. Mais bien évidemment, on est loin des trois films dont on vient de parler.
2: Une image de trop, c'est vraiment un tout petit budget. Mais dès le départ, en fait, on est accueilli par le générique où on voit des gens en habit d'époque et on comprend pas trop ce qu'ils font. Et ensuite, on voit une caméra et on se doute que ça doit être une sorte de film ou de shooting photo. Il s'avérera que c'est un shooting photo. Mais surtout, à ce moment-là, c'est le moment où il y a le nom de Mark Hamill qui apparaît. C'est l'un des premiers trucs qu'on voit. Et dès le départ, moi, ça m'a surpris. Je me suis dit, ah, mais qu'est-ce qu'il fait ici, ce Mark? Et en effet, il joue Josh, un jeune photographe qui est justement à Notre-Dame, entre guillemets, parce que c'est pas du tout Notre-Dame. Je sais pas où ils ont tourné, mais c'est drôle parce qu'ils disent que c'est Notre-Dame. Et en fait, pendant qu'il prend des photos de la cathédrale où il est censé se trouver, il y a la jeune artiste Francesca qui débarque et qui, en fait, détourne son attention et récupère un papier. Et en fait, ça nous introduit très vite à ce que va être le film. En fait, c'est un film d'espionnage et tout va se jouer entre Francesca et Josh qui vont courir un peu à travers Paris pour éviter les personnes qui les pourchassent. Alors, comme l'a un peu mis en avant Jérôme, c'est que c'est un Paris qui est très particulier parce que la ville n'est pas filmée comme un espace urbain, mais se concentre plus sur tout ce qui est rural. En fait, on est plus dans la région d'Île-de-France qu'à Paris même. C'est pour ça qu'on va avoir des plans sur des canaux où ils vont être sur un bateau, ils vont se déplacer. Il y a un moment, ils vont dans un petit hôtel entouré de verdure avec le canal juste à côté. C'est vraiment un Paris qui donne envie de partir en vacances. En fait, c'est vraiment un Paris rural.
0: Oui, alors c'est le côté fantastique hein, de Mission. C'est un Paris hors du temps. Ce Paris-là, il n'existe plus. On a l'impression que Paris est uniquement constitué de rues pavées, de petites échoppes, de maisons avec des colombages, de vieilles pierres. Il y a même un final qui se passe dans des ruines. Enfin,
2: oui.
0: Il fait rien. Mission ne fait rien, en fait. Il donne pas à voir la carte postale qu'on attend. C'est assez étrange. À un moment, ils vont dans une sorte de cimenterie désaffectée, pas loin d'une écluse et tout. Il va quand même toujours chercher l'originalité dans la limite de ce qu'il peut faire, évidemment. On n'est pas...
2: Oui, surtout là où il a vraiment pas beaucoup de budget, mais qu'il arrive quand même à faire un film d'espionnage assez cool, avec beaucoup de plot twists qui arrivent, certains qui sont gros et qu'on voit venir, d'autres qui sont plus efficaces parce qu'il débarque à un moment où il y a des choses qui étaient actées et en fait c'est pas du tout ça. Il se permet même des pointes d'humour qui sont très particuliers. Il y a un moment où on a Mark Hamill qui doit récupérer un bateau avec lequel les gosses sont en train de jouer. Il va dans l'eau littéralement choper le bateau, il ressort et on a une micro scène où il se fait courser par des gosses et des mères des gosses qui lui disent de rendre le bateau. Donc c'est un film très très particulier.
0: Si on veut être complet sur notre ami, Jean-Claude Mission, il a fait une série qui a clairement marqué son époque. Donc d'ailleurs, le dernier épisode n'avait jamais été diffusé à la télé. C'est grâce à une sortie DVD chez Dorian Film qu'on a pu voir ce dernier épisode, ce quatrième épisode. Alors, visiblement, les conditions, parce que ça a été fait pour la 5, la fameuse 5 de Berlusconi. Et c'était au moment où la chaîne se cassait la gueule. Donc c'est fauché, ça se voit. Hein. Puis c'est très ambitieux malgré tout. Hein. Mais c'est fauché. Et alors, toujours fidèle à lui-même, hein. Là, il reprend Bernie Bonvoisin qui faisait la musique, qui était déjà dans la musique de La Baston. Et il va faire cette étrange série d'anticipation hyper ambitieuse avec un budget qui tient dans une poche arrière de jean, quoi. C'est assez impressionnant. Ça s'appelle Les Hordes. Et moi, je me rappelle que la diffusion de cette série avait été un véritable événement à l'époque. On est en 91 et on est dans un futur proche. On retrouve, comme souvent chez Mission, à part dans Hergé et puis dans Une image de trop, qui était vraiment beaucoup plus, à mon avis, des travaux de commande qui sont moins personnels, même s'il y met des petits trucs à lui. On retrouve cette idée de lutte des classes, quand même, qui est un truc très présent dans son cinéma, en fait, hein. C'est un cinéaste très politique, en vérité. Alors, il n'en fait pas le sujet central de ses films, mais il y a la question du transfuge de classe dans son premier long métrage, il y a la question des gens expropriés dans le deuxième, il y a la question de ces nouvelles cités, Thomas en a très bien parlé, qui font vraiment débat à l'époque avec cette confrontation, parce que c'est une histoire d'argent que le mec il est obligé de faire un braquage dans le film, sinon il ne fait pas de braquage. Et là, dans Les Hordes, on a ça, c'est-à-dire qu'on a des déclassés, des déshérités, c'est tellement la misère qu'ils vont jusqu'à faire de ce qu'on appelle aujourd'hui du carjacking, en fait. À l'époque, on n'appelait pas ça comme ça, qui vont rançonner les automobilistes, et ils forment des groupes carrément de paramilitaires pour conquérir, en fait, tout l'espace urbain. Et ils deviennent un parti politique. Et c'est une sorte... le résumé de Dorian Film dit que ça devient un État dans l'État, mais c'est pas faux. Et puis, il y a un policier limogé qui va infiltrer le mouvement. Et à partir de là, alors... va se développer toute une série où on va voir une critique des médias. On parle déjà de ce que pourrait devenir une télé sous l'égide de Bolloré. Alors, je pense qu'à l'époque, ça vise autant Berlusconi que Bouygues. Berlusconi qui le produit quand même. Mais bon, enfin, en tout cas, il travaille pour sa chaîne. Mais c'est une vision du futur très pessimiste avec énormément de violence. Et c'est quand même une série vraiment bien rythmée, vraiment pleine de péripéties. Il n'y a pas de temps mort malgré tout. Bon, la série pâtit de son évident manque de moyens, c'est-à-dire qu'elle n'a pas les moyens de ses ambitions. Mais moi, c'était un vrai plaisir quand je l'ai revu, j'ai trouvé ça très bien. Ne serait-ce que parce que, de toute façon, Mission, il filme à l'ancienne. Il filme à l'Anthony Mann, comme on l'a dit, hein, à la Hawks. Il a une réalisation très sèche, très élégante, très prenante, hein, très, très rythmée. Et puis, c'est assez rigolo de voir ce casting. Alors, il y a Jean-Pierre Calfon, il y a Féodor Atkin, qui est un acteur que j'aime beaucoup, qui n'est pas super connu, mais enfin, qui est très connu, en fait, mais que les gens ne savent pas qui c'est quand ils voient ça. Ah oui, c'est lui, je l'ai déjà vu dans Battant, je ne sais plus. Voilà, qui fait souvent les types un peu borderline, et qui est vraiment un très bon acteur. Il y a Swad Hamidou, qui était une vraie star à l'époque, la belle Swad Hamidou, qui a complètement disparu. Il y a Corinne Touzet, toute jeune, c'est assez rigolo. Alors, François Dunoyer, il est un peu transparent par contre. Hein, mais à part ça, ça reste quand même un moi, je trouve... Ah ça, là, pour le coup, ça a vieilli parce que, évidemment, la série n'a pas les moyens de ses ambitions. Mais c'est quand même un truc totalement hors norme que la télé française ait produit ça dans une chaîne en faillite en 91. C'est quand même quelque chose. Donc, on voulait rendre hommage à Jean-Claude Mission, qui a été quelqu'un d'important dans l'histoire de la critique de cinéma française, qui a aussi œuvré dans l'ombre en étant un attaché de presse important, qui a écrit de très beaux livres sur le cinéma, et puis qui a œuvré pour la télévision avec diverses fortunes, mais qui a surtout donné une des plus belles trilogies au polar français des années 80, avec Tir groupé, Ronde de nuit, et La Baston, qui, vous l'avez compris, moi, est mon préféré, qui est un film que j'adore. Et donc, on conseille à nos auditrices et auditeurs qui ne connaîtraient pas Jean-Claude Mission de se plonger dans ses livres, dans ses trois films pour le cinéma qui ont vraiment marqué l'histoire du polar français.

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2: 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La prochaine conférence au musée de l'Archerie et du Valois aura lieu le jeudi 1er octobre à partir de 19h avec une intervention de Romain Barbet sur le tranchet. 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Le musée de l'Archerie et du Valois est situé rue Gustave Chopinet dans le Vieux Crépy.
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